0: que toi tu n'as pas fait de rap.
1: Non, je suis pas un rappeur.
0: Ouais, c'est pas quelque chose qui t'a intéressé.
1: Non, moi c'est mélodie, vibe, ça c'est moi.
0: Ouais.
1: Yeah.
0: Et du coup, qu'est-ce que les rappeurs apportent à ton univers musical?
1: Ben, au début, avant Johanna, je faisais des refrains pour les rappeurs anglais.
0: Ok.
1: Comme ce que Akon a fait avec les rappeurs Nate Dogg. C'est ce que j'ai fait.
0: Ok, tu faisais vraiment les refrains chantés.
1: Yeah, yeah. Et quand j'ai grandi, j'écoutais beaucoup 50 Cent, Akon, Jay-Z, tous les rappeurs comme ça.
0: D'accord, ok. Yeah. Ouais, je vois ton influence, c'est très hip-hop.
1: Ja Rule.
0: Voilà, Ja Rule, ouais. Yes. Mais là, tu vois cette EP Sexy Sexy qui est sortie en 2024. Je crois qu'il n'y a que trois titres dedans. Bom Bom, Wo Wo Wo et Sexy Sexy même. Qu'est-ce que tu voulais raconter à travers cette EP?
1: Donc, avec cette EP, c'était quelque chose que j'ai enregistré pendant Covid.
0: Ok.
1: Donc, je voulais lancer vite fait parce que après Covid, j'ai pas... lancer des sons.
0: Ouais.
1: Je voulais entendre un peu, mais je voulais pas trop faire trop attendre les gens.
0: Ouais, tu voulais pas trop faire attendre les gens. Ouais.
1: Yeah, donc j'ai leur donné quelque chose.
0: D'accord. Surtout que t'as enchaîné en 2017, 18, 19 avec Afro Wave 1, 2, 3.
1: Après,
0: voilà.
1: Johanna, j'ai eu Johanna. Ça monte, 2019, 2020, Covid.
0: Ouais.
1: Mais j'ai eu la chance que Johanna était une classique.
0: Ouais.
1: Donc j'ai chillé un peu.
0: Ouais.
1: j'ai enregistré beaucoup de sons.
0: Mm-hmm.
1: Après, je voulais attendre pour le bien moment pour lancer des nouveaux sons.
0: Des nouveautés.
1: Mais je crois que maintenant j'ai trouvé mon son. Ma sound.
0: Ta signature.
1: Ma
0: musicale.
1: Signature.
0: Ok.
1: Donc avec mon prochain EP qui va sortir en septembre, ça c'est.
0: Ce sera Afrobeat.
1: Afrobeat. Afro Ivoire est le nom de le projet.
0: Ok, Afro Ivoire.
1: Afro Ivoire.
0: Ok.
1: Oui.
0: Bon, tu as dit que t'as un peu chillé quand Johanna est sortie, mais t'as pas tant chillé que ça puisque t'as sorti Bluffin en 2022 Bluffin. Avec l'homme qu'on appelle Kiss Daniel.
1: Oui.
0: Ouais. Là encore une collaboration. Afrobeat, c'est que des collaborations comme ça.
1: Oui.
0: Et ça, j'adore. On écoute un extrait Bluffin avec Kiss Daniel en 2022.

0: de l'homme qu'on appelle Afrobeat en duo avec Kiss Daniel. Alors pourquoi Kiss Daniel était l'homme qu'il fallait avoir sur cette chanson?
1: Donc au début c'était solo. Et quand j'ai parti au Nigeria, il a écouté le son, j'ai joué le son pour lui. Après il m'a dit, oh faut que je fasse un couplet, s'il te plaît, s'il te plaît, s'il te plaît. Okay. Mais au début je ne voulais pas parce que c'était bon comme c'était.
0: Ouais.
1: Mais j'ai pensé un peu, j'ai dit, c'est Kiss Daniel quand même.
0: On dit pas non.
1: On fait ça. Ouais, après il a fait.
0: Ok, ouais, on entend que c'est pas mal. Toi, tu voyages beaucoup, donc tu rencontres beaucoup de gens. J'ai vu encore au Nigeria que tu étais avec Niniola et la chanteuse sud-africaine Boussiswa.
1: Oui.
0: Avec cette chanson Chicha qui a aussi été un carton inattendu pour moi. Là, oui. On est presque, c'est comment dire, Pan-African Summit.
1: Yeah,
0: un sommet panafricain. Comment cette idée est née de collaborer avec les deux?
1: Parce que j'aime beaucoup Niniola parce que elle a fait le son
0: Maradona.
1: So elle a commencé avant tout le monde avec le son Amapiano façon. Ouais. Donc she's a girl with that. Boussiswa, elle est aussi forte. Elle c'est icon de
0: Afrique du Sud.
1: Donc ouais,
0: il fallait les avoir toutes les deux ensemble. Ce titre-là. En plus, le titre Chicha.
1: Chicha, ouais.
0: Bon, ça se passe le commentaire. On écoute avec.

0: improvis. Là, on reconnaît vraiment la signature de Niñola dans cette chanson, les vocales, oui. Enfin la voix, je veux dire, et le style à ma piano.
1: Ouais.
0: Et là, on entend Boussiswa qui arrive et qui emmène vraiment l'ambiance sud-africaine. Oui. Avec cette ce titre Chicha. Bon, pourquoi Chicha quand même?
1: Chicha moi c'est Chicha, non?
0: Voilà. OK, d'accord. Bon, c'est la fête quoi, en soirée,
1: c'est ambiance. Tu connais la musique africaine, ouais. On fait des freestyles, on réfléchit pas trop.
0: Ouais.
1: On va dans le studio
0: et puis on se laisse aller.
1: Yeah, vibe, ce qui sort.
0: Ok, là on va enchaîner avec les projets Afrowave et continuer dans les collaborations. On commence avec une chanson que tu connais très bien, qui te sert même aujourd'hui de générique d'intro de ton émission sur Capital Extra. C'est ce titre-là.
1: Jeez. Yeah, bunks
0: and rungs. Là on est toujours dans les collaborations internationales Afrobeat et l'homme qu'on appelle...

0: Il va entrer dans la chanson, mais nous on doit intervenir parce que moi je veux savoir comment un artiste ivoirien britannique se retrouve en studio avec T-Pain.
1: Bah, c'est grâce à Johan.
0: Ah.
1: Donc il m'a texté sur Instagram.
0: Yes.
1: Il m'a dit qu'il voulait travailler avec moi. Bien sûr, j'ai dit oui. J'ai envoyé le son. Il m'a envoyé les pistes, les couplets.
0: Ok.
1: On a fait ça.
0: Ça a été
1: le premier. La première fois que je le rencontrais, c'était à la tournage.
0: Ok, ah oui, pour le tournage du clip, c'est la première fois que vous voyez en vrai.
1: Yeah, vous voyez en vrai.
0: On sentait quand même l'alchimie entre vous deux.
1: Ouais.
0: Comme si vous vous connaissiez depuis longtemps.
1: Non, il est très gentil. Mm-hmm. Et j'ai parlé avec lui souvent sur l'Instagram.
0: Ok.
1: Et WhatsApp.
0: Ouais, j'ai remarqué que tu parles beaucoup comme ça avec les artistes sur Instagram facilement. C'est comme ça que tu fais tes connexions d'habitude.
1: Ouais, maintenant c'est les réseaux sociaux.
0: Mm-hmm.
1: C'est comme iMessage maintenant, c'est comme WhatsApp.
0: Ouais.
1: Et c'est
0: tout passe par là.
1: Tout passe par là.
0: Ok. Et ben, quelle est la collaboration du coup qui t'a le plus impressionné dans ta carrière? Je me posais la question.
1: Je pense que c'est celui-là.
0: Avec T-Pain.
1: Parce que quand j'ai grandi, j'écoutais beaucoup T-Pain. Je suis un big fan. Donc quand il m'a texté, j'étais tellement choqué. Je savais même pas si c'était vrai ou pas.
0: Ouais. Bah oui, parce que c'est quand même T-Pain. Bon,
1: yeah,
0: ça.
1: T-Pain. Il a beaucoup de classiques.
0: Ouais, il a beaucoup de classiques. Tu l'as reçu dans ton émission?
1: Non, pas encore.
0: Ok.
1: Il vient pas souvent à Londres.
0: Ce qui est quand même dommage quand on sait que vous êtes finalement amis aujourd'hui.
1: Ouais.
0: Bon, on attend ça une prochaine fois. Ce serait bien de vous avoir tous les deux.
1: Oui.
0: Non seulement à l'antenne, mais aussi faire un nouveau disque, pourquoi pas?
1: Ouais, pourquoi pas. Mais maintenant, il fait plus de live stream.
0: Il fait plus de live stream?
1: Avec des jeux.
0: Oui.
1: Of games.
0: Ok. C'est comment on dit en bon français, gamer. C'est un gamer. Voilà.
1: Gamer. Ok, cool.
0: Là, c'est difficile à traduire. En tout cas, vous l'avez compris, il joue beaucoup aux jeux vidéo. Donc, toujours dans la suite des projets, du projet Afro Wave. Des projets Afrowave, puisqu'il y en a eu trois. Alors finalement, Afrowave, c'était quoi? Des albums ou des...
1: C'est EP.
0: EP, mais c'était EP. Des EP bien fournis quand même, beaucoup de titres.
1: Yeah.
0: Bon, on va dire mixtape.
1: Mixtape.
0: Voilà.
1: Project.
0: Project. Parce que c'était pas, il y avait pas vraiment de... Bon, c'est pas des albums en tout cas.
1: Yeah.
0: Voilà. Peut-être que tu t'es inspiré de DJ Khaled pour ça, non?
1: Un peu.
0: Parce que là, tu donnes une direction artistique à tous ceux qui collaborent avec toi, et puis vous y allez dans...
1: Ouais, peut-être plus Calvin Harris.
0: Calvin Harris.
1: Parce que lui, il chante.
0: Ah, il chante un peu, Calvin Harris.
1: Il chante un peu.
0: Ouais,
1: okay. Khalid, il ne chante pas. We the best.
0: Voilà, il crie. Il dit. Ok.
1: We the best, après.
0: Voilà. Ok, il y a une chanson qui s'appelle Amina, dans toujours le projet Afro Wave 3. Amina, alors là, t'es avec Wonder Call et Team Salute. Team Salute, c'est vraiment tes gars.
1: Ouais.
0: Voilà. On écoute un petit extrait.

0: De Amina. Alors là, quand moi j'écoute ces chansons, j'ai l'impression qu'on est en Côte d'Ivoire.
1: Alors, c'est Zouglou façon.
0: Voilà.
1: Yeah, that kind of vibe. Mais je ne veux pas écouter ça maintenant.
0: Ok. Pourquoi?
1: Mon vibe a complètement changé.
0: Ouais.
1: Et je voulais. I wanted to recreate. Comment on dit ça?
0: Tu voulais recréer?
1: Recréer Johan un peu avec
0: ce son. Ah, d'accord, avec ce son. D'accord.
1: Et après ce son-là, j'ai dit non, je fais jamais ça.
0: Tu ne fais plus ça.
1: Je ne
0: D'accord.
1: fais plus
0: bah,
1: ça.
0: D'accord. Bah, c'était un test, hein.
1: Yeah.
0: Là, on est en 2019, quand même. Et là, il y a quand même un truc un peu, ce que j'allais dire ovniesque, c'est difficile à traduire en anglais, mais c'est bizarre. Mm-hmm. C'est la chanson Long Time que tu as sorti, donc, extrait de l'EP Afro Wave 3. Mais le clip est sorti en 2025, l'année
1: non,
0: dernière.
1: Non, parce que j'avais le clip.
0: Il était prêt depuis longtemps.
1: Depuis Covid, tout ça, D'accord. j'avais le clip, donc.
0: Tu t'es dit, bon, il faut le sortir à un moment donné.
1: Yeah, man, j'ai juste balancé ça.
0: Ok, voilà. Donc, on vous balance ça, c'est Long Time, Afrobeat, extrait de Afro Wave 3.

0: compris pourquoi t'as balancé le clip finalement en 2025, mais ça reste dans la vibe actuelle. Ça ouais, sonne ouais. Très... On a l'impression que c'est sorti là, quoi.
1: Ouais. Tu as fait ton recherche. You did your research.
0: Ouais, j'ai fait des recherches. Hein. Merci, on a travaillé. Alors, pour moi, il y a une chanson qui est vraiment ta signature musicale avant peut-être celle que tu vas nous sortir en septembre. Le titre, c'est Fine Wine
1: and Hennessy.
0: Oui, je voulais pas dire Hennessy. Mais c'est Fine Wine and Hennessy. Et là, on est en 2019, toujours dans le projet Afro Wave 3. Mm-hmm. Pour moi, c'était ça la signature Afrobeat.
1: Oui.
0: Mais peut-être que tu vas nous faire autre chose en septembre.
1: Non, ça, c'est les signatures. J'ai deux signatures.
0: Ouais.
1: C'est soit celui-là ou bien vraiment ambiance.
0: Ambiance Mapuka?
1: Yeah.
0: Ok.
1: Ça, c'est le nouveau.
0: C'est le nouveau. On écoute un extrait de cette chanson. Fanwa!

0: Station.
1: Alors, j'ai envie de savoir quel est ton souvenir le plus fou de la, cette époque-là, 2019. C'était quoi le plus grand souvenir?
0: Le plus grand souvenir, c'était quand j'ai vu que les, ma musique marchait dans in America.
1: Ah ok, les États-Unis.
0: Les États-Unis.
1: Quand il a vu que sa musique marchait aux États-Unis. Yes, yes.
0: Ouais, quand j'ai vu ça, parce que eux, ils sont vraiment, ils donnent les, ils laissent pas n'importe qui
1: rentrer dans leur marché. Donc, ok, les Américains, c'est difficile de rentrer dans leur marché.
0: Vraiment difficile. Ouais. Donc, quand j'ai vu que ouais, il aime ma musique, il joue ma musique tous les 5 minutes sur la radio.
1: Ouais. C'était vraiment. Ouais, là, j'ai atteint,
0: c'est, en plus, c'est un son Afrobeat.
1: Ouais.
0: Influence ivoirienne, Londres.
1: Ouais, à l'époque, c'était difficile effectivement d'entrer dans le marché américain avec ce style-là.
0: Ouais.
1: Et toi, t'as réussi à le faire. Ce qui nous permet donc d'arriver, j'ai envie de dire, dans les classiques. La chanson Mélanine.
0: Oui.
1: En 2018, Afrowave partie 3 toujours.
0: Ça, c'est ma signature aussi.
1: C'est ta signature aussi. Yeah. Ouais, je le sais, j'ai bien, comment dire, rayé le disque. Beaucoup joué ça en radio aussi. Oui. On me le demandait souvent. Un titre qui parle de la mélanine, couleur de la peau.
0: Oui.
1: Voilà. D'ailleurs, tu le dis dans la chanson, toi, tu aimes Black Mélanine.
0: Yes.
1: Allez, on écoute cet extrait.

0: Un tube de l'année 2018, extrait du projet Afro Wave 3. Il y a tellement de tubes, mon cher Afrobi. Ça va être difficile de tous les passer ce soir. Tu te souviens de Shaku Shaku en 2018 aussi. Là, tu joues avec Team Salut. Alors, Team Salut, c'était tes beatmakers.
1: Mes beatmakers. Donc, mais le prochain projet, ils ont pas fait.
0: Ils ont pas fait de titre avec
1: nous. Prends une petite pause maintenant. Mais c'est eux qui a fait Joanna, Melanin, Shaku Shaku, Kondo, Fine Wine,
0: Fine Wine and Hennessy, Mad aussi.
1: Mad aussi.
0: Ça, c'est ta signature. Mad.
1: Oui, c'est Mad, c'est ma signature.
0: Il y a une chanson que je voudrais qu'on écoute. Le titre, c'est Je t'aime.
1: Dans
0: le projet Afro Wave 2. Afro Wave 2, on est en France. Et donc, cette
1: chanson. Mon français était trop nul dans le son.
0: Ouais, mais juste, c'est pour ça que je veux qu'on réécoute. Mais tu l'as beaucoup diffusé aussi. C'est une chanson qui méritait d'avoir une seconde chance. Allez, je t'aime. Afrobi, on est en 2018. C'est dans le projet Afro Wave 2. Ne vous moquez pas trop.

0: Je t'aime. Alors, t'as vu, c'était pas si ridicule que ça.
1: Oh God.
0: Alors aujourd'hui, tu peux plus écouter cette chanson.
1: Non, man. Mais j'aime trop le beat, hein.
0: Ouais.
1: Le beat, c'est malade.
0: Ouais.
1: Bah, yeah.
0: Mais pourquoi t'avais chanté en français pour ce titre-là?
1: Parce que le vibe, c'est Zouk Compa. Mm-hmm. D'habitude, c'est le vibe français dessus.
0: Ouais.
1: Et j'aime bien mélanger français et anglais.
0: Okay.
1: Parce que ça, that makes me unique.
0: Et ça te rend vraiment unique.
1: Ok. Ouais,
0: ouais, je confirme.
1: Ouais.
0: Et aujourd'hui, tu suis la musique en Côte d'Ivoire. Quel jeune artiste tu écoutes de Côte d'Ivoire?
1: Tout le monde. Il y a Polo Chacal.
0: Polo Chacal, ouais.
1: Il y a Didi B, il y a Imra.
0: Ouais.
1: Il y a Dotti, il y a Zre.
0: Ouais.
1: Il y a.
0: On les a quasiment tous reçus dans la Faux Club. Ça fait plaisir, ça.
1: Il y a Soke. C'est. Il commence à monter.
0: Il commence à monter un artiste émergent. Mais quel est le plus grand rêve d'artiste que tu n'as pas encore réalisé, peut-être pour la Côte d'Ivoire?
1: C'est les vieux pères. C'est Magic System.
0: Ouais.
1: Et Mewi.
0: Ok. Ah ben oui, là, c'est vraiment les vieux pères. Mais oui, c'est une légende absolue, Magic System.
1: Eux deux, I think I can make magic.
0: Tu peux faire un son, une collaboration magique avec eux.
1: Magic avec eux, oui.
0: Ok, on attend ça. Peut-être en septembre, non?
1: En septembre, man.
0: Okay.
1: On va essayer.
0: Ok, il faut essayer. Alors, on va aller rapidement dans la forêt aux questions, mon cher Afrobi, avant de clôturer cette émission. Ce sont des questions courtes. Alors, si Didier Drogba t'appelle à 3h du matin, tu décroches ou pas?
1: Bien sûr, je décroche. Même avant de sonner.
0: Oui, là, c'est vraiment ton côté ivoirien, ça.
1: Yes.
0: Alors, le meilleur attiéké du monde, il est à Londres ou à Abidjan?
1: Abidjan.
0: Ouais, forcément. Alors, une danse africaine que tu sais faire?
1: Moi, je sais pas danser. Azonto.
0: Azonto.
1: De Ghana.
0: Ouais, ça, c'est bien aussi.
1: Ouais.
0: Alors, l'artiste que tu écoutes en cachette, que tu n'assumes pas?
1: Moi, j'écoute tout. Mmh. Peut-être Bon Jovi.
0: Bon Jovi, ok. Oui. Ça, c'est vraiment à l'ancienne.
1: Yeah.
0: Le titre d'Afrobi que tu aurais aimé écrire aujourd'hui. Ton propre titre à toi.
1: Propre titre. Kondo.
0: Kondo avec T-Pain.
1: Kondo, parce que j'ai sorti ça pendant Covid. Mmh. Donc, je ne pouvais pas faire la promotion comme je voulais.
0: Ok.
1: Donc, yeah.
0: Alors, si Afrobi n'était pas musicien aujourd'hui, il serait quoi?
1: Un manager d'artiste, beatmaker.
0: Ok, donc producteur musical.
1: Producteur, beatmaker. Ouais. Ou bien dans le music business.
0: Ok, ouais, music business, c'est la base. Le pays africain où le public chante le plus tes chansons?
1: Oh, peut-être Côte d'Ivoire ou Nigeria.
0: Ouais, ok.
1: Ou Ghana.
0: Au Ghana.
1: Ouais.
0: Ton morceau idéal pour un mariage?
1: Ou pour moi, qu'est-ce que je fais?
0: Pas général.
1: Le son de Fanny J.
0: Ok, Fanny J.
1: Le son classique.
0: Ancré à ton port.
1: Oui.
0: Ok. Heureusement que je suis DJ. Ton morceau idéal pour une rupture?
1: Peut-être le premier Gaou.
0: Premier Gaou? Ah oui?
1: Ouais. Parce que si tu écoutes les paroles, il passe de ça.
0: Exactement.
1: Tu vois?
0: Ah, c'est marrant que tu aies choisi ça. Ok. Alors, quelle chanson devrait être obligatoirement diffusée à ton anniversaire?
1: Ah, mon anniversaire. Coupe du marteau.
0: Ok, coup du marteau. Ok, parfait. Alors, là, c'est un peu difficile.
1: Oui.
0: Drogba ou Yaya Touré?
1: Drogba.
0: Ok. C'est classique.
1: Drogba, man.
0: Burna Boy ou Wizkid sur une île déserte?
1: Tu vas me mettre dans les problèmes.
0: Je te mets dans la sauce.
1: Les deux.
0: Ok, bon, ça va. Quel artiste francophone doit absolument apparaître sur ton projet?
1: Yeah, j'aime bien Chacola, j'aime bien VG Dream.
0: Uh-huh.
1: VG Dream, il est.
0: Bah, il est ivoirien aussi.
1: Il est gagnant aussi. Uh-huh. J'ai parlé un peu avec Caris.
0: Ah oui?
1: Oui.
0: Bah oui, c'est aussi un enfant
1: du pays. Mais lui, il voulait rester dans son rap.
0: Dans son rap dur.
1: Rap dur.
0: Ouais, lui, c'est le Dozo.
1: Il est Dozo. Il voulait pas changer un peu, mais je vais parler avec lui encore.
0: Ok. Ok. Et enfin, quel est le dernier message WhatsApp que tu as envoyé?
1: Daniel, tu peux regarder.
0: Oui, regarde.
1: Dernier message WhatsApp. Oh, j'ai texté mon manager de Paris.
0: Ok.
1: NCJ.
0: Ok, pour qu'il vienne te retrouver.
1: Oui.
0: Ben voilà, parfait. Merci Afrobi d'avoir été avec nous dans l'Afro Club. Alors, la coutume de l'émission veut que ce soit l'artiste qui choisisse le dernier titre qu'il veut écouter avant qu'on se dise au revoir. Mais, comme tu as beaucoup de tubes et qu'on ne les a pas tous écoutés, je voudrais, avant que tu nous dises ton choix, comme ça tu réfléchis, te faire écouter les collaborations mémorables, ce que j'appelle mémorables. Okay. Tu te souviens peut-être de Jaja en 2018 avec Aya Nakamura?
1: Oui.
0: Ouais, est-ce que tu peux encore écouter cette chanson? Parce que là, t'as un refrain.
1: Ouais.
0: Ok, d'accord, alors on l'écoute.

0: Alors là, c'était juste une collaboration. Il a donné, c'était le remix.
1: Remix. Elle a fait plusieurs remix
0: par pays. Je crois que ça, c'était la version de Londres.
1: Angleterre.
0: Voilà, Angleterre. Donc, Jaja avec Afrobeat en 2018. Il y a un autre titre aussi que je veux qu'on écoute. C'est Puissant.
1: Hey.
0: Avec Didi B. Là, on est en 2020 aussi. C'est un titre que tu aurais aimé peut-être promouvoir plus, non?
1: Yeah. Mais sinon, ça a bien marché en Côte d'Ivoire.
0: Ouais.
1: Yeah, mais juste dans ces régions.
0: Ouais, à cause peut-être du Covid.
1: Yeah, Covid encore.
0: Encore Covid. De toute façon, on est puissant.
1: Yes.
0: Tout ça.

0: notre featuring il sort bientôt.
1: Oui, j'attends.
0: Andy Afrobeat, DJ Facemaker, là, ça va cartonner dans les bacs.
1: Oui.
0: On va faire ça. Et je viendrai à Londres pour faire la promotion, hein. Promis. Il y a une dernière chanson que je voudrais te faire écouter, c'est Touch My Body en 2019.
1: Wow.
0: Avec José. Eh oui, la Côte d'Ivoire à l'honneur. C'est un titre aussi que tu t'attendais pas.

0: Bah allez, c'est une chanson qui a aussi bien marché avec José. Merci à Frobi d'être venu dans l'Afro Club.
1: Merci. Hein.
0: Ça nous a fait plaisir de te recevoir. Je t'ai demandé tout à l'heure la dernière chanson qu'on va écouter, mais je pense que ton équipe a choisi pour toi.
1: Ok.
0: Oui. Et le titre c'est Chakou Chakou.
1: Chakou Chakou.
0: Voilà.
1: On y va.
0: Voilà, on va écouter Chakou Chakou. Merci vraiment à Frobi d'être passé nous voir. Ton nouveau single c'est Mapuka, il est toujours disponible dès maintenant. Donc faites-vous plaisir, écoutez cette émission et allez sur les plateformes. Merci aussi d'avoir partagé ton histoire.
1: Merci.
0: Ça nous a vraiment fait plaisir. Et comme on dit chez nous, longue vie à Afro Wave.
1: Yes. Longue vie à vous aussi, DJ Facemaker.
0: Merci à vous.
1: On est ensemble.

0: Et c'est ici que l'Info Club referme ses portes justement. Restez bien branchés sur RFI car dans une minute l'actualité du monde reprend ses droits. J'étais avec Arthur Bon à la réalisation, Yasmine Boulan comme toujours à la coordination. Merci pour tout. On espère que l'été 2026 sera rempli de bonnes nouvelles.
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11: Il est 3h à Paris, 4h à Moscou, 1h en temps universel, l'heure d'un nouveau rendez-vous avec l'info sur RFI.
12: Hugo Dewar.
11: Et à la une de ce journal, la chaleur encore et toujours plus pesante sur une bonne partie de l'Europe. La canicule se déplace progressivement vers l'est du continent, mais il fait encore très chaud, notamment en France, où il faut trouver des solutions pour garder ses enfants lorsque les écoles restent fermées. Au sommaire également, le Venezuela, toujours secoué par le double séisme d'hier. Témoignage d'une habitante de Caracas dans un instant. Moscou, qui continue son travail de sape en interne, les ONG ferment leurs portes tour à tour. Et puis un mot de sport, Coupe du Monde, la Tunisie rentre à la maison avec un bien triste 0-9. La chaleur va donc encore s'inviter dans le quotidien de millions d'Européens ce vendredi. Des pics de température attendus demain en Allemagne et aux Pays-Bas. En France, 61 départements seront encore en vigilance rouge, alors qu'un début d'amélioration est attendu dans l'ouest du pays. Et pour de nombreux Français, il faudra encore trouver un plan B ce vendredi pour recaser les enfants dont les écoles sont restées fermées. Face à ce problème, certaines entreprises ont décidé d'accueillir les enfants des salariés ne pouvant pas faire autrement. C'est le cas dans cette mutuelle où s'est rendu Alexis Bédu.
13: On est chez Tutélaire Mutuelle, dehors c'est la fournaise, mais ici c'est bien climatisé et des enfants de tous âges se sont installés dans les bureaux.
14: Je suis en train de réviser mon grand oral de terminale que j'ai la semaine prochaine.
15: On est mieux ici qu'à la maison ?
14: Ah oui, oui, bien mieux. Parce qu'à la maison, vraiment, j'arrivais pas du tout à réviser.
15: Ah mais oui, voilà, c'est ça. Bah oui, vous êtes sortie de conseil d'administration.
16: Oui, journée très spéciale, effectivement, mais comme toute la semaine, j'ai l'impression.
15: Vous avez amené vos trois enfants.
16: Tout à fait. Il fait bien meilleur que chez nous, puisque c'est pas tout à fait tenable. Il a bien fallu trouver des solutions. Donc le papa a géré lundi, mardi et mercredi, et je me charge du jeudi et du vendredi.
15: Bonjour, tu t'appelles comment ?
17: Tali. L'école, elle est fermée toute la semaine. Il faisait trop chaud, du coup, la semaine prochaine, normalement, ça devrait reprendre.
16: Je trouve dramatique qu'on n'ait pas mis en place des solutions d'anticipation. Il est illusoire de penser que je suis en capacité de télétravailler chez moi sous 40 degrés avec trois enfants à gérer, c'est pas possible. C'est un peu désolant que ça fasse porter aux entreprises une responsabilité qui devrait pas relever de la leur.
15: Le directeur général de Tutélaire, c'est Jean-Marc Ossibal.
18: On est clairement dans le traitement de l'urgence. On fait face là à quelque chose qui est un impensé. Il faut bien que certains assume les responsabilités d'une société défaillante.
15: Et donc ici, l'accueil se prolongera aussi longtemps que durera la canicule pour faire face à l'urgence.
11: Des explications d'Alexis Bédu. Au Venezuela, les fouilles au milieu des immeubles effondrés se poursuivent. Deux séismes de magnitude 7.5 et 7.2 ont soufflé certaines régions, faisant 188 morts et près d'un millier de blessés. Mais c'est un bilan beaucoup plus lourd qui est redouté. Rosa Marcano, habitante de Caracas, va vous raconter comment cela s'est passé lors du tremblement de terre et sa réaction une fois les secousses terminées.
5: Yo vivo en un piso 22. En mi casa se cayeron las bibliotecas.
6: J'habite au 22e étage. Chez moi, les bibliothèques, les livres, les verres, les lustres et les tableaux sont tombés. Le réservoir d'eau de mon voisin s'est fissuré et mon appartement a été inondé. Nous avons attendu que les répliques passent, puis ma fille et moi avons descendu les 22 étages avec nos chats dans les bras pour nous réfugier chez mes parents, qui eux aussi ont ressenti très fortement le séisme. En fait, nous sommes restés dans la rue jusqu'à environ 23 heures. Ces événements démontrent que les réseaux sociaux sont indispensables pour informer la population de ce qui se passe. Il faut mettre fin à la censure des médias. Il est également important de reconnaître qu'ici, au Venezuela, le gouvernement ne prend aucune mesure, n'est pas préparé à faire face à un tremblement de terre.
11: Vous venez d'entendre Rosa Marcano, une habitante de Caracas, jointe par Andreina Flores de la rédaction en langue espagnole de RFI. Face à ce drame, l'ONU réclame un effort collectif massif. Les États-Unis ont annoncé une aide de 150 millions de dollars, ainsi que l'envoi de bateaux militaires et d'avions. La somme sera répartie à hauteur de 50 millions à destination d'organisations humanitaires sur place. 100 millions de dollars iront au bureau de l'ONU pour les affaires humanitaires. Emmanuel Macron a quant à lui annoncé l'envoi immédiat d'une équipe de 85 secouristes français. Au Moyen-Orient, alors que l'évacuation du détroit d'Ormuz venait à peine de débuter, celle-ci est déjà suspendue. Un cargo a été touché par un projectile dans le détroit. Il n'y a pas eu de blessés, seulement des dégâts à la passerelle. Ce plan d'évacuation du détroit d'Ormuz doit permettre de faire sortir quelque 11 000 marins bloqués dans le Golfe. J'ai décidé de suspendre temporairement sa mise en œuvre afin de reconfirmer que les garanties de sécurité nécessaires restent en place pour les navires figurant sur notre liste d'évacuation. Déclaration de Arsenio Dominguez, secrétaire général de l'OMI, l'Organisation Maritime Internationale. 1h05, temps universel, 4h05 à Moscou, où le pouvoir resserre encore plus son emprise sur les voix dissidentes en interne. Au début du mois de juin, le ministère russe de la Justice a placé l'ONG OVD Info sur la liste des organisations extrémistes, et ce, sans aucune justification. Cette organisation non gouvernementale apportait de l'aide juridique et un soutien aux prisonniers politiques dans Russie. L'ONG est désormais bannie, et tous ceux qui ont eu un contact avec cette organisation sont menacés. Julien Chavanne a pu joindre Dimitri Anisimov, c'est le porte-parole d'OVD Info.
7: Cela arrive parce que les autres instruments de répression tels que les statuts infamants, la censure en temps de guerre, les blocages d'Internet et les poursuites pénales contre les militants politiques ne suffisent plus aux autorités russes. Elles se voient contraintes de recourir à des méthodes plus sévères et plus brutales pour étouffer la société civile. Cette situation révèle que les autorités russes ne se sentent pas en position de stabilité. À l'approche des élections législatives de l'automne, elle cherche à intimider la population pour qu'elle se focalise sur les risques encourus plutôt que sur l'action.
11: Et la Russie qui est toujours empêtrée dans la guerre en Ukraine, Moscou vient d'ailleurs d'annoncer à l'instant avoir abattu 28 drones en moins d'une heure, des drones qui se dirigeaient vers la capitale russe, alors qu'hier, jeudi, s'ouvrait en Pologne la 5e conférence sur la reconstruction de l'Ukraine, une ouverture sous le signe de l'apaisement entre les deux pays après des semaines de tensions suite à la décision du président ukrainien de baptiser une unité militaire au nom d'une organisation nationaliste qui, selon Varsovie, a tué plus de 100 000 Polonais pendant la Seconde Guerre mondiale. La première ministre ukrainienne a donc été envoyée au sommet d'hier pour déminer le terrain. Elle y a salué la volonté des Polonais de construire un avenir commun. Et c'est pendant ce même sommet que la présidente de la Commission européenne, Ursula von der Leyen, a annoncé le versement d'un peu plus de 3 milliards d'euros à Kiev. C'est le premier versement dans le cadre du prêt européen de 90 milliards destiné à l'Ukraine. Direction maintenant Essaouira, où s'est ouvert hier soir, jeudi soir, le festival Gnawa. C'est la 27e édition de cet événement qui célèbre cette tradition séculaire qui trouve ses racines aux confins du Sahara. Au menu, 3 soirées de rencontres, de concerts gratuits. Il en reste donc encore 2. Plus de 400 000 personnes sont attendues, avec des têtes d'affiche comme le bassiste camerounais Richard Bona, qui partagera la scène avec les grands malems du Maroc. Reportage de notre envoyé spécial Guillaume Thibault.
8: Quand la transe Gnawa rencontre la puissance des tambours et des danses du Rwanda, Essaouira vibre comme rarement. Cécile Moutoni et Kanyan Koremousso de la compagnie de Kigali, Ibouro.
9: Ivoro qui vient du mot Amahoro. Amahoro qui veut dire la paix.
19: Le fait d'être là pour l'autre, c'est la musique qui apaise les âmes.
9: Pour moi, c'est une puissance que l'art offre. Rien d'autre peut l'offrir.
20: Faire de la musique gnawa un langage universel, diplomatique, lutter contre les extrêmes, c'est également l'ambition de la fondatrice du festival, Neila Tazi.
21: Parce qu'on voit trop autour de nous de tensions, de racisme, qui n'incarnent en rien l'avenir pour la jeunesse. Et je rappelle que ce festival, depuis 30 ans, est porté d'abord par la jeunesse, une jeunesse qui a envie d'y croire.
20: Maître de cérémonie de cette création unique, le Maalem Medina Souli, le natif de Taroudan, représente la nouvelle génération et lance un appel au respect.
22: On n'a pas les mêmes religions, on n'a pas les mêmes traditions, on n'a pas les mêmes cultures. Le rythme, les mélodies, c'est ça qui nous réunit et vive la musique.
20: Guillaume Thibault et Sawira, RFI.
11: Allez, un mot de football pour terminer ce journal. La Tunisie, définitivement éliminée après sa défaite 3-1 face aux Pays-Bas. Les Tunisiens qui n'auront pas emporté le moindre match. 0 point pour les Tunisiens. Dans l'autre match de poule, les Japonais et les Suédois se sont quittés dos à dos, score 1-1. Dans une heure, coup d'envoi de Turquie, Pays-Bas et de Paraguay, Australie. Puis je vous rappelle que la Côte d'Ivoire s'est imposée un petit peu plus tôt dans la soirée face à Curaçao. Victoire 2-0, qualification pour la phase finale de la Coupe du Monde. Une première pour les éléphants, qualifiés avec l'Allemagne qui, elle, s'est inclinée 2-1 face à l'Équateur. 3h10 à Paris, 1h10 temps universel. Voilà qui marque la fin de ce journal. Dans quelques instants, vous avez rendez-vous avec Priorité Santé.
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1: Bonjour à toutes et à tous. Aujourd'hui dans Priorité Santé, préserver et protéger notre voix, VOIX. Cet ensemble de sons, notre expression, qui permet non seulement de communiquer, mais aussi de provoquer des émotions, de distraire, d'apprendre aux autres, de consoler, de murmurer, d'alerter, voix, outil de travail ou instrument, naturel ou amplifié. Les voix ont leur couleur, leur caractère, différentes puissances, chaleureuses, dramatiques, bref, des voix au pluriel. Mais elles peuvent s'abîmer, se briser. Et aujourd'hui, avec nos invités, nous allons précisément parler des moyens de protéger, de préserver la voix et de mieux connaître le processus de phonation. Comprendre quels organes de notre corps entrent en jeu, identifier les risques, connaître les différentes dysphonies, quels sont les facteurs qui affectent particulièrement les cordes vocales, quand consulter, est-ce qu'il existe des atteintes persistantes et de quelle façon l'âge, la fatigue ou certaines habitudes peuvent abîmer la voix. Si vous souhaitez poser des questions, le numéro de l'émission, c'est le 33 7 71 18 46 41. Et deux invités avec nous en studio directement concernés par ce bien-être vocal, je ne sais même pas si l'expression existe. On va saluer la présence dans les locaux de RFI de Gilbert Montagnier. Gilbert, bonjour.
2: Et bonjour Caroline,
1: auteur, ça fait plaisir aussi, vraiment, auteur, compositeur, interprète. Merci d'être avec nous, des décennies à jouer du piano, à chanter, à faire danser, mais aussi à parler d'inclusion, notamment pour les personnes non-voyante. À vos côtés, médecin bien connu de nos auditeurs, c'est vous, docteur Gérald Fin, bonjour.
3: Bonjour.
1: Chirurgien otorhino-laryngologiste à Paris. Puis tout à l'heure, on va donner la parole à l'un de vos confrères de Mauritanie, le professeur Med El Mokhtar Dahi, qui est médecin spécialiste en ORL au centre hospitalier national de Nouakchott. J'insiste vraiment pour vous remercier de votre présence, hein, Gilbert Montagnier, dire simplement, ici en France, vous êtes un chanteur connu par tout le monde, et c'est pas simplement en France. Vous avez déjà joué au Cameroun, au Sénégal.
3: Ouais,
1: tout le monde peut fredonner vos chansons, comme ce Sunlight des Tropiques. Merci.

0: Et sa danse en régie. Merci Gilbert Montagnier, on va l'avoir toute la journée dans la tête, votre chanson.
1: Eh ben c'est possible, hein. Moi ça m'amuse en tout cas parce que je devrais être habitué.
0: Ouais.
1: Mais je suis ravi d'être avec vous sur RFI et puis je suis ravi de vous parler d'un ami qui est le docteur Fin. Parce qu'il n'aime pas qu'on parle de lui, je le sais, c'est la première fois qu'on se trouve dans un studio, alors je vais en profiter. C'est pas simplement un ORL et tout ça, c'est une personne exceptionnelle, c'est une personne exceptionnelle. C'est l'un de mes rares amis, j'aime pas avoir trop d'amis, j'aime mieux avoir de vrais amis, et ça c'est bien. Voilà, c'est... Imaginez, Caroline, faut que je vous raconte.
0: Allez-y.
1: Je veux dire que, moi, je lui dis toujours, mais comment pourrais-je faire si tu étais parti ailleurs ou... Parce que, il y a que lui qui peut toucher mes oreilles. Il y a que, des fois, j'ai une petite otite qui pour les voyants ne sont rien, mais moi, une otite, ça me met complètement à l'ouest. J'aurais l'impression de vous regarder, je regarde par là, donc c'est n'importe quoi. Donc, lui, Gérald, il me fait absolument jamais souffrir et surtout, il porte toujours les bons diagnostics. Mais à part ça, encore une fois, je vais insister sur sa nature humaine exceptionnelle. Et je pense à RFI et je vous imagine vous en train de nous écouter partout. C'est génial. L'Afrique, j'adore ça. Ça me donne faim tout d'un coup, mais j'adore ça.
0: Ça vous donne faim, c'est une bonne nouvelle. Alors, il y a ce titre, ces tubes, hein, où tout le monde les connaît depuis des dizaines d'années. Il y a aussi votre actualité. Fin mars, vous avez sorti un nouvel album, L'amour dans ses mains.
1: Oui.
0: Ça veut dire que ça continue, ça veut dire quoi? Vous chantez depuis très longtemps, depuis quel âge? Est-ce que vous chantez tous les jours?
1: Ah oui, bah en fait, je m'amuse à penser à ça. Ça fait 53 ans que le public m'a pris dans ses bras. Et je lui en suis très reconnaissant tous les jours. Et on est en concert tout le temps, là, d'ailleurs, là, tout cet été. Et je chante, oui, parce que, Caroline, chanter doit être considéré aussi naturellement que de respirer. Je pensais au mot voix. Et vous avez vu que dans plein de langages, le mot voix commence par V. Parfait. Voce, vos, hein, tout ça. C'est la même. Et c'est aérien, le son voix, ça fait puis voix, ça me fait penser à l'envol, le vol d'un oiseau, parce que les oiseaux, c'est à eux qu'on doit tout. Je pense que les oiseaux sont les chanteurs les plus importants. Mmh. On n'est rien du tout en fait.
0: Et vous avez dit ce V, je me tourne justement vers le médecin, qu'on retrouve dans la vibration de nos cordes vocales. Il y a beaucoup de V dans cette phrase.
2: Oui, bah la voix, c'est un instrument mystérieux et facile à comprendre. C'est un instrument à vent. On a l'air qui monte des poumons dans la trachée. On parle et l'on chante à l'expiration. Donc c'est le soutien de l'air en dessous. Ensuite, on a horizontalement nos cordes vocales qui sont situées derrière la pomme d'Adam, qui sont horizontales, qui font autour de 2 cm de long. Elles sont horizontales, elles vibrent 100 fois par seconde chez un homme, 200 fois par seconde chez une femme en voix parlée. Et aussi, on a les résonateurs qui modulent, qui amplifient et qui donnent le timbre spécifique de chacun.
0: Sans vouloir briser le secret médical, c'est vrai que vous accompagnez pas mal de professionnels du chant, on donne pas de nom. Est-ce que c'est vraiment différent de suivre une personne qui parle dans la vie de tous les jours à ses enfants, à sa famille, etc. et un professionnel, quelqu'un qui va user de la voix comme outil de travail?
2: Alors, le diagnostic, la prise en charge est la même. Simplement, un professionnel, il doit chanter. Donc on utilise peut-être des traitements plus rapides qu'un non-professionnel de la voix et ils ont besoin surtout d'être rassurés. Donc la consultation chez un professionnel de la voix demande d'abord de les rassurer. On visualise les cordes vocales, donc on leur dit tout de suite si elles sont normales ou pas. On leur donne des conseils et on les traite en urgence s'il y a besoin et il faut surtout être joignable.
0: Est-ce que vous avez le sentiment que le grand public n'a pas forcément conscience, docteur Fin, que la voix ça peut être très fragile? Qu'il faut la ménager, bref.
2: Alors, la voix, ce n'est pas fragile. Les cordes vocales ne sont pas fragiles.
0: Par contre, il faut peut-être en prendre soin.
2: Oui, mais c'est un peu une évidence pour tout. On prend soin pour son corps, pour son physique, pour ses dents, etc. Mais la voix n'est pas fragile puisqu'on peut parler toute la vie. On peut chanter toute sa vie. La qualité de la voix sera différente. Et la fragilité de la voix n'existe pas. C'est-à-dire que finalement, avec ma carrière récente, je considère que ce n'est pas très fragile.
0: Ah bon? Donc vous m'avez contredit en toute politesse et en toute intelligence. Gilbert Montagnier, est-ce que votre voix, elle est déjà tombée en panne?
1: Alors, c'est très psychologique ça. C'est-à-dire qu'au début de ma carrière, comme j'avais la possibilité de pousser j'avais vraiment des réserves en magasin. Je poussais tout le temps, c'était stupide. Et évidemment, là, on peut s'abîmer les cordes vocales. Et en fait, je rebondis sur ce que vous disiez tout à l'heure, Caroline, il faut préparer sa voix, préserver sa voix. C'est-à-dire que moi, mon secret, c'est le miel et le citron, tout simplement. Et puis, pas parler trop fort. Moi, je dis que les gens qui ont envie de m'écouter, ils ont qu'à se rapprocher de moi. Moi, j'ai pas à parler très fort. Et c'est important de protéger sa voix, ouais. Mais ce qui est vraiment cool avec moi, en fait, c'est que depuis 53 ans, j'ai à peu près vraiment, je pense, hein, toujours la même voix.
0: Oui, c'est vrai qu'elle a pas changé, cette voix. Est-ce que vous arrivez à chanter toutes vos chansons, ou est-ce que aujourd'hui certaines sont plus compliquées, vous les chantez peut-être différemment?
1: Ah non, Caroline, non, bon, pour moi c'est pareil.
0: C'est pareil, hein.
1: Faut venir à mes concerts. D'ailleurs, je serai au Dôme de Paris en février pour la Saint-Valentin, le 14 février 2027, notamment à Paris.
0: Est-ce que c'est une invitation?
1: Bien sûr, c'est une invitation. Attendez.
0: Mais c'est vrai que j'ai le souvenir d'avoir vu Charles Aznavour à la fin, au crépuscule de sa vie. Il chantait toujours, il avait toujours la voix. À la limite, le problème, c'était plus se souvenir des paroles. D'ailleurs, il cachait pas. Des fois, il avait même le prompteur, il s'en cachait pas. Mais par contre, la voix, elle était toujours là.
1: Ben oui. Alors, les voyants, ils ont un prompteur, nous, on peut pas.
0: Ben évidemment.
1: Je disais ça à Ray Charles, tu sais, je lui disais, mais tu te rends compte, les voyants, voilà, eux, ils ont un prompteur, et nous, on peut pas. Ils s'amusaient. Ben oui, c'est vrai, t'as raison.
0: Et ça veut dire que, est-ce qu'il y a le développement d'autres compétences, une surcapacité, je ne sais pas. En tout cas, on va entendre des gens qui ont des voix, hein, des voix, un petit florilège, des voix puissantes, des voix aiguës, typées, originales, bref, du coffre.

0: Alors, pêle-mêle, hein, vous avez peut-être reconnu Youssou N'Dour, Daniel Balavoine, Alicia Keys, Björk, Luciano Pavarotti, Céline Dion et Nina Hagen, Gilbert Montagnier. Il y a la performance, il y a le travail. Est-ce qu'il y a aussi une nature vocale?
1: Je pense que, en tout cas dans mon cas, moi je peux parler que de mon cas, parce que je connais mieux mon modèle, hein, c'est d'avoir envie de donner de l'amour dans l'hypothèse qu'on va recevoir de l'amour. Et ça, c'est important. Enfin, le public donne tellement. Vous, public, vous êtes très important pour moi, mais vraiment, c'est facile à dire, mais moi, c'est vrai. Le public me le rend bien, ils sont extraordinaires. Mais Caroline, tu sais, je suis pas public que sur scène et que dans les studios. Je suis public partout. Dès que je sors de chez moi, je suis public. Dans la rue, ça, les gens, hey, Gilbert, comment ça va? Moi, j'adore ça. J'adore ça.
0: Pour vous, c'est beaucoup d'émotions qui vous donnent de la force vocale, en quelque sorte. En tout cas, c'est votre carburant.
1: Ouais, je pense que ça contribue. Je pense que depuis tout petit, en étant né non-voyant, je pense que j'avais ce besoin de communication. J'adore ça.
0: Ouais. Docteur Gérald Fin, vous disiez tout à l'heure, on observe les cordes vocales. Alors, vous avez dû en voir des cordes vocales. Est-ce qu'il y a des gens qui sont prédisposés? Est-ce que c'est quelque chose qui va se voir à l'examen clinique ou pas du tout?
2: Oui, les cordes vocales, c'est le seul organe du corps humain que l'on visualise en quelques secondes, immédiatement, et les diagnostics sont extrêmement rapides.
0: Est-ce que quand on abîme sa voix après la prise en charge, hein, comme tout problème de santé, il va y avoir une période de repos, de convalescence, ou c'est tout l'inverse?
2: Alors, ça dépend. Alors, le repos vocal existe quand on opère les cordes vocales. On a un repos vocal, mais qui est relativement court, car les cordes vocales se cicatrisent spontanément. Je ne parle pas des cancers, hein, je parle de la chirurgie de pathologie bénigne. Et on repose la voix également quand on a un peu perdu sa voix. Ce qui est important de savoir, c'est que la voix fatigue quand on parle dans le bruit. Quand on est dans un restaurant, quand on est dans la rue, automatiquement, on parle 10 décibels au-dessus du bruit. Donc c'est vrai que Gilbert a raison, et tout à l'heure je lui ferai des compliments également sur sa voix qui est extraordinaire, et qu'il est une personnalité extraordinaire. Et quand on parle dans le bruit, on fatigue sa voix. Donc le conseil qu'on peut donner à nos auditeurs, c'est que parler dans le bruit est déconseillé quand on a une fatigabilité de la voix.
0: Alors justement, des atteintes de voix qui peuvent se prolonger dans le temps, c'est ce que va nous expliquer tout de suite un auditeur de la République démocratique du Congo. Hein. C'est Ishara Bukavu, il témoigne et il vous pose directement une question, docteur Fin, on l'écoute.
3: Bonjour, Priorité Santé. Moi, je suis Ishara Nkere, en provenance du site Kivu, en RDC de la ville de Bukavu. Concernant l'émission d'aujourd'hui, moi, je suis très concerné parce que mon ami avait perdu la voix quand il y avait match amical. Et alors, le monsieur, en célébrant fort, il a perdu sa voix. Il a tout fait, il a même mangé des citrons. Le monsieur est parti même voir les spécialistes à l'hôpital. Il y a déjà une année, sa voix n'est pas toujours retournée. Alors, j'aimerais demander à notre invité du jour, quoi encore on est messi à faire pour trouver sa voix normale? Merci.
0: Et c'est d'actualité des supporters de foot qui donnent de la voix. Docteur Fin, là, son ami a trop crié. Ça fait près d'un an qu'il a perdu la voix. Qu'est-ce que vous pensez d'une chose pareille?
2: D'abord, le diagnostic n'a pas été fait.
0: Oui.
2: Parce que quand on perd sa voix, il y a forcément, quand ça perdure, une raison. Donc, c'est où la fibroscopie est passée à côté de petites anomalies locales, où il y a ce qu'on appelle une fuite d'air, c'est-à-dire que le fait de crier provoque un réflexe des cordes vocales, un peu comme une sarbacane qui envoie de l'air sous pression sur les cordes vocales, et les cordes vocales restent écartées en permanence. Donc, il y a des traitements de rééducation de la voix. Le problème, c'est que les orthophonistes, déjà en France, il n'y en a pas beaucoup.
0: Alors, bouc à vous, ah non, ça va pas être simple.
2: Le problème, il est là.
0: Ouais.
2: Il aurait fallu lui rééduquer sa voix. Et parfois, on a des techniques chirurgicales d'injection de graisse pour fermer un peu les cordes vocales. Donc, il y a des solutions qui sont pas aussi simples que ça.

0: en fonction des endroits où on vit.
1: Ça pose encore une fois la question de l'accès aux soins. Fout encore au témoignage Théophile Adouala. Lui, il est entraîneur professionnel. Il explique qu'avec son métier, il perd petit à petit sa voix. Il voudrait des conseils pour l'entretenir. On peut imaginer à Faune, avec toute une équipe de jeunes qui courent, docteur Fin, c'est pas simple. On peut protéger, on peut faire attention quand même.
0: C'est exactement ça. C'est-à-dire qu'entraîneur de foot, il crie, un peu comme une mère de famille qui va crier après ses enfants. Donc les conseils sont très simples, il faut chauffer sa voix, il chauffe les muscles de ses joueurs, il faut chauffer sa voix. Donc il faut faire des brrr comme ça, ça s'apprend. On fait de l'orthophonie et on apprend à placer sa voix, mais c'est toujours le problème, c'est que c'est facile d'apprendre à quelqu'un de placer sa voix, mais il faut des professionnels qui leur apprennent.
1: C'est toujours la même question. On poursuit cet échange, on va avoir d'autres auditeurs, on va donner la parole à l'un de vos confrères en Mauritanie. Gilbert Montagnier, est-ce qu'il y a vous, chanteur, vous, homme, vous, artiste, aussi auditeur, amateur de musique, des voix auxquelles vous êtes plus sensible que d'autres?
2: Oui, c'est vrai. Je suis plus sensible d'abord aux voix féminines. Ça me touche plus, quoi. Parce que la femme est un être majeur, tellement important. Je veux dire, la femme, c'est la terre. Et nous, on essaye d'être céleste un petit peu. Mais je pensais à vos auditeurs là, le premier qui a parlé. Moi, je lui dirais de dire à son ami qu'il faut d'abord se concentrer et avoir la croyance au possible. Il faut que tu lui dises qu'il faut qu'il ouvre la porte du possible. Parce que s'il ouvre pas la porte du possible, ça sera pas possible. Et moi, je crois beaucoup en ça. Alors moi, qu'est-ce que je fais avant de chanter? Rien du tout. C'est-à-dire que je parle pas fort. J'aime pas quand il y a des gens qui fument des cigarettes. Ça c'est très mauvais quand on respire de la fumée. Et puis mes choristes font ce que Gérald disait à un sang, des trucs. Moi je fais rien du tout. Je demande au ciel de me donner la faculté d'être le meilleur possible, voilà.
1: Bah, je pense que vous dites, ça a pas mal d'écho auprès de nos auditeurs. Une chanteuse que vous avez envie d'entendre, je sais, on est un petit peu préparé, on va pas arriver comme ça, sortir le 10 de notre chapeau. On serait trop fort. Et cet extrait que vous avez envie de faire partager à nos auditeurs, c'est Whitney Houston, on l'appelait tout simplement The Voice,
2: hein.
1: Un extrait, tout de suite, à pleine voix.

0: Priorité santé sur RFI, préserver, soigner la voix aujourd'hui avec le docteur Gérald Fin, spécialiste chirurgien ORL. Et vous, Gilbert Montagnier, artiste, chanteur, musicien, la voix de Whitney Houston, pourquoi elle vous marque, pourquoi elle vous émeut particulièrement?
1: D'abord, son absence me fait beaucoup de peine, vraiment. Et puis, moi j'ai besoin d'admirer. Et j'ai besoin d'entendre des gens qui chantent bien. Sinon, ça m'intéresse pas du tout. Et malheureusement, des fois en France, on a des gens qui chantent, mais vraiment, ça le fait pas, quoi. Pour moi, c'est ce que je pense, en tout cas.
0: Vous pensez qu'il y a plus des fois de la puissance au lieu de cette vraie capacité vocale qui fait lever aussi les poils sur les bras, qui fait justement avoir la chair de poule?
1: Oui, je pense qu'il y a une réelle émotion. Et quand on triche pas, on triche pas, quoi. Si on chante, c'est important. Je suis en train de vous répondre et en même temps, je suis en train de penser à Douala, à Garoua et à Yaoundé. Bonjour le Cameroun.
0: Vous êtes écouté, c'est un gros bassin d'auditoire. On a plein de gens là-bas d'ailleurs. Quand on fait des appels pour des témoignages sur la santé, on a beaucoup de gens qui nous appellent de là-bas et aussi du Tchad où on va partir tout de suite.
1: Bah tiens.
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0: En ligne avec nous, c'est Mahamat. Mahamat, bonjour.
3: Bonjour.
0: Bonjour, parlez bien fort Mahamat, c'est le jour ou jamais, on parle de la voix aujourd'hui. Vous avez 23 ans et vous, justement, vous nous appelez parce que votre voix peut changer sous le coup de l'émotion. Qu'est-ce qui se passe exactement, s'il vous plaît?
3: Merci de m'avoir contacté. C'est-à-dire, si je suis sous coup de l'émotion, je n'arrive même pas à m'exprimer clairement. Je parle du plus de mots. C'est-à-dire, les connotations sortent à peine.
0: Oui. Et du coup, vous n'arrivez pas à communiquer dans ces cas-là. Est-ce que vous avez des projets, justement, que vous avez envie de partager, que vous auriez, justement, envie de faire entendre et vous vous retrouvez complètement bloqué?
3: Actuellement, je suis passionné de la poésie. J'écris pas mal de poèmes. J'aimerais les déclamer un jour à l'autre. Et vu l'état de ma voix, ça me préoccupe. C'est pourquoi j'aimerais quand même parler avec vous.
0: Pour vous, c'est une question de voix ou est-ce que c'est une question de timidité?
3: C'est une question de voix.
0: C'est une question de voix. Vous avez des questions à nos invités, à notre spécialiste, notamment Aurel, le docteur Fin. Je vous en prie, Mahamat, allez-y.
3: En fait, ma question est de savoir comment puis-je faire pour améliorer ma voix. Et étant sous l'émotion, comment je puis aussi prononcer les mots clairement, c'est-à-dire exprimer mes émotions clairement, que les gens les comprennent.
0: Ce que nous dit Mahamat, docteur Fin, bien sûr, j'aime tourner après vers le chanteur qui a l'habitude de se produire sur scène. Est-ce qu'il est en train de nous parler du trac ou pas forcément?
4: Il nous parle du trac, c'est-à-dire que quand on écoute sa voix, la voix s'écoute avant de regarder les cordes vocales, il a une voix normale, donc il est en train de nous raconter qu'il a du mal à sortir sa voix. La voix, c'est la lumière de l'âme, enfin. Donc il faut qu'il apprenne à penser que les autres ne le jugent pas. Ça, c'est la première chose, puisque c'est une timidité qui ressort au niveau vocal. Et après, ça s'apprend. Moi, je lui conseillerais, il y a une technique, c'est de chanter. Quand on chante, on n'a pas peur des autres, même si on chante faux. Et malheureusement, il n'a probablement pas au Tchad d'orthophoniste spécialisé dans la voix qui pourrait lui solutionner ça en quelques séances. Donc il faut absolument sortir sa voix, ne pas avoir peur des autres. Les autres sont pas importants, ce qui est important, c'est lui. Et la voix, il faut la projeter, la jeter.
0: Gilbert.
1: Maman, bonjour, c'est Gilbert. Écoute, regarde. Moi, je ressens en toi, tu sais, moi, je vois à travers les voix, en fait, hein. Puisque moi, je ne vois pas avec mes yeux, mais c'est pas grave. Je vois avec d'autres sens. Et je ressens que la question de Caroline était très opportune parce que tu as une certaine timidité. C'est-à-dire que, quand même, tu te poses trop de questions là-dessus, quoi. Comment ça va être perçu et tout. Il faut croire en toi. Je sais que c'est simple, ça paraît simple de dire ça. Mais si tu ne crois pas en tes possibilités, tu pourras pas. Eh bien, moi, je te dis qu'à partir de maintenant, à partir de maintenant, tu peux. À partir de maintenant, tu peux changer le spectre de tes pensées là-dessus. Et tu vas voir, ça va aller de mieux en mieux. Pas tout de suite, mais crois en ce que je te dis, tu vas voir, ça va marcher.
0: Mahamat, qu'est-ce que vous pensez de ces encouragements? Quand je vous ai écouté, Gilbert Montagnier, j'avais envie, vous savez, un peu comme sur un air de gospel, de taper dans les mains pour dire vas-y. Qu'est-ce que vous en pensez, Mahamat?
3: Ah, vraiment, c'est un but pour moi. Et ça va tout droit au cœur. Les encouragements, parce que je crois quand même.
0: Ouais, croire en soi, c'est quand même essentiel, Mahamat. Surtout quand on a 23 ans. Là, vous avez toutes les années pour y croire et toutes les années pour y arriver. On vous remercie beaucoup, en tout cas, de vous être confié, parce que c'est pas toujours facile quand on n'ose pas de le dire. Gilbert, c'est vraiment du trac. Vous avez ressenti du trac ou vous aviez tellement cette envie de chanter? C'est quelque chose que vous n'avez jamais vraiment connu?
1: Ah non, si, moi j'ai le trac. Hein. J'ai toujours le trac, d'ailleurs. 10 minutes avant d'entrer sur scène, oui, bien sûr. Mais dès que je suis dessus, ça va. Au bout de 3 minutes, ça passe. Heureusement, hein, parce que c'est terrible le trac. C'est.
0: Je peux vous dire quelque chose, Gilbert?
1: Ouais.
0: Vous avez pas entendu au début de l'émission? J'ai ma voix qui s'est cassée. Parce que ça fait 30 ans que je fais de la radio, comme je vous recevais. J'ai dû faire un quelque chose de midinette. Ma voix s'est coupée parce que j'étais je vous assure. Je vous assure. C'est vrai. Non, mais ça veut dire qu'on peut avoir des années de pratique.
1: Oui.
0: Quand on est face à une situation compliqué, ouais, émotionnel.
1: Ouais.
0: Vous travaillez, vous aussi, en tant qu'ORL, sur ce lien entre voix et émotion, docteur Fin?
4: Bien sûr, puisqu'il y a certains patients qui viennent nous voir, justement, et on leur explique la relation entre les émotions et la voix.
0: Question toute bête, vous l'avez dit tout à l'heure, Gilbert Montagnier, il ne faut pas le faire passer comme un petit détail. On a une question de Donatien sur WhatsApp. Quels sont les effets de la pollution et du tabac sur la voix? Alors là, il faut en parler.
4: Alors c'est très simple, les cordes vocales sont au-dessus de la trachée et des poumons, donc elles reçoivent toutes les pollutions extérieures qui peuvent être de tabac, d'aliments et de choses qu'on respire. Donc elles reçoivent tout ce qu'on respire, tout ce qu'on mange. Donc c'est évident que l'environnement n'est pas extraordinairement positif pour le fonctionnement de leurs vibrations.
0: Alors, autre auditeur de RDC, c'est Bruno. Hein. Il a enregistré ce message, il vit à Kinshasa, on l'écoute.
5: Bonjour Priorité Santé, bonjour Caroline. Ici Bruno Mboui, depuis Kinshasa. Il y a une semaine, j'ai été atteint des rhumes, accompagné d'une forte toux. Ma voix est restée très cassée et rauque, comme pouvait l'entendre. Malgré la prise de médicaments comme Fervex, ma voix n'est toujours pas revenue à la normale et ceci m'inquiète parce que la voix pour moi c'est un gagne-pain dans le sens que je suis journaliste et présentateur. Alors ma question est celle de savoir quelles peuvent être les causes d'une voix qui restait cassée après un rhume et que faut-il faire pour retrouver une voix normale et pour finir à partir de quand faut-il consulter un spécialiste ORL? Merci.
0: Donc ça fait une semaine que Bruno est agacé, un confrère qui travaille à la radio au Congo, docteur Fin, demande très simple, il faut qu'il consulte au bout de combien de temps?
4: Alors d'abord il n'y a pas besoin de consulter, puisque après un rhume c'est normal d'avoir la voix cassée, c'est d'ailleurs des demandes extrêmement fréquentes de tous les professionnels de la voix. Pourquoi on a la voix cassée après un rhume? Pour trois raisons, d'abord on a le nez bouché, donc on parle un peu comme un canard. Ensuite, on a des mucosités qui tombent dans la gorge. On appelle ça un bouchage postérieur. Et après, on tousse. Et le fait de tousser fragilise les cordes vocales. Donc le traitement, c'est quand il y a des urgences, on donne de la cortisone, on a des aérosols. Sinon, il faut prendre des antihistaminiques, nettoyer son nez, chauffer sa voix. Et la voix, de toute façon, va récupérer. Tout dépend de l'urgence. Si on a un chanteur, un comédien qui doit jouer le soir, ben on va faire ce qu'il faut. Si ce n'est pas urgent, ben lui c'est urgent, il aurait dû déjà avoir un traitement d'urgence.
0: Donc il faut qu'il consulte si possible s'il veut reprendre le travail rapidement.
4: Ou sinon il faut nettoyer son nez, prendre des anti-allergiques, prendre des pulvérisations dans la bouche qu'on donne aux asthmatiques comme des anti-inflammatoires. Et ça marche très bien et en 48 heures, on a la voix qui récupère.
0: Nettoyage de nez avec
4: sérum physiologique, antihistaminique, et puis traitement en pulvérisateur local qu'on donne chez les asthmatiques, et ça marche très bien.
0: Voilà, on a un témoignage, auditrice de Libreville, au Gabon, Dina, elle a 31 ans. Elle a complètement perdu la voix. D'ailleurs, elle nous a dit, c'est pour ça que j'ai pas pu enregistrer ou vous appeler. C'est venu progressivement. Il y a eu des explorations, nasofibroscopie. Donc, elle avait justement accès aux soins, consultation ORL. Les spécialistes n'ont rien trouvé. Et donc, ils lui ont dit, c'est psychologique. Mmh. Alors, Dina est allée voir des psys. Bon, là aussi, pour comprendre d'où venait cette dysphonie, les spécialistes en santé mentale, ils n'ont pas confirmé le lien avec la perte de voix. Elle se pose des questions. Elle se demande notamment si ça pourrait être hormonale, en tout cas, elle est en errance médicale. Bien sûr, on va pas faire de diagnostic à distance, on sera des magiciens et ça n'existe pas. Mais qu'est-ce que vous pouvez dire par rapport à ce récit?
4: Alors déjà, ce qu'elle raconte, ça peut être psychologique, mais c'est étonnant. Première chose, donc il y a des maladies qui n'ont pas été recherchées, qui sont par exemple des dysphonies spasmodiques, qui sont des tremblements musculaires des cordes vocales, qui peuvent donner comme ça des pertes vocales chez des jeunes femmes. C'est très fréquent. Ensuite, il y a d'autres maladies neurologiques qui peuvent donner ça. Donc, le diagnostic n'a pas été fait, tout simplement.
0: Donc, il faut retourner consulter. Oui, Gilbert Montagnier, est-ce que la perte de la voix, là, comme ce qui arrive à notre auditrice du Gabon, Dina, c'est une peur que vous avez ou pas? Vous êtes vraiment dans cet état d'esprit positif? C'est ce qu'on voit hein, depuis le début de l'émission, c'est ce qu'on entend, c'est quelque chose qui vous porte. Moi, je dirais que au-delà de l'émotion et de l'amour du public, c'est votre carburant. Est-ce que cette positivité, finalement, elle vous protège de beaucoup de choses?
1: Ah ben, je suis certain, bien sûr. Mais c'est vrai que c'est flippant quand tu penses que tu pourrais perdre la voix. C'est vraiment vraiment flippant. C'est inquiétant, bien sûr, mais il faut pas s'inquiéter. Voilà, ça sert à rien du tout. Donc, il y a une chose sur laquelle je voulais revenir. Contre le problème vocal, faire attention aussi à l'alcool. Ça, c'est pas bon du tout. Pas bon du tout. Pourtant, moi, j'aime bien boire un bon scotch ou un truc, bon, mais pas avant de chanter, pas avant de chanter, parce que ça assèche les cordes vocales et c'est terrible en fait. Faut pas du tout boire d'alcool quand on chante avant, quoi.
0: C'est vrai qu'on parle de toute l'hygiène de vie en santé. C'est quelque chose qu'on entend. Ça paraît simple, mais c'est toujours excellent à rappeler. On va tout de suite donner la parole à l'un de vos confrères, Docteur Fin, en Mauritanie.
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0: professeur Med El Mokhtar Dahi, bonjour.
1: Bonjour Caroline.
0: Vous êtes médecin spécialiste ORL au Centre Hospitalier National de Nouakchott, professeur agrégé à la fac de médecine, toujours dans la capitale mauritanienne. Professeur, on l'entend depuis le début de cette émission, quand on parle de la voix, on entend qu'il peut y avoir de beaucoup de causes, des inflammations, des irritations, des infections et même les émotions. Cette question de santé chez vous à Nouakchott, c'est quoi les troubles de la voix que vous prenez en charge le plus souvent?
1: Merci Caroline, bonjour à vous-même, au docteur Fin, à tous vos invités. En Mauritanie, les troubles de la voix, surtout la dysphonie qui est définie comme un trouble de la voix qui dure plus de 3 semaines, en première place, ce sont les troubles de la voix liés au cancer de larynx, malheureusement. Les troubles de la voix liés à la maladie cancéreuse de la voix.
0: À des cancers, ça veut dire, ça nous oriente vers quelque chose qui est assez fréquent quand on parle à des spécialistes dans tous les pays du Sud, c'est qu'il y a eu un retard de prise en charge et qu'on a tardé après l'apparition des premiers symptômes.
1: Oui, on a tardé surtout, car c'est déjà une dysphonie qui dure depuis quelques mois, voire des années, et qui sont passées généralement par plusieurs guérisseurs. C'est surtout un problème de santé publique et surtout un problème d'éducation pour la santé.
0: D'éducation à la santé, ça veut dire qu'on est allé voir le tradipraticien qui a donné des potions, des remèdes. On a espéré que ça s'arrange et ça ne s'est pas arrangé. Ils arrivent chez vous, il est tard. Malgré tout, vous arrivez à prendre en charge au niveau de votre hôpital de Nouakchott ce type de pathologie?
1: Oui, on arrive à prendre en charge ce type de pathologie, surtout en faisant de la chirurgie du larynx, c'est le premier qui est déjà mis en place.
0: La ligne est extrêmement hachée. Je vais encore essayer une dernière fois. Vous disiez chirurgie du larynx en pareil cas. Docteur Fin, vous, il vous arrive, j'imagine, bien sûr, de diagnostiquer des maladies aussi sévères qu'un cancer de la gorge. Mais bien évidemment, une prise en charge précoce, c'est vraiment quelque chose d'essentiel en prévention.
2: Oui, c'est essentiel pour aller vers la guérison, puisqu'on guérit beaucoup de tumeurs ORL du larynx. Malheureusement, il faut une éducation thérapeutique et que la voix qui est cassée au-delà de 15 jours nécessite une consultation rapide.
0: Et ce qu'il faut faire aussi passer comme message, professeur, c'est auprès des soignants de première ligne d'orienter les personnes qui souffrent d'extinction de voix prolongée, on va dire, au-delà de 15 jours, un mois, de les orienter vers des structures spécialisées comme la vôtre.
1: Oui, c'est ce qu'on dit à... La question est adressée.
0: Ouais. Je suis navrée, mais hélas, c'est complètement haché. Je pense que vous auriez des choses absolument palpitantes à nous dire. C'est toujours un petit peu le problème quand on est en lien avec certaines capitales. Professeur Fin, vous voulez ajouter quelque chose?
2: Non, c'est-à-dire que le problème, c'est qu'il n'y a pas d'ORL. C'est une spécialité, déjà en Afrique, c'est pire que chez nous. Et c'est une spécialité en France qui est la dernière en fonction du nombre, avec les dermatomédicaux, donc c'est une catastrophe. Et simplement, il faudrait changer beaucoup de choses, ce qui est impossible à court terme.
0: Comment est-ce que vous expliquez, on va dire, on l'entend, tout le monde pratiquement a besoin, on parle des chanteurs, on a parlé des présentateurs radio, mais il y a les instituteurs, il y a tous les professeurs qui donnent de la voix, toutes les personnes qui s'expriment en public, on a même dans les entreprises des conventions, tout le monde parle finalement, tout le monde chante. Pourquoi il y a si peu d'ORL?
2: Parce que c'est une spécialité difficile.
0: Oui.
2: On touche beaucoup d'organes et on doit s'occuper beaucoup de choses. Ça gagne pas beaucoup par rapport à d'autres spécialités. Donc les ORL, ils font du botox, ils font de la chirurgie esthétique. C'est plus lucratif.
0: Gilbert Montagnier, on entend que certaines personnes vont voir des guérisseurs, d'autres ont recours à des trucs maison. Tout à l'heure, en début d'émission, vous disiez utiliser ce qu'on appelle une recette de grand-mère, mais qui chez vous fait ses preuves, le citron, miel, c'est du bon sens. Et s'il y a d'autres choses que vous faites dans votre routine pour garder une bonne voix?
3: J'essaie de ne pas parler trop fort. Et puis... pour garder toute l'énergie pour chanter, parce que je suis pas du tout le même sur scène que là quand vous m'entendez ici.
0: Vous donnez beaucoup. Oui. Vous donnez beaucoup sur scène, donc vous êtes économe dans la vraie vie.
3: Ouais, c'est ça, c'est important. Mais quand vous parlez d'ORL, quand Gérald, le docteur Fin parle d'ORL, il y a ORL et ORL. Moi, j'ai jamais rencontré un mec comme ça. un docteur comme ça.
0: C'est des déclarations.
3: Mais non, mais c'est vrai.
0: Non, mais je vais pas vous retenir, vous avez raison.
2: Nous allons nous marier.
3: Non, non, il n'est pas question. Par contre, je pense au Cameroun, il y a un plat que j'adore qui s'appelle le ndolé.
0: Oui, c'est bon.
3: Le ndolé, c'est super bon.
0: Oui, c'est bon. Non, ça n'a rien à voir. Mais un ndolé bien chaud, ça doit pouvoir réchauffer les cordes vocales et donner de l'énergie en tout cas. Et on a besoin d'énergie. Alors, on a beaucoup d'auditeurs du Congo aujourd'hui. C'est le cas de Christian qui est toujours à Bukavu. Donc, dans cette région de l'est du Kivu. Christian, bonjour.
4: Bonjour, Caroline.
0: Sud Kivu, bonjour. Vous avez 24 ans et vous avez été opéré il y a plusieurs années. Pourquoi est-ce que vous avez subi cette opération chirurgicale et elle visait quel appareil de quelle zone précise de votre appareil phonatoire?
4: D'accord, merci. Déjà, bonjour, Caroline. Bonjour. Au docteur.
2: Bonjour.
4: Et bonjour à tous les auditeurs.
0: Oui.
4: Et donc, c'est sûr, il y a un peu plus de 4 ans que j'ai subi une chirurgie au niveau de la luette.
0: Oui, de la luette. Et c'était pour quelle indication, Christian?
4: Et donc, j'ai bégayé, et puis le chirurgien là-bas. Et évidemment, il était pédiatre, il faisait la circoncision pour les petits garçons. Il m'avait proposé une fois, donc...
0: C'est ce pédiatre qui vous a dit que pour le bégaiement, il y avait une indication chirurgicale. C'est ce médecin qui vous a dit ça?
4: Oui.
0: Est-ce que ça a amélioré les choses, l'opération?
4: Et donc, pas amélioré. Par contre, donc c'était empiré, puisque... Après que j'ai eu à subir cette chirurgie,
0: Alors
4: j'ai constaté déjà que même les bégaiements, il m'arrivait même que je n'arrive même pas à articuler les mots que j'articulais auparavant.
0: Oui, on dirait que ça a plutôt empiré les choses, si je comprends.
4: Oui, ça s'est empiré.
0: Ouais.
4: Et du coup, j'ai constaté déjà une dégradation au niveau de... Donc les timbres... changé déjà. Et je constatais que je parlais d'une voix rauque.
0: D'une voix plus rauque. Est-ce que ça veut dire aujourd'hui, Christian, j'ai deux petites questions, est-ce que vous regrettez cette opération? Si c'était à refaire, vous le referiez?
4: Oui, je le regrette et je ne peux plus souhaiter la refaire, peut-être ailleurs, mais...
0: Alors, mais peut-être ailleurs. J'imagine que vous avez une question sur cette chirurgie à poser au docteur Fin.
4: Oui, j'ai deux petites questions.
0: Allez-y.
4: Oui, la première est... Donc, je me demandais... Alors, je pose la question au docteur.
0: Allez-y.
4: Comment se fait-il que cette chirurgie avait donc affecté tout d'abord ma voix?
0: Oui.
4: Et puis... La manière, donc, auparavant, bien sûr que j'ai bégayé, mais je n'avais pas trop de difficultés d'articuler les mains. Mais après avoir subi cette chirurgie, il y a des mots que je n'arrivais plus à bien articuler comme auparavant.
0: Donc, on a l'impression, quand on vous écoute, je ne vais pas faire de psychologie à deux Français CFA, on va dire. Il y a eu un double traumatisme, en fait, parce que cette indication de chirurgie pour le bégaiement, qu'est-ce que vous en pensez?
2: Je ne vais pas être méchant.
0: Non.
2: Donc, le bégaiement, ça se rééduque avec des spécialistes de la voix. Et
0: mais
2: ça
0: soyons
2: se
0: clairs, ça ne s'opère pas.
2: Ah, jamais.
0: Ça ne s'opère pas.
2: Jamais.
0: Ça ne sert à rien.
2: Jamais. Alors, enlever la luette, ça a été très à la mode à une époque qu'on faisait ça pour traiter les ronflements. Ça, c'est un petit peu nettement abandonné. Le problème d'enlever la luette, c'est qu'on enlève une cavité de résonance de la voix. Et les que sont impossibles à prononcer.
0: Et donc finalement, ça fait empirer les choses.
2: Ah bah, ça empire les choses, c'est-à-dire qu'il n'avait pas de problème de vocaux et maintenant il a des problèmes de voix. Alors lui remettre une luette, c'est impossible. C'est une chirurgie qui ne marche pas. Donc on peut, s'il y avait des orthophonistes, lui rééduquer sa voix et essayer de trouver une solution. On peut la trouver, mais ça demande un long travail de rééducation.
0: Mais ce qu'on a entendu, une chose est claire, Christian, si vous dites je pourrais me faire réopérer, oubliez ça.
2: Ah non, surtout pas. Il n'en est même pas question.
0: Il s'en est pas question.
3: Mais moi, j'ai une bonne nouvelle pour Christian, c'est Gilbert Montagnier. Regarde, il y a un truc qui me plaît beaucoup dans ce que j'ai entendu dans ta voix, c'est que tu as compris que toi-même, tu pouvais vraiment t'apporter énormément. Je vois quand tu nous as parlé là, tu n'as pas bégayé. Mmh, et tu as arrangé ce problème par toi-même. Mmh. Et c'est génial. Bravo, bravo. Mmh.
0: Ça veut dire que on peut avoir un défaut de l'affluence, hein, c'est ça le bégaiement. C'est pas un problème de parole, c'est un problème dans le rythme. Et prendre la parole dans une émission internationale, et dire ce qu'on pense, et demander de l'aide. Et c'est ça, c'est le plus grand des courages. Bien Gilbert.
3: Bien sûr, il ne faut pas hésiter.
2: Et Christian me fait de la peine, parce que il s'est fait, entre guillemets, piégé par quelqu'un qui ne sait pas d'où vient le bégaiement.
0: Gilbert Montagnon, vous remercie Christian en tout cas pour votre appel. Bonne continuation à Bukavu avec tous les auditeurs qui nous écoutent là-bas. Est-ce que c'était votre première fois sur RFI, Gilbert Montagnon?
3: Pas exactement, mais c'était ma première fois dans une émission très intéressante.
0: Ça vous intéressait?
3: Ah oui, bien sûr. Ouais.
0: C'est vrai que c'est une émission un petit peu pas comme les autres, on va dire. Hein.
3: Non, c'est ça que j'aime bien, vraiment. Et justement, il y a un truc qui pourrait intéresser les auditeurs, c'est donc, quand même, j'en parle, mon nouvel album.
0: Parlons-en.
3: L'amour dans ses mains. Ouais. Et vous pouvez le trouver sur tous les portails, partout, vous pouvez l'écouter, n'importe où, télécharger. Et si vous passez par la France, venez dire bonjour, notamment au Dôme de Paris, où Caroline viendra nous chanter une petite chanson.
0: Non, ça fait peur ce que vous dites. En tout cas, ce dernier album, c'est votre actualité. Moi, c'est vrai que je suis un petit peu nostalgique, j'avais envie d'écouter The Fool, j'avais préparé. Voilà, c'est comme ça. Mais non, l'actualité nous rattrape. Ce qui est important, c'est de faire partager votre actualité, et en l'occurrence, faut faire la fête.
3: Ah oui.

0: c'est fini là. Laisse tomber, c'est fini, faut s'arrêter, faut savoir s'arrêter. C'est fini.
1: Faut savoir s'arrêter, Gilbert.
0: Ah ben, faut savoir s'arrêter.
1: Et faut savoir se dire au revoir.
0: Mais ça m'a fait plaisir.
1: Ah non, mais vraiment, moi, je suis ravie. Merci, docteur Fin, le meilleur des entremetteurs qui nous amène des invités d'exception dans cette émission Priorité Santé.
2: C'était un grand plaisir et Gilbert le mérite, c'est un homme extraordinaire. Et vous aussi.
1: Ben, je l'ai découvert et je vais pas vous contredire. C'était super. Et ben, on va se retrouver quand même demain pour parler du sucre, de l'excès de sucre, comment limiter sa consommation. C'est tout un autre sujet. Et ce sera à 9h10, temps universel. D'ici là, à tout le monde, on l'a bien compris, surtout, surtout, portez-vous bien.
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0: Il est 4h à Paris et à Madrid 2h, temps universel, lors d'un nouveau journal sur la radio du monde.
1: Hugo De Waa.
0: Et à la une de cette édition, le bilan qui s'alourdit au Venezuela. Les deux séismes survenus hier ont déjà causé la mort de 235 personnes, chiffre actualisé par le ministère de la Santé il y a quelques minutes. Nous serons à Madrid dans ce journal où la diaspora vénézuélienne s'inquiète des conséquences de ce drame. L'Europe qui se prépare à se réveiller sous de nouvelles températures torrides. Difficile de fermer l'œil pour des millions de Français et particulièrement pour les prisonniers enfermés dans des conditions particulièrement inadaptées à de telles conditions. Et puis le cinéma, option idéale pour fuir la chaleur. J'écris ton nom, le deuxième volet du biopic de Charles de Gaulle sort demain dans les salles. Les Vénézuéliens toujours sous le choc face aux deux séismes de magnitude 7.5 et 7.2 qui ont frappé le pays à quelques secondes d'intervalle. Des séismes d'une extrême violence, les plus forts jamais enregistrés depuis plus d'un siècle. Le bilan vient d'être réactualisé par le ministère de la Santé. Nous en sommes à 235 morts alors que les services de secours continuent de fouiller les décombres. La diaspora vénézuélienne, quant à elle, suit avec préoccupation les conséquences de ce drame à Madrid, où réside la moitié des exilés, soit quelques 200 000 personnes. Nombreux sont ceux qui se sont rendus devant le consulat pour obtenir des nouvelles. Diane Cambon.
2: Sur le trottoir devant le consulat du Venezuela à Madrid, un groupe de Vénézuéliens, téléphone portable à la main, cherche à glaner des informations sur leurs proches ou amis. Chacun y va de son anecdote et montre des vidéos, chacune plus effrayante. Maria Esther, qui est arrivée il y a 2 ans en Espagne, a eu la chance de pouvoir communiquer avec un des membres de sa famille, ce qui n'est pas le cas de la majorité des résidents vénézuéliens.
3: Quelqu'un de ma famille m'a appelé et quand il m'a raconté ce qu'ils ont vécu, j'étais encore plus prise de panique. Toute ma famille réside là-bas et on ne sait pas grand-chose. Et ici, nous sommes totalement seuls.
2: Luis Aguilar a débarqué il y a plus de 10 ans à Madrid. Membre actif de la communauté vénézuélienne, ce cinquantenaire entend développer un réseau solidaire pour les victimes depuis Madrid.
4: Nous avions le cœur totalement brisé par toutes ces histoires de personnes qui sont ensevelies sous les décombres, d'autres qui sont mortes sans qu'on puisse les sauver. Là, on va tous se mettre à travailler pour aider depuis Madrid et on va se réunir pour savoir quel type d'aide on peut apporter. Cela va de l'aide psychologique à réunir des aliments ou produits pérennes.
2: L'Espagne vient d'envoyer un avion militaire avec à son bord une centaine de secouristes, alors que quelques dizaines d'Espagnols à Caracas n'étaient toujours pas joignables. Diane Cambon, Madrid, RFI.
0: Et l'ONU qui réclame après ce drame un effort collectif massif. Les États-Unis ont d'ailleurs annoncé une aide de 150 millions de dollars, ainsi que l'envoi de bateaux militaires et d'avions. Emmanuel Macron a quant à lui annoncé l'envoi immédiat d'une équipe de 85 secouristes français. Le procès autour de la mort de la légende du football Diego Maradona a rouvert en Argentine. Sept professionnels de la santé qui entouraient le footballeur lorsqu'il était malade sont jugés près de Buenos Aires pour des négligences commises, sachant qu'elles pouvaient entraîner la mort. Ils encourent jusqu'à 25 ans de prison. Une infirmière au chevet de Maradona avant sa mort a déclaré ce jeudi au procès que la logistique autour de son hospitalisation à domicile n'était pas très claire. Selon elle, il manquait certaines choses pour pouvoir travailler, comme un numéro de téléphone en cas d'urgence. La chaleur, je vous le disais en titre, qui va donc encore s'inviter dans le quotidien de millions d'Européens ce vendredi. Des pics de température sont attendus demain en Allemagne et aux Pays-Bas. En France, ce sont encore 61 départements qui seront en vigilance rouge, alors qu'un début d'amélioration et de refroidissement est attendu dans l'ouest du pays. Des chaleurs particulièrement pesante pour les prisonniers français. Plus de 40 degrés dans une cellule de 9 mètres carrés, sans volets ni rideaux, avec les toilettes à l'intérieur. Les détenus sont des victimes directes de la canicule. Et malgré le plan canicule du ministère de la Justice, des problèmes structurels demeurent dans les prisons françaises. Détail avec Laurence Théo.
5: La surpopulation carcérale est une souffrance quotidienne pour les détenus. Avec les fortes chaleurs, la situation est insoutenable pour eux, en témoigne Odile Maki, Elle est responsable du pôle enquête de l'Observatoire international des prisons.
6: On a énormément d'appels en ce moment de personnes qui craignent pour leur vie, enfin qui disent « Madame, je vais mourir » parce que on connaît la situation des prisons françaises et la surpopulation. Donc le cas le plus fréquent, c'est 3 personnes dans 9 mètres carrés. Donc déjà ça, je pense que ça permet de bien décrire la chose. En plus de ça, il y a des lits superposés. Donc ça veut dire la personne qui est au-dessus, c'est absolument intenable.
5: Cellules surchauffées, bâtiments mal ventilés, cours de promenade minérale sans un arbre, douches limitées et souvent défectueuses.
6: Il y a des réglages sur les douches, on ne peut pas régler soi-même à la main la douche, la douche est brûlante.
5: L'administration pénitentiaire a déclenché un plan canicule, mais il est difficile à mettre en œuvre, selon Odile Maki, qui donne un exemple.
6: Il est prévu de donner un accès plus fréquent à la douche que les 3 fois par semaine réglementaires. Il faudrait plus de personnel pour pouvoir conduire les personnes à la douche, donc c'est inapplicable.
5: Le taux d'occupation dans les prisons françaises atteint désormais 140%.
0: Des précisions de Laurence Théo. En France, 90 000 personnes sont aujourd'hui détenues dans les établissements pénitentiaires. Elle n'ira pas en prison, mais en tout cas a été condamnée. L'entreprise Total Energy, reconnue coupable par le tribunal judiciaire de Paris pour non-respect de son devoir de vigilance climatique. En d'autres termes, la justice reproche à l'entreprise de ne pas en avoir fait assez. Face à la crise climatique, Total Energy a déjà répondu à cette décision de justice et annonce qu'elle complétera son plan de vigilance en incluant les émissions de gaz à effet de serre de ses clients. 2h06 temps universel, 5h06 à Addis Abeba, où Human Rights Watch fait part de sa profonde inquiétude après la promulgation au début du mois d'une nouvelle loi par les autorités du Tigré au nord de l'Éthiopie. Cette mesure accroît les pouvoirs du Front de Libération du Peuple de Tigré, le TPLF, à la tête de la région dans le but de contraindre les Tigréens au service militaire. Et ce, alors que les tensions avec le gouvernement fédéral ne cessent de s'intensifier. Explication avec Marlène Panara.
7: Chaque Tigréen dont l'âge et la santé le permettent a le devoir national de se joindre à l'appel à la résistance. Depuis plusieurs semaines, dans le cadre de la nouvelle loi, une campagne de conscription intensive est en cours dans plusieurs zones du Tigré. Pour Human Rights Watch, elle présente même des similitudes avec le système abusif de service national en Érythrée. Le 30 mai notamment, des centaines de jeunes ont été enlevés par des hommes armés dans plusieurs bars de Chiré, ville du centre du Tigré, alors qu'ils regardaient la finale de la Ligue des Champions. D'après l'ONG éthiopienne Human Rights First Ethiopia, des civils ont également été enrôlés de force sur des sites d'extraction d'or ou dans des lieux saints. Toujours selon l'ONG, toute personne jugée apte physiquement au combat est ensuite envoyée dans un camp d'entraînement militaire. Depuis des mois, le TPLF et le gouvernement fédéral s'accusent mutuellement de préparer une nouvelle guerre. Entre 2020 et 2022, selon l'Union africaine, le conflit avait fait plus de 600 000 morts. Marlène Panara, Addis Abeba, RFI.
0: Et puis pourquoi ne pas fuir la chaleur en allant se réfugier dans les salles de cinéma climatisées ? En ce moment, vous pourriez par exemple découvrir comment Charles de Gaulle s'est imposé comme le chef de la France libre pendant la Seconde Guerre mondiale. C'est ce que montre une super production française, La Bataille de Gaulle. Le premier volet, projeté au Festival de Cannes hors compétition, est sorti en salle début juin. Le deuxième est à l'affiche dès ce vendredi et s'intitule « J'écris ton nom ». Sophie Torlotin, ce deuxième volet se concentre sur la période de 1943-1944.
8: J'incarne tout ce que les Américains détestent. Je suis faible et je tiens tête.
9: Ainsi parle Charles de Gaulle, incarné par Simon Abkarian. À ce général indocile qui dit représenter la France libre alors qu'elle est sous occupation allemande, les Américains, présidés par Franklin Roosevelt, préfèrent un autre haut gradé, le général Giraud. Bien que désavoué par le régime collaborationniste de Vichy, Giraud est entouré de fonctionnaires qui se sont compromis avec l'Allemagne nazie. Ce deuxième film montre un de Gaulle fin politique qui va réussir à prendre l'ascendant sur son rival. Le rapport de force finit par lui être favorable grâce aux efforts conjugués de Jean Moulin, chef de la résistance française, et de Philippe Leclerc avec ses troupes en Libye.
10: Si nous ne nous imposons pas sur le terrain, il n'y aura pas de France.
9: Le premier volet du diptyque avait heureusement surpris par son humour et sa tendresse envers un De Gaulle croqué en Don Quichotte ne manquant pas de panache. Ce deuxième film se révèle plus directement épique avec des scènes de bataille spectaculaires Voilà de quoi attirer les spectateurs alors que le premier opus n'a pas remporté le succès massif escompté pour rentabiliser un budget de 80 millions d'euros.
0: Allez, et puis terminons par un mot de sport. Coupe du monde de football, les derniers matchs du groupe D débutent à l'instant. Turquie, États-Unis, les Américains mènent déjà 1-0 et Paraguay, Australie. Plus tôt dans la nuit, la Tunisie s'est inclinée face aux Pays-Bas. Les Aigles de Carthage sont éliminés avec 0 point. 4h10 à Paris, 2h, temps universel.
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15: Bonjour, bienvenue, 8 milliards de voisins et de voisines. Aujourd'hui, comme chaque mois, c'est votre émission Trouver un emploi, si vous êtes jeune diplômé ou un petit peu plus expérimenté. Nos expertes répondent à toutes vos questions sur vos projets professionnels, sur vos CV, vos entretiens d'embauche qui parfois génèrent tellement de stress. Hein. Et puis, en général, sur les techniques de recherche d'emploi dans un monde où tout évolue très vite et où les étudiants peuvent se constituer un réseau même avant d'être diplômés. Encore faut-il avoir le bon mode d'emploi. Alors n'hésitez pas à nous appeler les voisins, les voisines dès maintenant, postez votre CV et puis des questions, hein, bien sûr des questions précises, y compris d'ailleurs si le CV n'est pas tout à fait à jour, hein, c'est pas très grave. Contactez-nous dès maintenant sur notre compte WhatsApp 336 11 80 41 89 336 11 80 41 89. Bonjour Farida Akhadiri.
16: Bonjour Emmanuel. Bonjour les voisins, les voisines.
15: Vous êtes consultante et coach pour manager, pour entrepreneur et évidemment entrepreneuse aussi. Agnès Avekwaku, bonjour.
17: Bonjour Emmanuel, bonjour Farida, bonjour à toutes et à tous.
15: En direct d'Abidjan, fondatrice de la société de recrutement Agiloya, et vous êtes toutes les deux dans la tête des recruteurs. Mais bien sûr, vous êtes moins durs que les recruteurs, vous allez conseiller, d'abord les écouter, hein, les jeunes diplômés, et puis les conseiller en toute bienveillance, mais quand même aussi en toute sincérité. Hein.
17: Bien sûr, on est là pour ça.
15: Ouais. Toujours. On se dit les choses. Les voisins, les voisines. Absolument. J'espère en tout cas, les voisins, que vous allez sortir de cette émission avec des idées plus claires et puis des actions à mettre en œuvre. 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Allez, c'est parti. 33 6 11 80 41 89. On ne parle que de vos projets professionnels et de vos emplois chez 8 milliards de voisins aujourd'hui.
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15: Et on accueille un voisin, Franck Judicael, qui a 28 ans, qui est à Abidjan, en Côte d'Ivoire. Bonjour Franck Judicael.
19: Bonjour Emmanuel.
15: Soyez le bienvenu, c'est vous qui démarrez, vous n'êtes pas trop stressé j'espère.
19: Non, pas trop stressé.
15: Bon, alors là, vous enchaînez divers petits boulots. Vous avez un BTS agricole, option production animale, à l'Institut des Nouvelles Techniques Agricoles. Est-ce qu'au départ, pour vous, Franck Judicael, c'était un vrai choix de travailler dans l'agriculture ?
19: Bon, puisque j'avais fait une série littéraire, donc c'était pas un vrai choix.
15: Ah oui ?
19: Ouais, ouais, mais après le bac, puisque l'orientation avait deux conseils aussi des parents, donc ils m'ont dit que c'était une bonne filière. Et puis, puisque je suis africain aussi, et puis ivoirien, on dit que c'est l'économie de l'ivoire. Et l'économie repose sur l'agriculture, donc j'ai pas douté, je suis parti.
15: Ouais, on est bien d'accord, hein, Agnès Avekwaku, vous qui êtes experte et vous êtes aussi à Abidjan, l'agriculture
17: c'est sur le continent. Voisin, effectivement.
15: Eh ben oui, mais l'agriculture c'est bien l'un des premiers bassins d'emploi pour les jeunes sur le continent.
17: Et non seulement cela, et non seulement ça a à voir aussi avec l'alimentation, qui est un besoin primaire. Donc oui, on recrute. Après, il faut avoir la bonne stratégie, le bon positionnement, et puis voir comment identifier celles et ceux qui recrutent.
15: Eh ben, on va voir tout ça avec vous, Franck Judicael. Vous avez posté votre CV. Quelles difficultés vous rencontrez à l'heure actuelle ? Racontez-nous.
19: Bon, Jusque je connais les grandes structures agricoles, les grands noms, mais pas les PME agricoles.
20: Oui.
19: Donc comment les identifier, puis postuler?
20: D'accord. Et vous êtes prêt à rechercher aussi au-delà de la Côte d'Ivoire? Qu'est-ce que vous vous fixez un peu comme objectif?
19: Comme objectif, c'est après formation, peut-être trouver un emploi, peut-être commencer peut-être avec une structure pour plus de performance et plus d'expérience aussi. Et oui. Puis peut-être à la longue, avoir peut-être travaillé à mon propre compte comme tout le monde le souhaite.
20: Ah oui, un jour vous avez envie de devenir entrepreneur. Mais bon, vous êtes formé dans la production animale.
19: Oui.
20: Ça serait quoi le rêve pour vous comme emploi?
19: Comme emploi. Bon, le rêve pour moi, c'est déjà de pouvoir, puisque là, comment on appelle ça, l'élevage déjà, c'est de l'entrepreneuriat. Donc même si j'ai peut-être, comme j'ai pas les moyens, je viens de finir l'école, j'ai pas les moyens, je suis obligé de peut-être travailler pour une structure pour pouvoir avoir les moyens. Et puis maintenant, voilà.
20: Oui, vous avez travaillé dans les poulets, vous avez fait un stage. Ouais, vous avez fait un stage aussi au Centre national de recherche agronomique. Vous avez été aussi un peu dans le maraîchage. Vous avez déjà pas mal de connaissances.
19: Oui.
20: Alors, qu'est-ce qu'on peut répondre à Franck Judicaël? Peut-être Agnella, qui est déjà dans le même pays, Agnella Vekwaku,
21: oui.
20: Sur l'agriculture et surtout sur les PME. Est-ce qu'il y a à l'heure actuelle des PME qui recrutent dans le domaine de l'élevage? Je pense bien sûr au secteur du poulet, qui est la viande la plus consommée au monde, et où il y a maintenant sur le continent africain des politiques qui veulent favoriser la production de poulet et essayer de limiter un peu les importations massives de poulet de l'étranger. Mais ça peut être d'autres choses, ça peut être aussi la transformation. À quoi vous pensez, Agnella? Qu'est-ce que vous pouvez donner comme piste? Et comment on fait quand on ne connaît pas les PME, surtout?
21: Oui. Alors comment est-ce qu'on fait quand on ne connaît pas les PME? On s'oriente vers les chambres d'agriculture ou des chambres de commerce. En Côte d'Ivoire, vous avez la Chambre nationale d'agriculture de Côte d'Ivoire, qui peut être un excellent point d'entrée pour connaître les exploitations, les coopératives, les entreprises agricoles par filière. Vous avez bien évidemment la Chambre de commerce et d'industrie de Côte d'Ivoire, qui dispose de répertoires d'entreprises et qui peut orienter les candidats vers les PME. Vous avez tout ce qui est interprofession agricole, hein, cacao, coton, anacarde, palmier à huile. Et puis enfin, vraiment tout ce qui est annuaire professionnel. Donc en passant, je dirais, par ces pistes-là, je recommande vraiment à Franck de lister au moins 50 structures agricoles dans sa région, et puis ensuite dans les régions voisines. Il peut passer par les coopératives.
20: Quand vous dites lister 50 structures, ça veut dire qu'il faut qu'il envoie 50 CV là?
21: Pas immédiatement, cela se fait au fur et à mesure, Emmanuel. Stratégiquement, je veux dire semaine après semaine, avoir une vraie stratégie de candidature. Il peut commencer par en cibler 50 et en prioriser. Ça peut être par exemple une dizaine par semaine, avec toute la stratégie qui en découle, s'intéresser à ces structures-là, savoir ce qu'elles font, savoir les fonctions qu'elles recrutent et préparer effectivement son CV en fonction. Bon, CV sur lequel il y a des petits conseils.
20: Alors justement, voilà. Dites les choses à Franck.
21: Alors sur le CV, donc moi je recommanderais déjà, plutôt que d'avoir un CV un peu trop général avec pour objectif mettre mes compétences au service de votre entreprise, cela ne cible pas l'agriculture. Ça peut être par exemple technicien agricole junior, production animale, suivi d'élevage. Pourquoi pas ajouter un bloc compétences agricoles? Avec tout ce qui peut être suivi de bande, alimentation, observation sanitaire, reporting, culture maraîchère, voilà. Et puis pour chaque expérience, à chaque fois, essayer d'indiquer le résultat ou l'ampleur, par exemple le nombre d'animaux, la durée, les tâches réalisées, les outils utilisés, parce que ce qu'on va rechercher, nous les recruteurs, c'est l'impact et la capacité à pouvoir avoir du résultat, voilà, à montrer qu'on a les compétences pour être opérationnel.
20: Oui, par exemple, quand vous avez suivi une bande de 3000 poulets de chair, Franck Judicaël, qu'est-ce que vous pourriez dire comme résultat, comme performance, que ce que vous avez apporté dans le suivi, le sérieux de votre travail?
19: Oui, il y a eu, puisque c'est des poulets, il y a eu, comment on appelle ça, du suivi ponctuel, des suivis, et puis le dosage, le respect de l'alimentation, avec aussi la propriété des bâtiments. Le vide sanitaire, comme on dit, la propriété des bâtiments,
20: oui,
19: puisque
20: oui.
19: Les sujets sont beaucoup sensibles.
20: Oui, bien sûr, voilà, le sujet sanitaire. Voilà. Ça, vous l'avez pas mis dans le CV.
21: Et pourtant, c'est ce qui va nous intéresser.
20: Oui.
19: maquis. Donc c'est maquis. Je marque les points dont vous en parlez.
20: Oui. De toute façon, vous allez faire un peu trop synthétique, on va dire. Et c'est parce qu'il saute aux yeux à la première lecture de votre CV. Et en fait, nous, on n'y passe que quelques secondes. Donc, on va chercher l'objectif, le secteur d'activité, la fonction que vous visez et ce que vous avez pu réaliser en lien avec le domaine. Pensez à la méthode STAR. La méthode STAR, c'est quelle situation, quelle tâche est-ce que vous avez réalisé, quelles actions vous avez réalisées et quels résultats. Voilà, donc détaillez cela comme cela et puis ce sera beaucoup plus parlant, je pense. Et orientez-vous vers les pistes communiquées. Je suis sûre que vous retrouverez pas mal de PME. D'ailleurs, notre cabinet travaille pour des PME qui sont justement dans le domaine agricole et alimentaire.
3: Et qui pourraient rechercher des profils comme celui de Franck Judicael si le CV Absolument. Était bien refait, bien remis en forme.
21: Si le CV est bien refait, moi je suis transparente, on est en bienveillance. Aujourd'hui, je m'arrête pas forcément sur son profil parce que je vois pas tout de suite en fait ce qu'il recherche, je vois pas l'expérience et pourtant elle est là. Avec tout ce qui est suivi de bandes de 3000 poulets de chair, c'est là, mais c'est beaucoup trop synthétique pour moi. Donc un profil à compétences et expérience égale qui arrivera à appliquer les conseils qu'on vient de donner, je m'orienterai plus vers ce profil.
3: C'est ça. Et donc vous passeriez à côté de Franck Judicael et pourtant il a plein de choses à nous raconter.
21: Et oui.
3: Farida, vous voulez rajouter un ou deux conseils?
16: Oui, juste pour Franck Judicael, parce que parfois on essaye de trouver beaucoup de choses, mais vous connaissez déjà les grandes structures agricoles. Posez-vous la question, quels sont leurs sous-traitants, quels sont leurs fournisseurs. C'est vraiment partez de ce que vous avez et observez en fait. Si vous avez eu des stages précédemment, posez-vous la question, quelles étaient les autres entreprises, puisqu'une entreprise ne fonctionne jamais seule. Et parfois, c'est même plus intéressant de se dire, ils ont déjà travaillé avec notre fournisseur ou notre client, donc en termes de recommandations, c'est plus facile, en termes de crédibilité. Donc, parfois aussi, la méthode simple, partez de ce que vous connaissez déjà et vous élargissez progressivement.
3: Franck Judicael, est-ce qu'on a répondu correctement aux questions que vous vous posez?
19: Oui, c'est bien répondu pour la dame, j'ai vraiment bien enregistré.
3: Bon, de toute façon, vous pouvez réécouter l'émission, parce qu'elle vous a quand même donné des conseils. Elles vous ont donné des conseils très précis.
19: Oui,
3: si vous n'avez pas eu le temps de noter, c'est normal.

0: Tena, Kambak Waira Alvarado est le président de la communauté quichua Tsawata Ilachukapi. Il s'inquiète de l'avancée des mineurs illégaux qui travaillent jour et nuit pour sortir tout l'or possible avant que les autorités n'aient le temps de réagir.
1: Ils achètent le droit d'exploiter ce qu'on appelle des cortes. Ce ne sont pas des concessions, mais des bouts de terrain de 30 à 50 mètres carrés. Ils paient 2 000, 3 000, parfois 5 000 dollars le droit de chercher de l'or, plus un paiement mensuel au propriétaire. Ils dévastent tout, puis ils continuent d'avancer.
0: Kambak Waira Alvarado s'oppose aujourd'hui à la compagnie Terra Turismo, dont il affirme qu'elle va ouvrir la voie aux mineurs.
2: Entre 2004 et 2008, nous avons connu et expulsé la compagnie Mirandón del Ecuador, qui est devenue Terra Earth Resources. Et puis Terra Turismo, aujourd'hui, a pénétré sur le territoire. On a vu la contamination provoquée par Mirandón. On peut constater la dévastation à Yutsupino. On voit clair et on ne peut pas le permettre sur nos terres.
0: Début mai, Kambak a convoqué la population indigène à une minga, un travail collectif. L'idée est de suivre les tranchées que des engins de chantier ont ouvert dans la forêt pour vérifier ce que font les ouvriers de Terra Turismo sur un territoire que les indigènes revendiquent. Ils sont aidés par un drone de l'ONG locale Haku. Avant de partir, ils aiguisent et taillent leurs lances pour si la situation venait à s'envenimer. Après des heures de marche dans la boue, un indigène de la communauté, Carlos Aguinda, arrive avec de mauvaises nouvelles.
3: La police a saisi la radio de nos camarades qui gardaient les voitures. Elle nous attend là-bas. Apparemment, le président de la communauté de San Clemente qui travaille avec la compagnie nous refuse le droit d'être ici. Ils veulent savoir si on a une autorisation pour faire voler le drone. La police travaille avec l'entreprise.
0: Alors que nous repartons de la zone, la police n'est plus là. Mais en revanche, deux voitures de la compagnie Terra Turismo bloquent la mienne. Il me faut les suivre à leur siège, où leur représentant, Fabian Villaruel, m'informe que j'ai envahi leur propriété.
4: Depuis 1945, le terrain sur lequel vous avez pénétré est une propriété privée. Terra Turismo l'a acheté il y a quelques années de façon parfaitement légale. Cela n'a jamais été une terre ancestrale. Il y a eu une dizaine de propriétaires depuis 1945.
0: Les papiers sont effectivement en règle et de surcroît, selon Villaruel, la compagnie n'a pas d'intérêt minier mais seulement agricole. Il m'invite à revisiter la zone dans quelques mois, mais sa cordialité ne s'appliquera pas à Kambak Waira Alvarado, qui est arrêté chez lui quelques jours plus tard.
5: Je suis accusé d'intimidation, de détention d'armes, de trafic d'explosifs et armes chimiques. Ils ont porté plainte pour invasion illégale de propriété privée et pour diffamation. Ils veulent que je sois condamné à une amende $1 million.
2: Pour diffamation, me quedan separar $1 million.
0: Pour Alejandro Muñoz, responsable de projet en territoire de l'ONG Haku, ce conflit n'est qu'un épisode de plus dans la tension croissante provoquée par les mineurs illégaux et les mafias qui les protègent.
6: La semaine dernière, à Tena, ils ont mis une bombe dans un magasin de la ville. Il y a 5 ans, la ville était beaucoup plus calme, mais aujourd'hui, avec l'extension de l'extraction illégale de minerais, l'extorsion que l'on appelle ici le vaccin et les assassinats sont devenus beaucoup plus courants. En lieu et place du développement, on a du blanchiment et des grandes voitures sans plaques qui circulent dans la ville.
0: Le 9 mai 2025, 11 militaires équatoriens ont été assassinés dans la région de la rivière Punino par les commandos de la frontière, un mouvement dissident des ex-forces armées révolutionnaires de Colombie. Originaire de cette région, une femme qui veut conserver l'anonymat accepte de témoigner quant aux pressions subies dans sa communauté pour y permettre l'activité minière.
7: Moi, on m'a beaucoup menacé. Et vous savez ce que m'ont dit tous ces mineurs illégaux qui travaillent avec tous les méchants? Ils m'ont dit, vous portez plainte trop souvent auprès de la justice. Et c'est vrai, je le fais pour me protéger. Ils m'ont dit, vous allez finir avec une balle dans le front.
0: Pourtant, des solutions existent. Les engins de terrassement, les grues et les pelleteuses marchent au diesel que les mineurs illégaux achètent comme tout le monde dans des stations-service. Plus de contrôle et d'intelligence ne ferait pas de mal, selon la présidente de la chambre minière, María Eulalia Silva.
8: Il faut contrôler le territoire sans aucun doute, mais il faut faire plus. Il faut suivre la route du mercure, il faut suivre les financements illégaux, il faut renforcer la traçabilité.

0: Extrait. Du minerai. Dans les grandes mines, l'or est traité sur place, mais pas chez les petits mineurs. Ces derniers envoient le minerai dans des usines de traitement, mais ces dernières ne sont pas vraiment curieuses quant à l'origine des matériaux qu'elles reçoivent.
1: De dónde viene, por qué viene.
2: Selon des chiffres des militaires que Maria Eulalia Silva a pu consulter, l'extraction illégale d'or représente des revenus d'environ 1 000 millions de dollars chaque année en Équateur, un bon quart de toutes les exportations légales de minerais du pays. Le poids de l'or du sang et de la guerre dans un pays qui est déjà l'un des plus violents du continent.

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3: À Antananarive, 3h30 en temps universel.
4: Arthur Ponchelet.
3: Bonjour à toutes et à tous, c'est Afrique Matin sur RFI de Madagascar à Nairobi en passant par l'Afrique du Sud et Philadelphie. On est ensemble pendant 30 minutes et d'abord c'est le journal. À la une, le Kenya se souvient. 2 ans après la violente répression des manifestations de la jeunesse, des rassemblements en hommage aux victimes étaient organisés hier. Malgré l'impressionnant dispositif de sécurité, quelques dizaines de personnes ont pu déposer des fleurs devant le Parlement à Nairobi. Un isolement de 21 jours avant tout déplacement en RDC et à l'international. Le gouvernement congolais précise les règles pour celles et ceux qui rentrent des provinces touchées par Ebola. On sera à Kinshasa. La une, ce sont aussi les paramilitaires soudanais qui frappent désormais leur propre monnaie. Le chanteur malgache Dalvis qui retire sa dernière chanson face à la pression des réseaux sociaux. Il l'avait intitulée Allahu Akbar. Et puis, qualification historique pour les éléphants de Côte d'Ivoire. Les Ivoiriens acceptent au deuxième tour du mondial après leur victoire 2-0 contre Curaçao. Le journal de la Coupe du Monde dans 10 minutes. Des policiers déployés en nombre autour des bâtiments officiels, des rues coupées à la circulation. Mais le souvenir, lui, demeure. On démarre donc cette édition au Kenya, où l'on commémorait hier la Mandamano, ce mouvement de contestation de la jeunesse réprimé dans le sang par la police. Il y a 2 ans, le 25 juin 2024, les manifestants prenaient d'assaut le Parlement pour protester entre autres contre la loi de finances. Avant d'être la cible des tirs des forces de l'ordre, il y avait eu une 30aine de victimes. Hier, devant ce même Parlement, et malgré l'impressionnant dispositif sécuritaire, quelques dizaines de personnes ont pu se recueillir. Reportage Gaël Alex.
5: Une fleur à la main, James défile. Il est venu rendre hommage à son frère, tué lors de la prise du Parlement il y a 2 ans.
6: Un officier de police a tiré sur mon frère, c'était en 2024, mais on n'a toujours pas obtenu justice. C'est un échec de notre gouvernement. Les mêmes personnes qui ont tué nos camarades sont toujours libres. C'est pour ça qu'on est là. On veut des comptes.
5: D'après l'inspection générale de la police, 127 personnes ont été tuées lors de manifestations en 2024 et 2025. Pourtant, à cette heure, aucun agent des forces de l'ordre n'a jamais été poursuivi. Mwanase Ahmed, de l'organisation Jumuiya Niyetu.
7: Les policiers assassins doivent être appréhendés. Ça fait 2 ans et il n'y a pas eu la moindre arrestation. Qui a ordonné ces assassinats? Qui les a supervisés? Qui a déployé les officiers? Quelles munitions mortelles ont été distribuées pour être utilisées contre les manifestants pacifiques?
5: Le gouvernement kényan a annoncé un fonds de 2 milliards de shillings, plus de 13 millions d'euros, pour indemniser les victimes de violences durant des manifestations de 2017 à 2025. Pour Faith Lukosi, manifestante, cela ne suffit pas.
8: Combien vaudrait une vie perdue? Et quand bien même, les compensations annoncées sont très maigres comparées à ce qui a été perdu. Tout cela doit cesser. Les Kenyans ont le droit de manifester pacifiquement et ce droit doit être protégé.
5: 1101 victimes identifiées par la Commission nationale kenyane des droits de l'homme seront indemnisées dans les prochains mois. Gaël Alex, Nairobi, RFI.
3: Et hier, Amnesty International a dénoncé le dispositif sécuritaire. Un déni de la liberté de circuler, de travailler et de se souvenir, écrit l'ONG. Aucune tentative de déstabilisation ne sera tolérée. La mise en garde lancée par Cyril Ramaphosa en Afrique du Sud. Le président s'est exprimé hier devant le Parlement à quelques jours du 30 juin, date choisie par les organisations anti-immigration illégale pour réclamer le départ des étrangers en situation irrégulière. Nos forces de sécurité sont prêtes, dit Cyril Ramaphosa, qui veut que le 30 juin soit, je cite, une journée normale. Depuis plusieurs semaines, la nation arc-en-ciel est secouée par une vague de manifestations xénophobes qui ont fait plusieurs victimes. L'actualité en République démocratique du Congo est d'abord l'épidémie d'Ebola, 1118 cas dont 291 décès selon les derniers chiffres du Centre américain de contrôle et de prévention des maladies, et désormais pour la première fois un cas détecté hors du continent. En France, il s'agit d'un médecin de l'ONG Alima de retour de RDC. Il est à l'isolement dans un hôpital de la région parisienne. Un cas en France qui a conduit les autorités congolaises à annoncer de nouvelles mesures pour endiguer l'épidémie, Pauline Azidi.
9: Un communiqué du ministère de la Communication annonce, je cite, que désormais toute personne en provenance des zones affectées est tenue d'observer une période de 21 jours avant d'effectuer tout autre déplacement, tant sur le territoire national qu'à l'international. Et les modalités de cet isolement ont été fixées par un arrêté ministériel du 24 juin 2026. Il prévoit plusieurs cas de figure concernant le personnel de santé de retour des zones infestées. Il est soumis à une surveillance sanitaire de 21 jours, ce qui est déjà le cas, mais pendant cette période, ces personnels ne peuvent plus voyager à l'international sans autorisation du ministère de la Santé. Pour toutes les autres personnes ayant séjourné dans les provinces concernées par la maladie, il n'y a pas de suivi particulier mis en place, mais les voyages à l'étranger sont désormais interdits, là aussi dans un délai de 21 jours à partir du moment où la personne a quitté la province. Enfin, le formulaire de santé déjà mis en place à l'aéroport de Kinshasa reste en vigueur et il est indispensable pour pouvoir monter dans un avion. Pauline Azidi, Kinshasa, RFI.
3: Les États-Unis sanctionnent une entreprise rwandaise en lien avec le groupe AFC M23, Gasabo Gold. Deux de ses dirigeants sont accusés de participer à un trafic illégal d'or en provenance de RDC. D'après le Trésor américain, des soldats rwandais et des combattants de l'AFC M23 ont sécurisé des convois de plusieurs dizaines de kilos d'or de l'Est congolais vers Kigali. Les richesses minérales de la RDC appartiennent légitimement au peuple congolais, a déclaré Scott Bessent, le secrétaire américain au Trésor. Le trafic d'or au cœur aussi d'un autre conflit, celui qui déchire le Soudan depuis plus de 3 ans. Les forces de soutien rapide du général Emeti contrôlent de larges parties du territoire et donc une partie des exportations d'or du pays. Elles vont même plus loin. Après avoir formé leur gouvernement parallèle, Tassis, à Niala, la capitale du Darfour Sud, créé une police, engagé des fonctionnaires, les FSR se mettent désormais à frapper leur propre monnaie, Ouda Ibrahim.
10: Le gouvernement de Niala cherche depuis un an à assumer son rôle en gérant administrativement les vastes territoires sous son contrôle. C'est lui qui rétribue les fonctionnaires ainsi que les combattants des FSR. Les nouvelles livres en circulation depuis peu ressemblent presque à l'identique aux billets soudanais d'avant-guerre. Leur origine n'est pas déterminée, mais ces billets portent la signature de Hussein Yahya Jangol, gouverneur de la Banque centrale du Soudan avant la guerre. Il a été nommé à la tête de la nouvelle banque centrale dirigée par Tassis peu avant l'apparition de ces billets. Le premier ministre de Tassis, Mohamed Hassan Taïchi, a déclaré que les autorités continuaient de reconnaître les livres émis avant juin 2024, mais a refusé de commenter l'origine de nouveaux billets. Ces dispositifs visent, selon lui, à préserver la stabilité économique et à répondre aux besoins des citoyens et des marchés. La valeur de la livre soudanaise s'est effondrée depuis le début de la guerre. Ses dépréciations ces dernières semaines à plus de 5000 livres pour 1 dollar contre moins de 600 avant le conflit.
3: Ouda Ibrahim, suite du procès de François Bozizé en Centrafrique. L'ancien président est jugé par contumace pour crime contre l'humanité. Hier, c'est Éric Massy, le fils de l'ancien ministre des Mines et ex-chef rebelle Charles Massy qui a témoigné. Il a directement mis en cause François Bozizé dans la disparition de son père en 2009, puis son incarcération à la prison de Bossembélé. Charles Massy serait ensuite décédé en janvier 2010. Où s'arrête la liberté de création des artistes ? Question qui agite ces derniers jours les réseaux sociaux à Madagascar. Tout est parti d'une chanson publiée par le chanteur Dalvis, figure montante de la scène malgache. Son dernier titre, sorti il y a 3 jours, s'intitule « Allahu Akbar, Dieu est grand » en arabe, expression utilisée dans la prière musulmane. Un choix jugé offensant par plusieurs voix se réclamant de l'islam. Le chanteur revendique lui sa liberté de créer, mais face à la grogne, il va retirer provisoirement cette chanson. RFI Antananarive, Aurélie Couman. Allahu Akbar.
11: Des sonorités dansantes, des notes entraînantes et un titre qui interpelle. Sorti le 23 juin par l'artiste malgache Dalvis, Allahu Akbar cumule déjà plusieurs centaines de milliers de vues sur les réseaux sociaux et déclenche une vague de réactions. Lui parle d'un message d'éloge à la grandeur divine, sans référence à une religion précise.
12: Je sais que mon cœur était pur de vouloir passer un message qui marque la grandeur de Dieu. Sur ce titre, je n'ai fait nullement référence ni à la religion musulmane, ni chrétienne. Je me suis exprimé à ma façon. Allahu Akbar n'est pas une expression musulmane, mais une expression arabe. C'est un artiste qui chante en plusieurs langues.
11: Mais sur les réseaux, le ton est monté très vite. Dalvis dit avoir reçu un ultimatum lui demandant de retirer son titre sous 24 heures. Des menaces qu'il qualifie d'inacceptables dans un pays qui se veut laïque et démocratique.
12: On n'est pas dans un régime dictatorial, on est dans un pays qui est favorable à la laïcité. Nous, les artistes ici à Madagascar, on est souvent victimes des censures, des persécutions sociétales à travers les titres que nous on sort. Ça entrave à la liberté des artistes à créer. Donc je réclame la liberté de création de tous les artistes.
11: Face à la pression qui ne retombe pas, Dalvis a finalement annoncé à RFI qu'il retirait son titre des plateformes ce vendredi. Une décision provisoire, selon lui, dans l'attente, dit-il, d'un apaisement de la société. Aurélie Couman, Antananarive, RFI.
3: 6h40 à Antananarive. Bienvenue, si vous nous rejoignez dans 20 minutes, un nouveau journal. D'ici là, un coup d'œil sur le programme, suite et fin de notre série sur les cinémas africains. On verra que le 7e art du continent s'exporte de plus en plus dans les festivals du monde entier. Direction ensuite la Somalie, à la rencontre de la directrice de l'association des femmes somaliennes entrepreneurs. Et puis on est à Mayotte et à La Réunion avec nos confrères de La Première.
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3: Mais d'abord un point sur les matchs d'hier au Mondial de foot. Bonjour Babacar Diarra.
13: Bonjour Arthur.
3: Mission accomplie pour la Côte d'Ivoire, qualifiée pour les 16e de finale.
13: Les éléphants n'ont pas failli face à Curaçao, battu 2-0 à Philadelphie pour le 3e et dernier match de poule. Un doublé de l'attaquant de Villarreal, Nicolas Pepe, a permis aux Ivoiriens d'atteindre un palier qui n'avait jamais été atteint lors des 3 précédentes participations de la nation. Le double buteur avait des étoiles dans les yeux au moment de recevoir son trophée d'homme du match.
14: De la joie et de la fierté. C'est la première fois dans notre histoire qu'on se qualifie pour les phases finales. Maintenant, voilà, c'est un travail de tout le monde, du staff, de tout le monde. Et je pense que voilà, on est récompensé de notre travail. Parce que je mets 2 buts, mais c'est 2 buts où voilà, je suis servi sur un plateau par mes coéquipiers. Donc je pense que voilà, ce trophée il est aussi collectif. Ben, on se fixe aucune limite. Voilà, je pense que on a un gros potentiel. Maintenant, c'est des matchs à élimination directe. Il faudra se concentrer sur la France ou la Norvège. Donc je pense qu'on verra comment ça va se passer, mais en tout cas, on se fixe aucune limite.
13: La Côte d'Ivoire affrontera la Norvège ou la France en 16e de finale mardi à Dallas. Et les éléphants peuvent même tirer de la fierté de totaliser 6 points comme l'Allemagne dans le groupe E, car la Mannschaft a été renversée hier soir 2-1 par l'Équateur, qualifié en tant que meilleur 3e.
3: 3 matchs, 3 défaites, le cauchemar est enfin terminé pour la Tunisie.
13: Kansas City aura été la dernière escale nord-américaine des Aigles de Carthage. Au bout de 7 minutes, les Pays-Bas menaient déjà 2-0 face aux Tunisiens. Le score final 3-1 montre que les Nord-Africains n'ont pas tout lâché. Mais le bilan est catastrophique avec 2 buts marqués, 12 encaissés. Arrivé à la rescousse après le naufrage du premier match, le sélectionneur Hervé Renard appuie là où ça fait mal.
15: Je pense que tout simplement, on n'a pas été au niveau de cet événement. Dans une poule difficile avec le Japon, la Suède et puis les Pays-Bas. Il fallait venir à cette Coupe du Monde beaucoup mieux armé, beaucoup plus fort. Ça n'a pas été le cas. Donc voilà, c'est la conclusion qu'on peut donner ce soir. Après, il y aura un moment plus opportun pour bien analyser et prendre des décisions pour l'avenir et le futur. Quand on est entraîneur, quelle que soit la difficulté, le plus important, c'est d'aller chercher des émotions. Et ces émotions, on peut les trouver que dans ce genre de tournoi.
13: Hervé Renard, leader du groupe F avec 7 points. Les Pays-Bas croiseront les Marocains à Monterrey au Mexique pour leur 16e de finale dans la nuit de lundi à mardi. Le Japon, deuxième après son nul 1-1 face à la Suède, sera opposé au Brésil lundi en fin d'après-midi.
3: Et en ce moment, Babacar, deux matchs sont en cours aux États-Unis pour clore le programme de jeudi.
13: Le pays organisateur, les États-Unis étaient déjà qualifiés et sûrs d'être leader avant d'affronter la Turquie, éliminée mais valeureuse. Le score est de 2-2 à Los Angeles, mais les Turcs ont mené au score jusqu'en début de seconde période. À noter les débuts de la compétition de la star états-unienne Kristen Pulisic, entrée tout à l'heure. Dans l'autre rencontre, le Paraguay et l'Australie se neutralisent pour le moment 0-0 à Santa Clara.
3: Ce résultat ne fait pas franchement les affaires du Sénégal, et on peut d'ailleurs faire un point sur les meilleurs troisièmes actuels avant leur match ce soir face à l'Irak.
13: Une rencontre que les Lions de la Teranga doivent d'abord gagner pour espérer ensuite finir parmi les troisièmes de poule qualifiés en huitième. Pour l'instant, 4 des 6 sélections à cette position sont déjà inaccessibles. Donc devant les Sénégalais, la Suède, l'Équateur, la Bosnie, en plus du Paraguay, actuel 3e du groupe D, en cours deux matchs.
3: Babacar Diarra pour le journal de la Coupe du Monde.
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3: Vendredi 26 juin, dans les grands titres de l'actualité internationale, les recherches continuent et l'aide internationale s'organise au lendemain du double séisme qui a frappé le Venezuela. Le bilan, toujours provisoire, fait état de 235 morts et de 1520 blessés. Les États-Unis mobilisent déjà de l'aide d'urgence. D'autres pays d'Amérique latine proposent de le faire malgré leur profond antagonisme à l'égard du Venezuela, comme le Chili ou l'Argentine. La canicule qui étouffe l'Europe de l'Ouest commence lentement, très lentement, à se déplacer. Plusieurs départements du littoral français voient baisser leur niveau d'alerte alors qu'une masse d'air frais arrive de l'Atlantique. Au moins 101 millions d'Européens ont été confrontés ces derniers jours à des températures de plus de 35 degrés. La Suisse, l'Allemagne et les Pays-Bas voient s'établir à leur tour ce dôme de chaleur écrasant. La Cour suprême porte un coup dur à la protection d'Haïtiens et de Syriens aux États-Unis. Elle autorise l'administration Trump à révoquer le TPS, un statut de protection temporaire qui permet à certains ressortissants étrangers de l'expulsion et leur donne le droit de travailler sur le sol américain. Dans le détail, la Cour estime que les juridictions inférieures n'auraient pas dû s'arroger le droit d'examiner la validité juridique des décisions du gouvernement dans ce domaine. 350 000 Haïtiens et 6 000 Syriens pourraient être concernés désormais par la levée de cette protection. Et puis les discussions Israël-Liban-États-Unis jouent les prolongations. La cinquième session de pourparlers qui devait prendre fin hier soir se poursuit finalement aujourd'hui à Washington, annonce cette nuit du département d'État américain. h 47, en temps universel. Depuis lundi, Afrique Matin est au cinéma, à la découverte des cinémas africains. Dernier épisode de notre série, après avoir rencontré les figures du 7e art du continent, leur écriture, leur thème de prédilection, ce matin, on voit à quel point leurs films s'exportent. Depuis plusieurs années, des cinéastes africains participent à certains des festivals les plus prestigieux de la planète, Cannes, Berlin, Venise, et il remporte même plusieurs prix, Ouda Ibrahim.
10: En 2024, le documentaire Dahomé de la réalisatrice franco-sénégalaise Mati Diop remporte l'Ours d'or de Berlin, réalisant seulement ce qui était la deuxième victoire africaine à la Berlinale. En 2026, trois films africains étaient programmés à la compétition de la Berlinale. Trois autres figuraient à la compétition Un certain regard au Festival de Cannes en mai dernier. D'autres ont été programmés à Venise ou à Toronto à l'automne précédent.
16: Ça va permettre aux historiens, aux artistes de se réapproprier cette histoire-là.
10: Ces films expriment les récits des nouvelles voies cinématographiques du continent. Olivier Barlet, critique de cinéma.
17: Ces cinématographies se développent tout simplement. Il y a de véritables auteurs qui proposent de très belles choses, donc elles se retrouvent en compétition. Après, il y a d'autres facteurs qui peuvent jouer. Il y a d'une part le fait que les festivals sont assez impliqués dans des processus de laboratoire ou d'accompagnement qui donc vont pas mal profiter à des réalisateurs africains. Et donc, il y a une sorte de fidélité que le festival a par rapport à des films qu'il a déjà soutenus dans leur préparation, dans leur élaboration.
10: Selon Olivier Barlet, le jeune d'Afrique accède au marché international aujourd'hui parce qu'ils sont accompagnés, ils sont dans un processus international.
17: Les cinéastes voient bien à quoi ils sont confrontés. Et comme ils passent par des laboratoires, le risque est qu'on les engage un petit peu à aller dans cette direction-là. Et qu'on élimine tout ce qui va être du domaine de la spontanéité, de l'inventivité.
10: Ce nouvel essor du cinéma africain tient le cap malgré tout. Des cinéastes se montrent capables d'audace et possèdent leur propre langage cinématographique. Falila Gbadamassi, critique de cinéma.
18: Ce que je trouve intéressant dans ces nouveaux récits, par exemple Benny Mana qui a obtenu la caméra d'or, je trouvais en termes de mise en scène, en termes de propos, en termes de mise en image, et qui était magnifiquement porté au cinéma, ça racontait cette histoire du génocide rwandais qui nous a tous traumatisés. Benny Mana, j'ai été fière de le voir. Peut-être ça que cette jeune génération apporte, peut-être de la sincérité. Il y a quelque chose dans ce qu'il nous raconte d'éminemment sincère qui raconte notre histoire.
10: Ces films sincères et spontanés donnent à voir dans leur diversité tout un continent.
3: Ouda Ibrahim pour ce dernier épisode de notre série consacrée au cinéma africain. Quand la guerre transforme profondément l'économie, on est en Somalie à la rencontre d'Ersio Siad. Elle est chef d'entreprise devenue entrepreneuse par la force des choses. En pleine guerre civile et attaque terroriste, elle a dû s'adapter et briser le plafond de verre pour subvenir à ses besoins. Elodie Goulesque l'a rencontrée. Reportage.
19: C'est sous les décollages et atterrissages constants de l'aéroport de Mogadiscio qu'Ersio Siad raconte son parcours. La rencontre a lieu dans la zone la plus sécurisée de la ville, aux allures de base militaire, où logent de nombreux employés d'ONG ou d'ambassade. C'est aussi ici que la chef d'entreprise fait du commerce avec des hôtels, en leur vendant fruits et légumes frais. Il aura fallu de nombreuses années à Ersio pour en arriver là.
20: J'ai commencé à faire du commerce pendant la guerre civile en 1991. Avant ça, j'étais mère au foyer. J'ai commencé par vendre des fruits et ensuite j'ai changé pour vendre des vêtements.
19: S'en sont suivis près de 20 ans d'aller-retour entre Mogadiscio, le Somaliland ou l'Éthiopie voisine pour échapper au conflit. Veuve avec 12 enfants à élever, Ersio a monté plusieurs petits commerces. En 2013, elle décide de rentrer à Mogadiscio et de créer Some Fresh, une entreprise de vente de fruits et légumes en gros. Mais être une femme entrepreneur a été un obstacle à ses débuts.
20: Quand j'ai commencé, certains hommes n'ont pas apprécié et ont essayé de me décourager. Ils me vendaient même leurs produits plus chers parce que j'étais une femme. Mais j'ai persévéré pour leur prouver qu'ils avaient tort et finalement je les ai convaincus.
19: À Mogadiscio, les femmes représentent aujourd'hui près de la moitié des chefs d'entreprise du secteur formel. Elles sont aussi très nombreuses à créer leur commerce à la maison ou en ligne. Mais l'accès au financement reste encore difficile en tant que femme. Ersio a donc créé l'association des femmes somaliennes entrepreneurs pour aider ses consoeurs. Elle représente aujourd'hui près de 500 chefs d'entreprise.
20: Tous ces défis que j'ai rencontrés et réussi à surmonter m'ont motivé à créer Somali Women in Business, simplement pour encourager d'autres femmes à ne pas laisser tomber et réussir.
19: À ses côtés ce jour-là, Abdul Kadir, son assistant et fils de 37 ans.
21: Je suis très fier d'elle. Ce n'est pas seulement notre mère, on lui est redevable parce qu'elle a passé la majorité de son temps à nous élever et à s'assurer que nous ayons une bonne éducation.
19: Grâce à son parcours et sa détermination, Ersio est devenu un exemple pour les nouvelles générations de femmes somaliennes.
3: Un reportage signé Elodie Goulesque pour Afrique Économie, à retrouver sur RFI.fr. L'actualité des matières premières. Bonjour Agnieszka Kumor.
22: Bonjour.
3: On parle avec vous ce matin de méthane. Les plus gros producteurs de la planète, les États-Unis, le Qatar, le Nigeria et l'Algérie, ont adressé cette semaine un courrier à l'Union européenne. Ils exhortent Bruxelles à assouplir son règlement sur le méthane, car selon eux, il provoquera une pénurie d'approvisionnement en gaz.
23: Un courrier envoyé juste avant que se réunissent ce vendredi à Luxembourg les ministres européens de l'énergie. Au menu de cette réunion, les prix de l'énergie trop élevés et que l'UE cherche à réduire.
3: Tout en diminuant ses émissions de gaz à effet de serre.
23: Oui. Or, il se trouve que le méthane qui s'échappe des puits de pétrole et de gaz, mais aussi des gazoducs et des mines de charbon, contribue au réchauffement de la planète de manière beaucoup plus importante encore que le CO2. Pour inciter les producteurs à lutter contre ces fuites, ce règlement européen les obligera donc à mesurer et déclarer les émissions de méthane pour chaque livraison de combustible fossile à l'UE. D'ici à 2030, des sanctions pourront être appliquées au-delà d'un certain seuil de méthane. Les industriels du secteur refusent de s'y conformer, sachant que les champs de pétrole et de gaz de schiste américains sont parmi les plus gros émetteurs de méthane au monde. Ils exigent de modifier ces règles et menacent de limiter leur offre au risque de provoquer une flambée des prix.
3: Ce serait alors une nouvelle crise énergétique, mais la pression, Agnieszka, vient aussi de l'intérieur.
23: Cet État membre, dont la Roumanie, la Grèce, la Hongrie et la République tchèque, demandent à simplifier la réglementation. Face à ces tensions, la Commission européenne recommande de ne pas appliquer de pénalité pendant 3 ans. Cette proposition sera au menu de la réunion des ministres de l'énergie de l'UE ce vendredi. De quoi alarmer les parlementaires européens et les ONG qui préviennent sans pénalité forte. Le règlement sera vidé de sa substance.
3: Agnieszka Kumor pour la actualité des matières premières. Bientôt 4 heures en temps universel. Dans 5 minutes, un nouveau journal avec Gaëtan Plenet. D'ici là, et comme tous les matins, direction l'océan Indien avec nos confrères de la première. Mayotte à la une ce matin où le CHM, le centre hospitalier de Mayotte, est sous tension face au manque de soignants. Bonjour Benoît Ferrand.
0: Bonjour. Pourtant classé en zone d'intervention prioritaire l'an dernier par l'Agence régionale de santé, Mayotte continue de faire face à une situation sanitaire préoccupante. Les professionnels de santé se font rares dans le département 101 et cela se ressent jusque dans les couloirs du centre hospitalier. Jamila Swadiki.
2: Mayotte, classée en zone d'intervention prioritaire, c'était une décision de l'ARS datant de l'année dernière suite au constat alarmant du manque de praticiens dans l'île. Un médecin pour 2000 habitants sur notre territoire. Dans l'Hexagone, c'est en moyenne 3,5 pour le même nombre d'habitants. Au centre hospitalier de Mayotte, la situation n'est guère meilleure. De nombreux postes restent non pourvus. C'est le cas par exemple aux urgences où 15 médecins se relaient alors qu'il en faut 40 pour un fonctionnement normal du service. Insuffisance de médecins, mais aussi manque de spécialistes, 7 au total, dont un ORL, un pneumologue ou encore un cardiologue et un neurologue. Le CHM peine à les recruter et pour soigner les patients, le centre hospitalier de Mayotte procède à des EVASAN en progression constante, en majorité vers La Réunion. Mais quand c'est aux patients maorais de faire les démarches, soit parce que la spécialité n'existe pas sur l'île, où les délais d'attente pour un rendez-vous sont très longs. Cela relève du parcours de combattant entre le montage du dossier et son examen par le service de la sécurité sociale. Les décrets et les mesures incitatives pour faire venir et pérenniser des professionnels de santé n'aboutissent pas. Mayotte souffre de manque d'attractivité. L'insécurité, la crise de l'eau et l'éducation sont les principaux freins.
0: Direction l'île de la Réunion avec un tout autre sujet, un chiffre, 150 tonnes, c'est le poids des piles et batteries collectées l'an dernier dans le département 97.4, des déchets ménagers considérés comme dangereux et qui demandent donc un conditionnement spécifique avant d'être expédiés vers l'Hexagone pour y être traités. Encore faut-il parvenir à collecter ces piles usagées et pour cela, multiplier les points de collecte. Reportage Ophélie Maraval.
6: C'est sur le site de Suez que sont stockées les piles usagées dans 2 grands barils d'une capacité de 220 litres. Elles doivent être conditionnées avant l'export. Dès lors que 80 barils sont remplis, un conteneur peut partir vers l'Hexagone où seront traitées les piles. Béatrice Gaveau, responsable d'exploitation du site.
22: L'année dernière, on a fait à peu près 150 tonnes de piles en mélange. Ça représentait 5 conteneurs d'export. Mais je sais qu'il y a de la perte de gisement sur tous les petits points de collecte.
6: Pour permettre un recyclage plus efficace, Christophe Kenya, responsable des activités outre-mer, pour Écosystème veut multiplier les points de collecte, aujourd'hui limités à 130. Pour cela, un argument, proposer aux entreprises des bacs de stockage de 30 litres et non plus des barils de 220 litres.
5: On va pouvoir le mettre à disposition chez beaucoup plus de distributeurs qui aujourd'hui n'ont pas forcément la place de recevoir et de garder un fût de 200 litres qui va mettre assez longtemps à se remplir. Parce que sur un petit dispositif de collecte, on remettra deux petits bacs de 30 litres, eh bien, ça se remplira plus vite et par conséquent, on pourra venir les chercher beaucoup plus régulièrement et du coup avoir une solution de collecte en proximité.
6: L'enjeu est de taille. On estime que la moitié des piles utilisées à La Réunion ne serait pas collectée.
0: Fin de cette édition. Bonne journée, bon week-end.
3: Bonne journée et bon week-end à vous aussi, Benoît Ferrand. Et c'est donc à La Réunion, où il est presque 8 heures, que se referme cette demi-heure d'actualité africaine, préparée et réalisée ce matin avec Laurent Hérault et Édouard Dupénoit. Merci à eux, merci à vous de votre fidélité. Un rapide coup d'œil sur notre chaîne YouTube où vous nous suivez en direct. Vous nous saluez ce matin de RDC. Charles nous écrit de Colvézi. François est dans la province du Sankourou. Olivier nous salue de son côté de Lomé au Togo. Très bon réveil à vous. Le journal dans une minute. À tout de suite.
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9: 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Economistul șef BNR, Valentin Lazea, a declarat că România se află într-o perioadă complicată din punct de vedere macroeconomic, iar ratingul țării riscă să fie retrogradat la nivelul nerecomandat investițiilor. El propune un pact politico-economic. Țintele privind inflația și deficitul trebuie respectate de orice guvern, spune economistul șef al BNR.
4: Traversăm o perioadă complicată din punct de vedere macroeconomic, deoarece avem cea mai înaltă rată a inflației din Uniunea Europeană, era în 2025 de 9,7% și cel mai mare deficit bugetar, tot așa la sfârșitul anului trecut, 7,9%, și anul acesta vom depăși și pragul de datorie publică de 60% din PIB, ultimul criteriu Maastricht pe care îl mai îndeplinam. Având asemenea indicatori, există oricând pericolul retrogradării țării la nivelul nerecomandat investițiilor, pericolul opririi finanțărilor de pe piețele externe de capital și al ajustării brutale a nivelului de trai. De aceea este imperativ necesară stabilirea unor ținte în care să se încadreze inflația, deficitul bugetar și creșterea economică, ținte care, odată atinse, să fie respectate de orice guvern, indiferent de coloratura ideologică. Cu alte cuvinte, e necesar un pact politico-economic, dacă vreți, care să oblige toate guvernele să nu depășească anumite intervale în ce privește indicatorii macroeconomici.
9: Rusia închide consulatul României din Sankt Petersburg. 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Secretarul de stat american Marco Rubio, aflat într-un turneu în golf, a avertizat în legătură cu haosul total pe care l-ar putea provoca introducerea de către Iran a unor taxe pe care navele ar trebui să le achite pentru traversarea strâmtorii Ormuz, relatează AFP. 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
9: La final de jurnal, informațiile despre vreme. Valul de căldură se extinde în toate regiunile, iar vestul, nord-vestul și centrul țării se află sub cod portocaliu de canicule, în timp ce restul teritoriului este sub cod galben. Temperaturile maxime se vor încadra astăzi între 29 și 37 de grade. În București, valul de căldură va persista, iar disconfortul termic va fi ridicat, temperatura maximă va fi de 34 de grade. La Cluj-Napoca și la Sibiu, 31 de grade astăzi, la Iași vor fi 32, la Craiova și la Timișoara se vor înregistra 34 de grade, iar la Chișinău vor fi 31 de grade Celsius. Este ora 7 și 7 minute, sumarie Ilie, matinal de zi cu zi cu Magda Prelipceanu. Începem câteva momente la RFI.

0: du cirque ou les arts de la rue dans une version contemporaine et presque quand même en rupture avec ce passé pour affirmer une autre dimension. Pour le cirque, c'était dépasser la pure performance physique pour proposer des spectacles qui embarquent les spectateurs dans des rêveries, des narrations, des déploiements poétiques, etc. Les arts de la rue sont nés aussi du mouvement contestataire qui a soufflé sur toute l'Europe à la fin des années 60. Et c'était une façon de reprendre voix dans la rue. Ces arts ont été accompagnés par le ministère de la Culture pour soutenir la création. Et ça, ça a été assez déterminant parce que, comme tous les arts, ils ont besoin d'espaces de travail, ils ont besoin de ressources pour financer la création. Et ça a été une grande politique menée depuis les années 90 en France. Donc, ça reste minoritaire en termes de nombre de compagnies, ça reste minoritaire en termes de moyens. En revanche, en termes de fréquentation publique, les arts de la rue sont extrêmement fréquentés par l'ensemble de la population. Et c'est une des grandes vertus de ces propositions artistiques. On le disait tout à l'heure, quand on voit toutes ces familles, quand on voit cette ouverture, la gratuité qui est aussi une invitation à venir prendre le risque de partager ensemble ces moments à la fois festifs, mais aussi émotionnels, mais aussi démocratiques. Les arts de la rue donc sont des typologies de spectacles les plus fréquentées en France. Les arts du cirque sont, en termes esthétiques, des têtes chercheuses très souvent parce qu'ils ont cette capacité à aller puiser dans les autres arts, que ce soit le théâtre, que ce soit la danse, que ce soit les arts plastiques, et d'inventer de nouvelles formes. Et donc là aussi, ils jouent un rôle très important dans l'évolution des formes esthétiques en France.
1: On peut avoir de très très grands spectacles qui se déroulent avec de très très grands moyens, comme on peut avoir une personne ou un personnage qui se débrouille avec les moyens du bord, parfois même avec rien, d'où aussi la difficulté d'harmoniser ou peut-être la nécessité justement de ne pas harmoniser ce type de secteur, parce qu'il y a différents types d'écriture, différents types d'artistes qui entrent en jeu, et il faut donner à tout le monde quelque chose pour pouvoir se nourrir en quelque sorte.
0: Oui, cette variété est une vraie richesse parce que on est loin justement d'une normalisation des formes qui supposerait qu'on ait soit que des grands formats très spectaculaires ou des tout petits formats, même si malheureusement la crise économique frappe durement le secteur culturel et donc tente à réduire l'ampleur des spectacles qui sont proposés, parce que plus il y a de comédiens et d'artistes sur le plateau, évidemment, plus il faut des sous pour créer ces formes-là et pouvoir les tourner. Mais c'est une très très grande richesse. Et puis la richesse des arts de la rue vient aussi de cette création en contexte. Et on y reviendra sans doute quand on va parler de Circo Strada. Cette notion de en contexte, elle est particulièrement importante dans une ère de la globalisation où on est dans une standardisation de tout ce que l'on peut consommer. J'étais ravie à Sibiu qu'on échappe aux grandes chaînes internationales de vêtements qu'on voit partout, qu'on ait des boutiques, on ait des... que ça soit situé et qu'on ne soit pas dans une ville finalement façonnée par la mondialisation comme il y en a tant d'autres. Et je pense qu'une des forces des arts de la rue, c'est justement d'être situé. C'est que, bien sûr, et il y a ces spectacles qu'on pose dans la rue pour qu'ils soient visibles par le plus grand nombre, mais il y a aussi beaucoup de spectacles qui sont écrits en contexte ou adaptés en contexte. C'est-à-dire qu'ils vont jouer avec ces fameux maisons avec les yeux spécifiques de Sibiu, parce que ça crée tout de suite un autre rapport à l'urbanisme quand on voit ces maisons qui nous regardent. Et ça, c'est une très grande force parce que, encore une fois, on retrouve cette expérience vivante, cette expérience unique que peut nous apporter le spectacle vivant.
1: C'est une ville qui est parfaite, en fait, pour les spectacles de rue, pour le cirque contemporain. Comment, oui. Allez-y.
2: Et oui.

0: En fait, je voulais rebondir aussi sur ce que disait Gwenola, parce qu'en effet, l'urbanisme de la ville ou la topographie, en fait, il y a un centre-ville piéton qui est vraiment piéton pour de vrai. Enfin, on sent que c'est vraiment un espace que les piétons s'approprient, pas seulement le temps du festival, mais toute l'année. Il y a des places qui sont vraiment très belles aussi en termes de perspective. Hier, j'ai vu plusieurs spectacles et je me disais vraiment le cadre est idéal pour le... Enfin, ça fait un peu des photos de cartes postales pour les spectacles. Et aussi, on sent au niveau du public, je trouve qu'il y a vraiment quelque chose de très fort et de comment dire, on sent que le public est vraiment chez lui et que c'est quelque chose d'important comme rendez-vous dans l'année. Les enfants, ils ont quelque chose de très avide. Parfois, ils se marchent presque dessus pour être au premier rang. Enfin, il y a quelque chose de très généreux et à la fois très, très proche du spectacle, quoi. D'être vraiment avec les artistes et de réagir aussi beaucoup pendant le spectacle. Je pense que pour les artistes aussi, c'est très fort de se sentir autant soutenu et accompagné pendant qu'ils jouent.
1: Alors, en architecture, on peut appeler ça des chambres urbaines. Et effectivement, Sibiu a créé ou a déjà eu ce type de chambre urbaine qui, dans les dernières 30 années d'existence, plus de 30 ans d'existence du festival, ces chambres urbaines ont gagné en fait une forme d'identité. On sait ce qui se passe Piazza Mica, on sait ce qui se passe Piazza Mare, on sait ce qui se passe sur la piétonale, et il y a d'autres espaces qui ont été apportés au festival petit à petit, et le festival commence à s'étaler. Comment ça se passe en Serbie, et racontez-nous un peu ce que c'est Théâtroscope et comment ça se passe. Est-ce que ça existe du cirque contemporain, du théâtre de la rue, ce forme théâtrale existe en Serbie?
0: Alors oui, cette forme théâtrale, enfin le cirque contemporain existe en Serbie. Alors peut-être avant de parler de la Serbie et de la région, je fais une rapide introduction sur Théâtroscope pour aussi comprendre d'où je parle en termes de zone géographique. En fait, Théâtroscope, c'est un programme régional qui est porté par l'Institut français de Serbie, qui est financé par le ministère des Affaires étrangères français et le ministère de la Culture français. Et en fait, la zone couverte par Théâtroscope représente l'Europe du Sud-Est, mais une zone qui est assez vaste parce qu'elle va de la Slovénie à la Turquie inclus. Donc en fait, il y a 13 pays d'Europe du Sud-Est, donc la Roumanie en fait partie bien sûr. Donc c'est une zone qui est très hétérogène en termes de scène artistique dans chaque pays. Il y a des pays de l'Union Européenne, d'autres qui sont candidats à l'Union Européenne. Il y a des pays de l'ancienne Yougoslavie, des pays de l'ancien bloc soviétique.
1: Et du coup,
0: la Grèce aussi fait partie.
1: Donc différentes cultures, différentes langues.
0: Exactement, il y a une très grande hétérogénéité linguistique. C'est aussi pour ça que malgré le nom, en fait, Théâtroscope s'occupe assez peu de théâtre, à vrai dire. Et les domaines prioritaires sont vraiment le cirque, les arts de la rue, la danse et les formats jeunes publics. Donc c'est vraiment aussi des formats qui sont potentiellement sans texte. Bon, le cirque contemporain peut avoir du texte et les arts de la rue aussi, mais du coup c'est des formes qui peuvent aussi voyager facilement dans la région. Et donc on remarque à l'échelle de Théâtroscope, en fait, il y a quand même des sous-régions assez fortes, notamment au niveau du cirque contemporain. Il y a une zone qui a beaucoup développé son cirque contemporain, qui est la zone représentée par la Croatie, la Serbie et la Slovénie, à travers un réseau qui s'appelle Circo Balkana, qui s'est constitué il y a maintenant plus de 15 ans et qui a un festival qui est à la fois qui est en partie à Zagreb, en partie à Belgrade, au mois de juin à Zagreb, au mois de septembre à Belgrade. Et du coup, il y a tout un vivier en fait d'opérateurs culturels et d'artistes qui a bien identifié en fait ces opérateurs-là, qui sont aussi en lien avec des partenaires en Slovénie. Et du coup, ils sont assez peu nombreux au niveau des opérateurs culturels, mais ils font beaucoup pour le développement du cirque contemporain, la reconnaissance, le fait de pouvoir diffuser des spectacles, de pouvoir montrer des spectacles à un très large public. Il y a notamment un chapiteau qu'ils ont acheté il y a quelques années et qui était jusqu'à très récemment le seul chapiteau de la région, donc qui se partageait entre Zagreb et Belgrade. Maintenant, il y a un tout nouveau chapiteau qui est en Slovénie par l'association Miss Monismo. Donc il y a, en fait, il y a donc cette sous-région qui est très forte au niveau du cirque. Et il y a aussi d'autres structures qui travaillent sur le cirque et qui sont en lien, évidemment, mais du coup pour lesquelles l'histoire est moins longue en termes de coopération transfrontalière. En Bulgarie, il y a Circolution qui est à Sofia. Et en Roumanie, il y a aussi pas mal de plus en plus de compagnies de cirque. Il y a aussi des écoles.
1: En fait, il n'y a pas mal, il y a de plus en plus. Pardon. Oui. On aimerait bien qu'il y ait plus, mais ça se développe.
0: J'ai l'impression que ça se développe quand même beaucoup. Il y a aussi le vivier en fait, des écoles aussi pour le jeune public ou écoles amateurs dans plusieurs villes. Il y avait notamment une compagnie française qui s'appelle Un loup pour l'homme qui est venue faire un long projet dans la région en 2019. Et qui avait passé pas mal de temps en Roumanie, notamment à Timișoara. Donc il y a vraiment des dynamiques très fortes qui sont vraiment aussi des structures, enfin des dynamiques qui sont vraiment portées par ces équipes-là, et avec un soutien institutionnel parfois très faible, parce qu'en fonction des pays aussi dans la région, il y a des grandes inégalités au niveau des financements publics, des lieux de travail, des connexions possibles en fait avec d'autres opérateurs d'ailleurs en Europe. Donc c'est assez, oui, c'est très hétérogène.
1: Donc en Roumanie, il y a aussi ce qui est nouveau, c'est à partir de cette année, on va enseigner à l'Académie de sport de Bucarest, oui, le cirque. Donc il y a une toute petite classe de cirque, mais c'est déjà bien. Est-ce que en Europe, est-ce qu'en France ou dans d'autres pays, il y a des écoles importantes de cirque? Par exemple, on sait que à Montréal, j'ai rencontré des artistes de Montréal. On sait qu'au Canada, au Québec, il y a apparemment la plus importante école de cirque du monde. C'est ce qu'ils disent. Mais peut-être c'est pas exactement
2: ça. Sacré québécois. Oui. En fait, il y a effectivement en France des écoles supérieures, trois, et elles sont déterminantes dans le paysage du cirque, déterminantes parce que elles ont été le fer de lance de la politique publique pour le renouveau du cirque en France. Et c'est notamment passé par la création du Centre national des arts du cirque, qui a ouvert ses portes en 1985. Et tout l'enjeu était de transformer l'enseignement, c'est-à-dire de sortir de cette transmission finalement familiale, où on transmet à la fois le geste technique, mais aussi l'esthétique et les enjeux de partage avec l'environnement de spectacle, c'était de pouvoir permettre à une nouvelle génération d'émerger en leur apportant un enseignement qui associait en effet les apports du sport de haut niveau, puisque les circassiens sont aussi des sportifs de haut niveau, donc c'est plutôt très logique finalement que cette initiative d'école de cirque prenne place dans cette université dédiée à l'enseignement du sport à Bucarest, et d'y associer des enseignements artistiques. Donc ça a été la façon dont le ministère de la Culture a appuyé sa politique en faveur du cirque contemporain. Il y a aujourd'hui donc maintenant trois écoles supérieures, des écoles préparatoires. Donc c'est tout un ensemble qui est associé d'ailleurs dans une qui se retrouve dans une association qui est la Fédération française des écoles de cirque, qui je crois compte plus de 700 membres, qui d'ailleurs école de cirque qui se retrouve au sein de la Fédération européenne des écoles de cirque, la FEDEC, qui a été créée à l'initiative de la France, et qui est un lieu très important de partage de pratiques, de recherche, d'échange, pour permettre à chacun de développer ses propres outils, ses propres écoles en contexte. Donc les écoles sont essentielles dans le développement du cirque contemporain. Et le fait qu'il y ait cette ouverture à Bucarest et qu'il y ait cette école aussi à Timișoara est vraiment une très bonne nouvelle pour la Roumanie, je pense.
1: Vous voulez intervenir? Non.
0: Non, je pense que Gunilla a vraiment...
1: Est-ce qu'on peut parler un peu de circo-strada en roumain? Parce que vous pilotez, Arsena pilote ce projet.
2: Arsena est effectivement le coordinateur et le cofinanceur avec l'Europe de ce réseau, grâce au ministère de la Culture. C'est un réseau ancien, il a été créé en 2003, à une époque où, en Europe, les arts de la rue et les arts du cirque n'étaient pas forcément pleinement reconnus comme des arts, justement, à part entière. C'est-à-dire qu'il y avait ces traditions qui se développaient, il y avait ces formes que l'on retrouvait de pays en pays, mais beaucoup peinaient à être reconnus par les institutions de leur pays comme des arts, et donc peinaient à bénéficier aussi d'accompagnement public pour soutenir la création, pour former les jeunes générations, etc. Donc l'idée de ce réseau, ça a été de s'unir pour renforcer la reconnaissance des arts du cirque, pour appuyer le développement des arts du cirque et des arts de la rue, pour appuyer le développement de ces deux secteurs, avec une forte activité d'échanges qui permet à chacun de s'inspirer de ce qui se fait à tel ou tel endroit. Donc c'est toujours très, très inspirant, mais aussi d'avoir une force de plaidoyer auprès des institutions européennes, mais aussi dans les gouvernements auprès des gouvernements de chacun des pays. Et cette activité est très importante. Elle se fait notamment à l'occasion des assemblées générales du réseau. C'est un réseau qui a beaucoup grandi. Il a commencé avec une poignée de lieux et maintenant il compte plus de 180 membres issus de 45 pays. Donc c'est vous dire l'ampleur qu'il a prise. Il est toujours financé par l'Union européenne et le ministère de la Culture depuis ses débuts, et ça c'est assez remarquable de cette continuité. Aujourd'hui, il constitue un des principaux interlocuteurs pour l'Europe sur ces deux secteurs, art de la rue et cirque, notamment parce que dans cette mission de plaidoyer, de reconnaissance de ces secteurs, le réseau Circostrada produit de nombreuses ressources qui permettent de mieux connaître la réalité de ces secteurs dans les pays. Et pour vous donner un exemple, sur cette réunion générale du réseau qui est organisée à Sibiu, une publication a été réalisée qui permet de comprendre un peu quelles sont les dynamiques à la fois historiques, mais aussi quels sont les enjeux actuels du secteur en Roumanie. Et par exemple, c'est la première fois qu'a été établie une sorte de recensement de différents acteurs. Et déjà, faire ce recensement, c'est commencer à visualiser l'importance d'un secteur. En France, le secteur des arts de la rue et les arts du cirque ont eu cette reconnaissance grâce à un outil qui s'appelait le Goliath et qui était une cartographie de qui constitue ces secteurs, qui fait quoi, etc. Et donc, à travers ces différents outils, mais il y en a bien d'autres dans le programme Circostrada, qui est très riche, à travers ces différents outils, le réseau contribue aussi à cette reconnaissance. Mais peut-être tu peux compléter, puisque nous avons organisé une assemblée générale du réseau à Zagreb il y a quelques années.
1: Je vous interromps juste deux petites secondes. Maintenant, je comprends quand vous dites il y a pas mal. Parce qu'effectivement, alors là, je tombe un peu de haut. Il y a quand même 4-5 pages de différentes compagnies. On recense ici des théâtres, des petits festivals, mais aussi des personnes qui ont développé depuis. C'est un très bon instrument. Merci de me l'avoir ramené.
2: Qui est téléchargeable sur le site de Circostrada et d'Arsena.
1: Je découvre mon pays. Je vous remercie. Allez-y.
0: Oui, en effet, apparemment, c'est la première fois en Roumanie qu'il y a cette cartographie aussi exhaustive de tous les acteurs, pas seulement des festivals, mais aussi des équipes artistiques. Et en effet, en 2023, l'Assemblée générale de Circostrada a eu lieu à Split, en Croatie, accueillie par une structure qui s'appelle Room 100, qui est une des structures aussi très dynamiques dans le domaine du cirque contemporain en Croatie. Et cette réunion a eu un effet levier vraiment considérable en Croatie, parce que ça a été aussi l'occasion pour du coup les opérateurs croates de montrer vraiment aux institutions croates à quel point du coup ils étaient aussi soutenus au niveau international et européen, parce que ce qui est aussi très notable et très fort dans ce genre de rendez-vous, donc l'assemblée annuelle de Circostrada, c'est qu'il y a vraiment énormément de membres qui se déplacent, donc c'est aussi assez impressionnant. Il y a vraiment énormément d'interlocuteurs, donc ça donne aussi une très forte visibilité à la scène locale, comme c'est le cas ici à Sibiu. Et en Croatie, il y a eu du coup des réunions organisées avec l'équipe de Circostrada, des personnes du ministère de la Culture croate, de différentes villes, de Zagreb, de Split, avec un certain nombre de demandes en fait, qui avaient été identifiées par les opérateurs croates, avec des personnes qui avaient aussi une pensée assez stratégique et assez synthétique sur voilà, quels sont les besoins immédiats. Et parmi les besoins, il y avait avoir une ligne budgétaire dédiée pour le cirque contemporain, parce qu'avant, ils étaient dans la catégorie des arts innovants, donc c'était assez mélangé avec, en gros, tout ce qui n'était pas théâtre et danse. D'avoir aussi potentiellement des lieux de travail, d'avoir une dynamique potentiellement de formation, Et du coup, il y avait des besoins qui avaient été clairement identifiés. Et assez peu de temps après, en fait, quelques mois après, le ministère de la Culture a ensuite continué cette discussion avec les opérateurs. Et maintenant, il y a une, du coup, il y a une, un budget dédié pour le cirque au niveau national. Les villes aussi ont un budget dédié pour le cirque. Et il y a aussi eu la création d'une association qui représente le secteur du cirque contemporain, qui peut justement en fait, dialoguer avec les institutions, dont la directrice est aussi membre de Cirque Strada et ici à Sibiu. Et du coup, vraiment, l'assemblée annuelle de Cirque Strada a eu un effet vraiment. Enfin, il y a un avant et après, clairement, quoi.
2: Et quelques années avant la Croatie, donc c'était Zagreb, et je crois qu'il y a eu aussi un effet de levier très important. Et hier, nous avions pour l'ouverture de l'Assemblée générale du réseau le ministre de la Culture roumain, et nous espérons bien que ce sera suivi de ce même effet, parce que effectivement, c'est la force de ce réseau que de montrer combien ces secteurs art du cirque, art de la rue sont importants comme vecteurs non seulement d'innovation culturelle mais aussi de lien social, comment ça s'est organisé à l'étranger, quels sont les exemples, on disait, inspirants. Et ces assemblées générales, ce sont vraiment des moments des temps forts démocratiques du réseau, parce qu'un réseau, ce sont ses membres. Et c'est très important que ces assemblées générales aient lieu en présentiel, où les gens sont là. C'est-à-dire qu'avec ces communications qui sont forcément très pratiques de visioconférence, on ne mobilise presque plus nos cinq sens. Là, nous sommes en contexte. On peut sentir tout ce qu'on mettrait, je ne sais pas combien de temps, nous expliquer sur la ville de Sibiu, sur la façon dont cette ville est a une spécificité dans la façon dont elle présente les arts du cirque et les arts de la rue. On peut également échanger les uns avec les autres, construire l'avenir du réseau. Et tout ça est éminemment important, nécessaire, pour que chacun reparte aussi avec les forces de conviction dans son pays pour poursuivre une tâche qui est parfois ardue. Mais en tout cas, ça a un impact politique dans les pays dans lesquels c'est organisé, parce que c'est toujours d'ailleurs co-organisé. Et ça, c'est très important. C'est pas, on n'arrive pas comme ça, hop, hop, hop. C'est vraiment co-organisé par les membres du réseau qui accueillent l'Assemblée générale. Et cette coopération est déjà très riche d'enseignements pour tout le monde.
1: Alors, moi, je ne peux pas vous promettre pour le ministre, mais moi, pour ma part, je vais les prendre un par un et je vais me renseigner un peu sur eux. Et on va faire des sujets. On ira voir comment ils travaillent. Oui, allez-y.
0: Et en plus, je trouve aussi, en tant qu'Institut français et Théatroscope, en fait, ce qui est précieux aussi dans ce genre de réunion et grâce à ce genre de réseau, c'est aussi que c'est très ouvert aussi aux personnes ou aux institutions qui ne sont pas membres directement, mais qui peuvent apporter un éclairage complémentaire. Et donc, justement, à l'invitation de Cirque Strada et du Festival FITS, nous avons pu faire une table ronde sur la scène artistique en Roumanie et dans la région, en fait, pour la faire mieux connaître aux autres membres du réseau et aux autres pays. Et ce genre de contexte, c'est vraiment très, très précieux, parce qu'il n'y a, pas d'autres occasions comme ça. Et du coup, ça permet aussi de faire découvrir des initiatives locales. Il y avait, par exemple, Stéphane Clayou, qui est l'organisateur du festival Entente à Buzău, qui est un des grands festivals des arts de la rue en Roumanie. Et du coup, ça permet juste en fait de faire connaître ce nom, de le faire circuler. Et du coup, il y a aussi plus de. Enfin voilà, ça fait grandir en fait la connaissance mutuelle. Et l'exemple de la Croatie, justement de 2023, c'est aussi très inspirant en fait pour les opérateurs de la région, parce que comme c'est un contexte qui est potentiellement plus proche de la Roumanie que ne peut l'être la France ou l'Allemagne. En fait, c'est aussi plus facile de s'identifier et ça permet de pouvoir discuter sur des bases qui sont plus proches et du coup plus. Enfin voilà, ça permet d'échanger des bonnes pratiques et j'ai l'impression que c'est très précieux aussi.
1: Se sentir moins seul.
2: Se sentir moins seul. Il faut dire aussi que cette assemblée générale s'articule avec les autres actions du réseau Cirque Strada, puisque il y a aussi une préoccupation quasi constante depuis sa création, qui est d'accompagner la montée en compétence de ses membres, d'accompagner aussi les jeunes générations qui veulent se lancer dans le secteur, non pas en tant qu'artiste, mais en tant que professionnel organisateur, programmateur d'événements. Donc nous avons des programmes de mentoring qui permettent donc ces partages qui sont très importants. On a aussi des temps qui vont être plus de recherche, d'exploration, que ce soit sur des thématiques très précises comme les conditions de travail en Europe dans le spectacle vivant. Donc comment on partage tous les informations que nous avons à partir du terrain. Et ça, c'est aussi très important, cette vision, cette notion que chacun est une sorte de sismographe dans son propre pays pour partager aux autres ce qui s'y passe, faire remonter des informations, collecter des données. Nous avons aussi à cœur de proposer des outils pratiques. On parlait de la façon dont la connaissance mutuelle permettait de faciliter des tournées, mais il y a aussi des outils très concrets. On a publié un guide pour la tournée sous chapiteau, parce que chaque pays a ses spécificités de taille de camion, de ceci, de cela. Et quand on veut tourner à l'international, on a besoin d'avoir ces informations. Et le réseau est là pour ça. Et puis, on organise aussi très régulièrement des voyages de découverte qui sont hors Europe, que ce soit comme tout récemment à Taïwan et à Tokyo, c'était auparavant en Afrique du Sud, ça sera bientôt à Mexico, qui sont aussi très importants pour que ces professionnels européens puissent aller hors Europe dans des contextes où ils vont être accompagnés, puisque chaque voyage de découverte est vraiment préparé avec des acteurs locaux. Et puis à côté des assemblées générales qui rassemblent principalement les membres, nous avons ces grands événements qui s'appellent Fresh, tantôt consacrés au cirque, tantôt consacrés aux arts de la rue, qui là rassemblent encore plus de monde. On est plutôt vers 400-500 participants, donc c'est très conséquent, et qui sont une sorte de focus sur une discipline, une région, et qui vont permettre à des artistes, des professionnels de se rencontrer au cours de ce très grand rassemblement. Donc le prochain, c'est en février prochain. On va changer un petit peu de température, puisque ce sera à Stockholm, et ce sera vraiment l'occasion de découvrir toute la richesse du secteur cirque dans le nord de l'Europe.
0: Oui, et juste pour compléter, c'est un petit aparté de ma précédente casquette où je travaillais avant avec des compagnies de cirque et d'art de la rue. C'est vrai que ces ressources sont très précieuses, parce que venant d'un contexte français qui est aussi très particulier, parfois c'est compliqué de s'imaginer à quel point ça peut être différent de jouer dans des pays qui sont potentiellement pas si loin géographiquement. Et du coup, ça permet de donner des clés. Et aussi, les instituts français et Théâtroscope sont aussi là pour faire de la médiation et pour faire comprendre aux compagnies que les conditions d'accueil ne sont pas exactement forcément les mêmes, que aussi les réactions dans le public peuvent être assez différentes. Voilà, donc c'est vraiment aussi faire de la médiation à tous les niveaux, quoi.
1: Moi, je pense que c'est un domaine qui est fait uniquement par des gens qui sont passionnés, qui sont là-dedans vraiment, avec tout leur cœur.
2: Ah, c'est complètement vrai, et c'est ça aussi qui est tout à fait réjouissant dans les échanges que nous avons au sein du réseau. C'est que à chaque fois, on ressort avec un peu plus de flamme en se disant que on est ensemble. C'est-à-dire que Circostrada, ça n'est pas une voix, c'est vraiment la possibilité que les préoccupations des uns et des autres constitue une voix collective et qui va porter chacun d'entre eux, chacun des membres dans leur propre pays, et pour cette mission de reconnaissance et c'est absolument fondamental de pouvoir avoir cette énergie là. Donc cette passion, elle sera vive, et elle sera vive finalement quand on se rend compte, il y a beaucoup de complicités qui sont nées dans le réseau, parce que les gens se côtoient, ils se rendent compte, tiens, mais oui, on pourrait peut-être faire ça ensemble, etc. Donc, c'est pas la vocation première du réseau Circostrada que d'être un endroit de coopération et de co-création, de coproduction. Mais il n'empêche que, à la faveur de ces rencontres, d'affinités électives, se créent de véritables dynamiques internationales qui contribuent aussi, je pense, à construire une Europe de la culture. C'est-à-dire qu'on ne peut pas construire une Europe sans cette dimension culturelle. Et les réseaux comme Circostrada sont, à mon sens, indispensables parce qu'ils permettent aux gens de se relier tout en étant chacun dans son contexte et sa différence. Et c'est extrêmement important d'avoir cet en commun qui doit se raviver sans cesse. On parlait de flamme, mais je pense que c'est comme un feu. Si on ne remet pas de bûche, eh bien... voilà,
1: c'est un très bon mot.
0: Oui, non, je rejoins tout à fait ce que dit Gwenola, et aussi ça permet, je trouve, de se décentrer et de relativiser aussi certaines difficultés qu'on peut rencontrer dans certains contextes. Vous me posiez la question pour la Serbie, les opérateurs de cirque de Serbie, Circusfera notamment, vraiment ils se battent depuis 15 ans avec très très peu de soutien public à leurs projets, et du coup de les voir ne pas baisser les bras et continuer année après année à inviter des spectacles aussi très exigeants et parfois très compliqués techniquement. Du coup, ça force un peu l'admiration et justement, ça permet de, enfin voilà, de créer un en commun qui est très inspirant.
1: Artcena.fr pour chercher toutes les informations. Artcena.fr. Et pour se sentir moins seul quand on est dans ce domaine, merci infiniment.
0: Merci
1: et puis
0: vous.
1: Je vous souhaite un très bon festival.
2: Merci à vous.
0: Merci beaucoup.
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2: Bonsoir, je suis ravi de vous retrouver pour l'émission Le micro du soir. Aujourd'hui, j'accueille Dan Dragicescu, producteur de films et notamment de documentaires historiques. Nous l'avions déjà reçu il y a exactement 4 ans en compagnie de John Florescu de la maison de production Censo. Il était donc temps de reprendre de ses nouvelles et qu'il nous raconte son actualité très riche en ce moment. Dan Dragicescu, bonsoir.
3: Bonsoir.
2: Je suis ravi de vous retrouver. En préparant cette émission, vous m'avez confié que vous prépariez le centenaire de la visite de la reine Marie de Roumanie aux États-Unis et au Canada. C'était donc en 1926. Que se passa-t-il il y a 100 ans et comment comptez-vous commémorer cet anniversaire?
3: Merci de m'avoir invité. C'est un plaisir d'être avec vous chez RFI à Bucarest. En radio qui porte la parole de la culture et l'histoire en même temps. Qui c'est très important pour nous, pour les Roumains, et je crois spécialement dans ces jours-là, qui c'est un peu la crise partout en Europe. Que vous parlez de la reine Marie. Bien entendu, moi et John, on a travaillé sur la biographie de la reine Marie, sur un documentaire qui s'appelle Maria Inima Romanie, qui on a offert au peuple roumain, en fait, pour le centenaire, dans l'année 2018. Cette année, en 2026, c'est un centenaire aussi, en regardant la reine Marie, sur sa visite historique qu'elle a faite aux États-Unis et au Canada, après la Première Guerre mondiale, en fait, pour faire lobby, pour essayer de reconstruire la Roumanie après la Première Guerre mondiale. Parce que, comme on sait, c'était une guerre très dure. Nous, on a gagné des territoires au traité de paix à Versailles. Mais au niveau industriel, comme chaque pays a 4 années de guerre, ça souffre beaucoup. C'est comme maintenant qu'on voit le président d'Ukraine qui visite les pays à gauche et à droite pour le soutien. Mais la différence, c'est qu'en ce moment, lui est dans l'état de guerre. À l'époque, en 1926, la reine Marie, elle n'était pas en état de guerre. Elle était après la Première Guerre mondiale. Donc, elle est bien reçue à New York. Il paraît qu'au l'histoire de la mairie de New York, c'est le personnage féminin encoronné le plus célèbre depuis cette date même. Même pas la reine Elisabeth, elle n'a pas dépassé l'entourage qui était voir la reine Marie de Roumanie qui était arrivée à New York en octobre 1926. Donc, il y a des informations qu'on a vues dans les archives de la mairie de New York qui disent que la reine Marie de Roumanie, c'est le personnage féminin le plus aimé dans les dernières 100 années qui a visité la mairie de New York.
2: D'accord, ça c'est écrit noir sur blanc.
3: Oui, moi aussi j'étais étonné. John, que je travaille avec, comme il est d'origine américaine, il était très fier parce que aussi il a origine roumaine. Donc on a des images des archives qu'on a utilisées dans le film biographique de la reine Marie, filmé par la télé. Il n'y avait pas la télévision à l'époque, il y avait des caméras de militaires. Donc c'était filmé par des caméras militaires américains qui ont accompagné l'événement à New York.
2: Donc il y a un film de l'événement.
3: Oui, oui, il y a un film muet, sans le son.
2: D'accord.
3: Il y a les caméras qui suivent la reine sur sa visite à New York et même dans la mairie de New York et aussi quand elle prend les grandes photos de groupe sous les escaliers devant la mairie de New York. Tout ça, c'est filmé. Et on a acheté les droits et puis on a colorisé ça en France, à Paris, avec des experts qui travaillent sous les archives historiques. Notamment, on a travaillé aussi avec les archives de Château Vincennes, à côté de Paris. On n'a pas colorisé avec AI, ça, parce qu'en fait, AI est...
2: Avec l'intelligence artificielle.
3: Voilà, ça, elle n'a pas toutes les informations comme la reine elle était habillée, par exemple, pour expliquer. Mais dans les archives militaires, quand c'était filmé et photographié à l'époque, c'était obligé de marquer dans des fiches techniques chaque personnage principal dans une visite, comme il était habillé.
2: Ce sont des fiches qui ne sont pas numérisées.
3: Tout à fait, ils ne sont pas numérisées du tout.
2: C'est pour ça qu'on ne peut pas utiliser une
3: intelligence artificielle. Sont à la main de chercheurs. Mmh. Et donc, on a fait la colorisation de ces images qui sont très émouvantes. Et aussi, on a suivi la reine après New York. Elle a pris un train pour passer le centre. Et aussi, elle a coupé un peu Canada. Et on a trouvé dans des archives de Getty des images incroyables comme
2: L'agence Getty, oui.
3: Voilà, l'agence de Getty des archives, comme elle a rencontré aussi des businessmen, tout à fait, parce qu'elle cherchait du business d'amener en Roumanie à l'époque. Et il y a une rencontre, notamment, à mon avis, la plus importante, avec le patron des voitures Ford aux États-Unis, avec le monsieur Henry Ford, avec le propriétaire Henry Ford. Et on a une photo avec Henry Ford à côté du petit-fils de la reine Marie qui l'accompagnait, Prince Nicolas, qui était passionné par des voitures. Ainsi
2: donc
3: que
2: la reine Marie et son...
3: Son fils, oui, j'ai oublié de dire, la reine Marie elle était accompagnée par des enfants aux États-Unis.
2: D'accord.
3: Sauf des businessmen autour d'elle, il y avait Princesse Ilana, la fille plus aimée, la plus petite, et le prince Nicolae, qui l'accompagnait dans cette visite aux États-Unis. Et Nicolae, il était un grand fan d'automobile, comme Carol II, et comme le roi Michel de Roumanie après. Et suite à cette visite, je peux dire qu'on n'est pas certainement 100% convaincu encore dans ce jour-là, mais on a des informations que l'usine Ford à Bucarest à Floreasca s'est installée après la visite de la reine Marie aux États-Unis en 1926. Ça, c'était passé 4 ans après.
2: Et donc, il y a des fortes chances qu'elle ait eu une influence sur...
3: Nous, on croit que oui, cette visite, oui, c'était partout dans la presse. C'est passé, c'est filmé, donc c'est passé à radio. À radio, il y avait des commentaires live sur la visite. Donc voilà, c'était quelque chose inoubliable pour le peuple américain, mais aussi pour le peuple roumain et pour l'Europe, à mon avis.
2: Et j'ai entendu aussi que la reine Marie avait eu peut-être certainement une influence lors du traité de Versailles, que sa personnalité a joué aussi en faveur de la Roumanie. Hein,
3: oui, bah,
2: pour le confirmer.
3: Oui, oui, bien sûr, parce que comme elle fait partie d'une grande famille royale de l'Europe, c'est la cousine directe du roi d'Angleterre. George, le 5. Donc, George, il a fait lobby pour la reine Marie à Paris, qu'elle rencontre le premier ministre Georges Clemenceau. Donc, elle avait plusieurs rencontres avec monsieur premier ministre Georges Clemenceau à l'époque, mais aussi entourée par des vrais politiciens roumains à l'époque. Je peux nommer monsieur Brătianu, Lahovari, Titulescu. Tous étaient dans l'entourage de la reine Marie en 1919 à Versailles, en train de négocier les nouveaux territoires, en train de parler avec le gouvernement français et aussi avec le premier ministre anglais à l'époque, George Lloyd.
2: Rappelons que la reine Marie est d'origine anglaise.
3: Tout à fait, elle est née en Angleterre, elle est née à l'est d'Angleterre, en Kent, le comitat Kent. Mais elle a quitté le Royaume-Uni quand elle avait 15 ans. Elle est partie... avec son père, il était militaire de carrière dans la marine britannique. Elle est partie avec lui sur l'île de Malta. Et après, elle a rencontré Ferdinand, le prince de Roumanie. Et elle s'est mariée finalement avant la Première Guerre mondiale en Allemagne, à Sigmaringen, avec prince Ferdinand. Et juste avant la Première Guerre mondiale, en 1914... quand le roi Carole Ier il a décédé, avant la guerre commence, elle a devenu reine, mais elle n'était pas encore née. Elle a pris la couronne après la Première Guerre mondiale à Alba Iulia, en 1922, avec le roi Ferdinand.
2: Et si vous me permettez, ce que vous dites me rappelle l'entretien que nous avions eu il y a peut-être 2 ou 3 ans avec l'historien Pascal Daïez-Burgeon, qui a écrit un livre qui s'appelle « Chasseurs de trônes » et qui explique très bien comment, pendant tout le XIXe siècle, eh bien, les trônes étaient partagé entre les couronnes étaient partagées entre différentes nationalités et c'est vrai que ce qui s'est passé avec la reine Marie illustre bien comment, tout en étant née en Angleterre, elle a pu devenir reine de Roumanie. Ce sont des choses qui arrivaient très très habituellement tout au long du 19e siècle.
3: Tout à fait. En plus, son mari Ferdinand, il est d'origine allemand. Il est né en Allemagne, Ferdinand, il est né à également, Sigmaringen, ouais. Mais aussi il a donné sa vie ensemble avec son épouse, la reine Marie, pour la Roumanie. Il est décédé aussi à Sinaia, comme la reine Marie. La reine Marie, elle nous avait quittés en 1938 à Sinaia. Et elle est enterrée en ce moment à Curtea Dărgeș.
2: Alors, autre actualité d'Andra Draghicescu, celui du Tour National d'Éducation Historique, Tourneu National d'Educație Istorică, organisé par votre maison de production, Censo, et autre anniversaire, cela fait 6 ans que ce tour existe. Alors, expliquez-nous de quoi il s'agit.
3: Oui. Bah, on avait l'initiative ensemble avec monsieur John Florescu, qui est producteur exécutif et qui, lui, il a inventé cette boîte de production Chainsaw il y a 20 ans, en 2005, 21 ans, à Bucarest. Donc, comme il est passionné par l'histoire comme moi-même, lui, c'est le fils de l'historien professeur Radu Florescu, qui était à Boston pendant des années. Mm-hmm. Et on avait cette initiative en 2019 de montrer des films historiques documentaires dans le pays, dans tous les Judets, avec l'entrée libre. On a trouvé quelques sponsors. Et aussi, on a bien collaboré avec CCIFR, la chambre de commerce française à Bucarest, qui on a eu le soutien vis-à-vis de quelques sponsors français, qui ils ont soutenu l'histoire au début. Et on a commencé en 2019 avec les premiers deux projets qui on a produit ensemble avec John Florescu et avec un réalisateur anglais qui s'appelle Trevor Putz, qui habite à Londres. Donc, sur la biographie de la reine Marie, Maria Inima Romanie, un documentaire historique qui était sélectionné par History Channel. Et avec Războiul Regelui, La guerre du roi, qui c'est un projet qui traite la Deuxième Guerre mondiale et l'action du roi Michel de Roumanie qui a tourné les armes contre les Allemands au dernier moment en août 1944. Et il paraît, comme les historiens de l'Europe, ils disent en même temps, que grâce à cette manœuvre de la Roumanie avec le roi Michel, on a coupé la Deuxième Guerre mondiale. En fait, on a aidé de finir la Deuxième Guerre mondiale avec 200 jours. Donc, on a sauvé des vies. Donc, les Russes, ils sont arrivés plus vite à Berlin grâce à ça, parce que nous, on a arrêté le front de l'Est avec les Allemands. Donc, on a sauvé des vies parce que la guerre, elle est finie plus vite, à presque 6 mois. Donc il y a les conclusions des historiens, c'est pas moi qui le dise. Moi je suis pas historien.
2: Et vous m'avez amené un journal papier, fait du bien de le toucher, de le sentir. Ça existe toujours. Independent Tool de Botoşan. Alors je le montre à la caméra pour ceux qui peuvent, qui nous regardent, où il y a la photo hein, de la reine Marie. Et donc ça fait partie. Ça c'est la semaine hebdomadaire Independent Tool de Botoşan qui est paru fin mai avec la une de la reine Marie et qui donc parle oui de ce tour. Quelle a été votre cible pour le tour?
3: Ouais, je vous dis une chose, oui. Parce que je fais ça depuis 6 ans ensemble avec John. Et puis, on a un bon sentiment, parce que quand on montre l'histoire, on voit les Roumains à gauche, à droite.
2: Dans quel contexte, en fait, vous...
3: On appelle les conseils généraux de Județ Botoşan, par exemple. On a parlé avec la mairie, on a parlé avec Rotary Club, là-bas. Et puis, on a dit...
2: Et les films sont diffusés où?
3: Normalement, on va dans les théâtres, dans les centres culturels, ou dans des écrans, dans les parcs, ou dans des cinémas. S'il y a les villes qui ont des cinémas, on va dans les cinémas. Mais justement, à Botoşan, on a montré le film dans le théâtre Mihai Eminescu, en centre-ville de Botoşan, qui c'est un théâtre qui vient d'être rénové, très, très joli d'ailleurs, un bâtiment historique. Et j'ai tiré une conclusion, comme on était dans presque 23 județ jusque-là. On a fait plus de 150 villes. en Roumanie, dans 6 ans. La plupart des monuments où on présente l'histoire sont financés au début par la couronne roumaine. Donc on trouve tout le temps des traces ou des emblèmes sur les bâtiments qui s'est écrit « Cet bâtiment a été financé par le roi Carol I ou Carol II ». On a vu ça à Tournus-Sévérine tout à l'heure. On était là il y a 2 semaines, à Drobeta-Tournus-Sévérine. Et le théâtre, le

0: surface, les Infox reviennent en force aussi. On voit par exemple dans une vidéo aimée des dizaines de milliers de fois sur X, anciennement Twitter, une femme affirmer qu'Ebola n'existe tout simplement pas. D'autres théories du complot qui foisonnent sur la toile prétendent que le virus aurait été introduit délibérément par le gouvernement congolais, des ONG ou encore des acteurs étrangers pour attirer des financements. Et puis, il y a des rumeurs qui annoncent que le virus se serait propagé au Libéria, au Ghana ou en Sierra Leone. Ces trois pays ont d'ailleurs dû démentir officiellement.
1: Alors, quel impact peut avoir la désinformation très concrètement ?
0: Eh bien, les conséquences sont dramatiques, hein, Sophie. En Ituri, la région qui constitue l'épicentre de cette épidémie, la 17e en RDC depuis 1976, l'ONG Action Aid estime qu'une personne sur trois ne croit tout simplement pas qu'Ebola existe. Résultat, les malades tardent à se rendre à l'hôpital, les familles refusent de donner des informations sur les cas contacts et les équipes soignantes sont parfois violemment prises à partie.
1: Est-ce que vous pouvez justement nous donner des exemples, Monique, des cas précis?
0: Oui, nous avons notamment parlé à Mamadou Kababari de l'ONG médicale à Lima. Il nous raconte qu'à Rwampara, toujours dans l'est de la RDC, une partie d'un centre de traitement Ebola a été incendiée. Il ajoute qu'à Bunia, toujours dans la même région, des agents chargés d'un enterrement sécurisé ont été battus presque à mort par des proches du défunt qui pensaient que le cercueil était vide. Certains persuadés qu'on faisait du trafic d'organes.
1: Oui, ça va si loin que le directeur général de l'OMS lui-même a dû réagir.
0: Oui, Tedros Adhanom dénonce la désinformation autour du virus Ebola quasiment à chacune de ses conférences de presse. Il estime que cette désinformation est, je cite, presque aussi dangereuse que le virus lui-même, parce qu'elle entrave gravement la réponse sanitaire et se répand tout aussi vite. Et sans vaccin disponible contre cette souche, chaque retard de prise en charge compte.
1: Alors dites-nous, pourquoi ces infox trouvent-elles un écho dans la population ?
0: C'est une question centrale, Sophie. La médecin épidémiologiste MS Kwa, que nous avons interrogé, travaille sur la désinformation sanitaire en Afrique et elle explique que cela s'enracine dans une profonde méfiance envers les institutions, aggravée notamment en RDC par des années de conflits armés, d'insécurité et aussi de pauvreté. Et comme pour le Covid, vous vous souvenez, on retrouve les mêmes schémas, c'est-à-dire nier l'existence de la maladie, accuser les autorités, promouvoir de faux remèdes. Certains parlent des plantes miracles pour guérir Ebola. Ce n'est pas nouveau, hein. Les équipes soignantes faisaient déjà face à ces résistances lors de l'épidémie en Afrique de l'Ouest en 2015.
1: Alors que faire? Comment contrer ce qu'on appelle une infodémie?
0: Eh bien, les experts sont unanimes. Il faut occuper le terrain de l'information sans laisser de vide, communiquer régulièrement et surtout adapter les messages aux communautés locales. Cela passe par des ambassadeurs de proximité, c'est-à-dire des chefs traditionnels, des patients guéris et même des guérisseurs traditionnels. Et Mes Nkoua insiste sur ce point. Ils peuvent être de solides alliés du fait de leur légitimité sociale.
1: La chronique de Monique Ngomayak de l'AFP Factuel à Dakar, merci à vous. Et l'on en profite pour appeler à la vigilance à l'égard de ceux qui circulent sur les réseaux sociaux et dans les groupes WhatsApp. Ne pas prendre pour argent comptant tout ce qui circule. Vérifiez les informations sur les sites officiels et authentiques, que ce soit celui de l'OMS ou RFI.fr par exemple. De plus en plus de monde s'informe à travers les réseaux sociaux, c'est un fait. Mais les modèles économiques des grandes plateformes ne favorisent pas forcément l'information vérifiée. L'influence des GAFAM et leur mode de fonctionnement, on en parle tout de suite avec notre invité. Julien Ossetti, bonjour.
2: Bonjour.
1: Vous êtes chercheur associé à l'Institut français des relations internationales et au centre Géode, le projet de recherche en géopolitique de la datasphère à l'université Paris 8. Vous avez récemment publié un que sais-je sur les GAFAM. L'acronyme désigne Google, Amazon, Facebook, Apple, Microsoft. Mais en fait, le livre dépasse l'horizon de ces cinq-là. Le groupe des géants du numérique s'est élargi à d'autres acteurs qui ont en commun de détenir une puissance quasi monopolistique dans leur domaine respectif, une puissance dont vous analysez l'impact géopolitique. Alors première question, qui sont en fait les acteurs

0: acteur de cette histoire.
1: Ça a été un choix cornélien au départ d'arrêter un certain nombre d'acteurs pour évoquer l'influence et la puissance acquise par ces entreprises du numérique. Donc on parle avant tout, et c'est bien connu, de Google, d'Apple, de Facebook, d'Amazon et de Microsoft. Même s'il faudrait, au sein de ces cinq groupes, décomposer aussi les différentes sociétés qui peuvent les composer. C'est vrai qu'aujourd'hui, Facebook fait partie du groupe Meta, qui rassemble également WhatsApp et Instagram. Donc ça mériterait aussi d'aller beaucoup plus en finesse dans ces conglomérats, parce qu'au fond, on a affaire à de vrais géants industriels de la donnée.
0: Mais aujourd'hui, on parle aussi de Netflix, ce genre de plateforme, au-delà des GAFAM traditionnels. Netflix, même Tesla et d'autres acteurs.
1: Bien sûr, et ce qui fait l'intérêt justement d'une ouverture de ce capot des grands acteurs numériques, c'est d'aller voir en fait quel type de sociétés aujourd'hui font l'actualité et vont faire l'avenir. C'est vrai qu'on parle beaucoup évidemment d'un géant comme Netflix qui a su prendre des parts de marché absolument colossales sur évidemment voilà les contenus vidéo en ligne, avec une influence quasiment décisive d'ailleurs sur le cours du financement du cinéma à l'échelle mondiale. Un acteur aujourd'hui qui est tout à fait passionnant comme Nvidia, qui au départ était plutôt restreint au secteur des jeux vidéo par la production de cartes graphiques. Aujourd'hui, Nvidia est devenu tout à fait incontournable dans l'économie mondiale des puces alimentées par IA. Nvidia aujourd'hui, pour rappel, c'est un peu plus de 5000 milliards de capitalisation boursière, ce qui dépasse l'entendement, bien évidemment. Mais c'est aussi des sociétés comme Starlink, donc qui fait partie de SpaceX, possédé par Elon Musk. Starlink qui, aujourd'hui, est devenu un véritable acteur géopolitique par la maîtrise d'infrastructures de connectivité via le spatial. Mais c'est aussi, et peut-être assez curieusement, un acteur comme X, donc l'ancien Twitter, qu'on avait curieusement tendance à mettre de côté dans cet acronyme de GAFAM, au moins pour une raison qui est que, jusqu'à une période très récente, X présente la partie d'avoir eu jusqu'à présent une influence politique, voire géopolitique, extrêmement forte, tout en ayant un modèle d'affaires pas du tout satisfaisant. Donc c'est pour ça qu'on a eu tendance à l'écarter de ce discours et de cet acronyme GAFA, GAFAM, etc. Donc on a affaire à des sociétés aujourd'hui qui sont extrêmement diverses. On évoquait Nvidia, Starlink, etc. Mais on peut aussi y mettre des grands acteurs qui façonnent l'IA générative. OpenAI, Anthropic, et on en parle beaucoup dans l'actualité immédiate par ailleurs, sont aussi des géants technologiques à part entière qui méritent d'être débattu à partir de l'acronyme de GAFAM, même alors, si effectivement il commence à dater.
0: Et alors pourquoi parle-t-on d'entreprise extractive ? C'est le rôle central de la data, des données.
1: Alors en effet, le modèle économique principal de ces acteurs, c'est d'aller extraire une valeur économique à partir de l'exploitation des données qui ont été créées, voilà, transférées, échangées par des utilisateurs, comme vous et moi, mais aussi des acteurs industriels. Certaines de ces sociétés iront tirer de la valeur de publicité ciblée, là aussi en jouant sur la production et l'exploitation de données personnelles. Donc c'est bien ici la matière première finalement de cette économie du numérique qui a suscité beaucoup de débats au cours des dernières années, des dernières décennies même, avec soit d'un côté la notion de surveillance qui a été mise au sommet de la pyramide pour décrire finalement la façon dont nos vies sociales et politiques étaient refaçonnées, étaient travaillées par l'exploitation de ces données personnelles, et d'un point de vue plus économique et dans une perspective un peu plus globale, mondiale, tout ceci donne lieu au renforcement d'asymétrie économique. Aussi parce que, et ça fait l'objet de tout un discours actuellement, il y a une économie quasi coloniale qui s'est reformée à travers l'économie mondiale de l'IA, avec des acteurs économiques qui sont nés, sont développés, etc., dans les pays dits du Nord, et pour le coup des travailleurs de la donnée, des travailleurs du clic qui sont majoritairement situés dans des pays dits du Sud. Donc tout ceci donne lieu à de profondes asymétries salariales, de qualité du travail, d'exploitation ensuite économique, et ça contribue assez fortement à mon sens à redonner une forme non seulement d'influence mais aussi de pouvoir de puissance à ces grands acteurs du numérique.
0: Alors quand vous parlez d'économie coloniale, vous faites un rapprochement vraiment intéressant dans l'histoire du développement de nos sociétés avec la Compagnie des Indes. Vous remontez donc la Compagnie des Indes qui opérait entre les 17e et 19e siècles. Est-ce que vous pouvez revenir sur ce comparatif ?
1: Oui, effectivement. Alors, c'est une comparatif qu'en fait j'ai fait à plusieurs reprises depuis 2013-2014. Donc c'est pas un sujet totalement neuf, mais le contexte actuel que j'évoquais d'ailleurs autour de l'économie mondiale de l'IA, à mon avis, donne davantage de substance à cette analogie historique. Et moi, ma comparaison se fait essentiellement avec la compagnie britannique des Indes orientales, parce qu'il y a aussi eu la compagnie hollandaise, la française, la portugaise, etc. Mais la britannique a été celle qui, au cours de la première phase de la mondialisation, 16, 17, 18e siècle, a acquis le plus de pouvoir, au fond, et a contesté avec le plus de véhémence la légitimité de la couronne britannique. Façon de dire que sur le plan monétaire, il y a eu des frictions. Hein, la compagnie britannique des Indes orientales a battu monnaie. Sur le plan aussi sécuritaire et militaire, ça a été la même chose avec une compagnie qui a levé ses propres armées. Donc, c'est une compagnie qui aussi à certains moments rendait justice. Donc, on voit bien qu'à travers ces trois attributs de la souveraineté étatique, la monnaie, la justice et la sécurité, il y a une contestation frontale de ces prérogatives de l'État, hein, donc sous forme impériale à l'époque britannique bien sûr, mais c'est, je pense, un moment de la vie économique et politique internationale qui nous revient aujourd'hui en fait en pleine figure à travers l'observation de ce que peuvent dire et faire ces grandes sociétés, GAFAM et aujourd'hui dérivées de l'IA, parce que on a affaire à des sociétés, on a bien vu au G7 à Evian à la mi-juin, ce sont des patrons de la tech qui s'assoient aux côtés des Donald Trump et des Macron, etc., donc qui parlent d'égal à égal et qui ont de vrais leviers à la fois économiques et politiques par rapport aux États. Donc c'est peut-être une analogie qui comporte certains risques, évidemment, parce qu'on peut difficilement comparer à parts égales la situation de 1700 avec celle de 2026. Le contexte n'est évidemment pas le même, mais on a rarement eu des exemples, à mon avis, aussi pertinent dans nos rapports économiques, pas parce que ce sont des sociétés qui vont aussi créer des situations d'injustice, d'exploitation dans quantité d'endroits du globe. Donc c'est ce qui a été le cas, pour rappel d'ailleurs, avec les compagnies des Indes, britanniques et autres.
0: Mais alors, vous dites aussi que ces géants de la tech sont traversés par des idéologies contraires, notamment vis-à-vis même du progrès technologique. Notamment, on a les techno-enthousiastes, les techno-sceptiques. Quelquefois, ce sont les mêmes personnes, d'ailleurs, qui adoptent ces attitudes successivement. Je pense au moment où Elon Musk demandait qu'il y ait une sorte de moratoire sur l'intelligence artificielle, alors qu'en fait, tout ce qu'il attendait, c'était que la concurrence se ralentisse un petit peu pour qu'il puisse faire du rattrapage.
1: Voilà, bon, ça c'est une constante du discours de certains patrons de la tech américaine, hein, qui est de nous alerter, de nous mettre au bord du précipice, parce que leur technologie, leurs produits, leurs services nous placeraient face à un risque existentiel. Bon, voilà, très, très clairement, vous l'avez dit, c'est une façon pour eux, au fond, de mettre en évidence leur caractère incontournable et de faire en sorte que ensuite derrière eux la concurrence ralentisse et ne puisse pas les rattraper. Donc il y a quand même des arrière-pensées commerciales, à mon avis, assez profondes derrière ce type de discours, même s'il ne faut pas pour autant sous-estimer, alors peut-être pas au niveau des patrons de la tech, mais à un niveau plus infra, les différents mouvements qu'on pourrait qualifier, je sais pas, d'objection de conscience, qui à certains moment peuvent traverser les Google, les Meta, etc., parce que certaines technologies développées, perfectionnées en leur sein, ne font pas consensus. Et c'est vrai que là, c'est toujours assez commode de rappeler ce qu'a été la polémique autour du projet Maven en 2017-2018 au sein de Google, hein, donc projet de collaboration avec le Pentagone, qui visait à coopérer étroitement sur le développement d'IA à finalité militaire. Bon, et ça avait soulevé toute une vague de contestation au sein du groupe Google, et ça avait abouti justement à l'arrêt au moins temporaire du projet. Donc il faut pas non plus mettre de côté de façon définitive ce type de contestation au sein de ces groupes, même si aujourd'hui effectivement on peut avoir tendance à mettre en avant l'espèce de collusion scénarisée de ces grands patrons de la tech avec la Maison Blanche, parce qu'ils dépendent aussi de cette forme de proximité pour garnir un carnet de commandes qui en effet actuellement ne désemplit pas.
0: Et aujourd'hui, que se passe-t-il avec Claude d'Anthropic et son IA Fable 5?
1: Alors c'est une problématique qui peut rappeler ce qu'on évoque autour justement de ce hiatus entre la mise en avant de risques sécuritaires importants et puis des arrière-pensées à la fois politiques et commerciales. Bon là, il semble quand même que la décision de l'administration de Trump d'interdire les modèles et les classes de modèles les plus sophistiquées de la société anthropique est liée, voilà, c'est lié à une évaluation des risques, notamment par rapport à la Chine, réalisée de façon très soudaine après une mise en alerte de la part d'analystes chez Amazon, ce qui est assez cocasse parce qu'Amazon est par ailleurs le premier investisseur au sein d'Anthropic, donc ça présente voilà quelques questions, mais tout ça est aussi lié à des rapports de force entre ces grandes sociétés de l'IA américaine et puis le pouvoir fédéral américain. Il y a des rapports de pouvoir entre ces grandes sociétés. J'ai évoqué tout à l'heure OpenAI, Anthropic, même Grok d'Elon Musk par exemple, ou Gemini de Google, luttent en fait très férocement pour l'accaparement de contrats et aussi le regard bienveillant de Donald Trump lui-même, qui lui sera aussi intéressé par le fait que ces sociétés collent le plus étroitement possible à sa vision politique et aussi contribuent à son affairisme et à l'affairisme de son propre clan familial. Donc il y a tout un circuit fermé, je dirais, qui s'est formé autour de cette IA. L'affaire Anthropic via les différents modèles de langage de la société, à mon avis, illustre cette tendance en fait à une forme de népotisme numérique, je dirais, au sein des États-Unis, ce qui peut être également resitué dans une perspective plus large. Je pense notamment à la compétition entre les États-Unis et la Chine sur le plan technologique. C'est ce qui informe principalement les crispations régulières de Washington sur ce sujet. Mais je pense que là, il y a une démarche aussi très claire de la part de la Maison Blanche pour essayer de mettre en place une forme de protectionnisme autour de modèles de langage très sophistiqués pour éviter que ce soit aussi accaparé, subtilisé par des sociétés chinoises.
0: C'est ce qu'on appelle le kill switch. Finalement, l'administration américaine a actionné l'interrupteur pour empêcher l'accès aux étrangers à ces modèles de langage.
1: Voilà. Alors c'est vrai que ce fameux kill switch, le fameux bouton rouge par lequel on interdit l'accès à tel service technologique, il est bien réel. Donc ça il faut pas du tout le nier, bien sûr, mais en même temps il peut être fantasmé. Donc c'est extrêmement difficile aujourd'hui de bien mesurer la façon dont ce kill switch se met en place dans un État qui reste malgré tout démocratique. Alors on peut discuter bien sûr évidemment de l'évolution de la nature du pouvoir américain. C'est tout à fait clair, mais on a plutôt jusqu'à présent des exemples de key switch dans des régimes autoritaires, dans des pays, en Chine bien sûr, en Asie, dans les pays du Golfe, en Russie de façon plus récente, mais de façon assez résolue par ailleurs. Donc ce key switch, en fait, ce qu'il faudra à mon sens voir sur la durée, c'est la façon dont il se généralise au-delà de régimes autoritaires, si ça aura des répercussions à plus long terme. Par exemple dans nos pays en Europe, si nos décideurs seraient tentés à l'avenir d'y recourir pour des raisons diverses et variées. Mais ce que l'affaire Anthropic montre aussi, à mon avis, c'est que il s'agit plus seulement d'aller interdire l'accès à des puces très sophistiquées, à des serveurs, à des data centers, mais tout ça est question d'autorisation d'accès. Donc il y a un enjeu, voilà, d'ouverture, de fermeture, d'autorisation d'accès à des services particuliers, qui est peut-être une donnée nouvelle finalement de cette grande géopolitique autour de l'IA.
0: Mais alors, quelle peut être la réponse des Européens? Vous l'avez mentionné là brièvement, mais si on voit un petit peu plus dans le détail, ce qui est bien connu, c'est que les Européens sont très forts en matière de normes. Mais que peut faire l'Europe en matière de normes quand elle n'a pas elle-même son propre dispositif industriel?
1: Ça c'est un peu le fond de la question et en fait l'enjeu n'est pas neuf, il n'est pas inédit malheureusement. On a tendance à débattre de cette question européenne en miroir de notre propre dépendance par rapport aux écosystèmes américains et chinois, même si nos dépendances vis-à-vis de la Chine sont bien moins débattues à mon sens depuis des années. Mais alors, effectivement, il y a une faiblesse, il y a l'absence d'un marché unifié, et c'est vrai que si l'Europe veut peser à terme contre les États-Unis et la Chine sur ce plan, il faut être en mesure d'avoir accès à des jeux de données conséquents. Et ça, c'est ce qui manque pour l'instant à l'Union européenne, qui, en choisissant de réguler de façon très résolue, hein, d'un point de vue politique, se prive aussi mécaniquement d'accès à la constitution de grands corpus de données ensuite exploitables pour des systèmes.
0: Alors, que peut-on dire de la portée de cet arrêt de la Cour de justice de l'Union européenne qui est intervenu le 16 juin dernier, qui, a priori, si j'ai bien compris, consacre la fin de l'irresponsabilité des plateformes, parce que le juge a estimé que, en fait, la sélection des contenus par les algorithmes de recommandation font que ces plateformes ont bel et bien une responsabilité éditoriale. Qu'est-ce que ça va changer, cet arrêt?
1: Alors, il faut rester prudent, bien sûr, parce que on peut être tenté, évidemment, de féliciter de l'initiative, et puis voilà, je suis très très enthousiaste, mais il faut voir ce que ça va donner sur un temps plus long, parce qu'il y a quand même une capacité bien documentée aujourd'hui de ces acteurs privés à influencer le cours des décisions des institutions européennes. Donc il faut rester un peu prudent par rapport à ça, mais au fond, en fait, on a affaire ici à un sujet majeur, notamment si on pousse un peu plus loin sur la question de la responsabilité entre hébergeurs ou éditeurs. Est-ce que ces GAFAM sont de simples hébergeurs de contenu, ou est-ce qu'ils ont une responsabilité éditoriale, ce qui ensuite les ferait les contraindrait à respecter nos lois. Donc là, c'est peut-être la tendance qui se dessine avec cette initiative. Encore une fois, il faut rester extrêmement extrêmement précautionneux, parce que il y a des pressions aussi politiques de la part des États-Unis qui sont extrêmement fortes. On l'a vu avant le sommet du G7 à Évian, ou sur un domaine plus classique de l'économie numérique, Donald Trump lui-même n'a pas hésité à brandir la menace de taxes à 100% si l'Union européenne ou la France ne mettaient pas de côté leur propre régulation. Donc voilà, tout ceci est sujet à une forme d'arsenalisation généralisée, comme on dit, ou le fait de brandir certaines initiatives extrêmement fortes, comme celle que vous décriviez, peut ensuite se retourner contre l'Union européenne elle-même. Donc c'est pour ça qu'il faut rester, à mon avis, extrêmement extrêmement prudent.
0: Merci beaucoup, Julien Nocetti. Je rappelle donc le titre de votre dernier ouvrage, un Que sais-je sur les GAFAM. Je rappelle que vous êtes chercheur associé à l'IFRI et membre de GEOD, qui est partenaire de cette émission.
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0: En conséquence, des pénuries de carburant et des coupures d'électricité ont été signalées dans plusieurs régions. Alors, ces frappes ukrainiennes n'échappent pas à la guerre informationnelle. Bonjour Grégory Genevrier.
3: Bonjour Sophie.
0: Sur les réseaux sociaux, vous avez repéré de nombreuses images mensongères autour de ces attaques.
3: À commencer par cette vidéo censée montrer un drone de reconnaissance ukrainien volant plusieurs minutes au-dessus du pont de Kerch. Cet ouvrage reliant la Crimée annexée à la Russie est à la fois symbolique et stratégique pour l'armée russe. Attaqué à plusieurs reprises par l'Ukraine depuis le début de la guerre, le pont a sa propre bulle de protection navale et aérienne. Voir un drone survoler tranquillement la zone sans être inquiété par la défense antiaérienne semble donc assez peu crédible.
0: Alors, sait-on d'où provient exactement cette vidéo?
3: Alors oui, grâce à une recherche par image inversée, nous avons retrouvé sa trace sur YouTube. Ce clip a été publié par un média local le 3 juillet 2021, soit avant le début de l'invasion à grande échelle de l'Ukraine. Cela explique donc pourquoi le drone vole librement et pourquoi on ne voit pas les nombreuses installations de défense navale mises en place par les Russes autour de ce pont routier et ferroviaire.
0: Concrètement, quel est l'objectif de cet Infox?
3: Eh bien, le but, c'est d'alimenter la peur côté russe. Cette vidéo s'inscrit dans la guerre psychologique menée par les deux camps sur les réseaux sociaux. Sur le terrain, les Ukrainiens frappent méthodiquement les infrastructures énergétiques et logistiques russes. Sur le front numérique, certains comptes de propagande agitent la menace à coups d'images authentiques, mais aussi parfois sorties de leur contexte. Le président ukrainien Volodymyr Zelensky a affirmé mercredi que les autorités russes venaient de renforcer leur défense antiaérienne près du pont de Kerch.
0: Une guerre des récits dans laquelle la Russie n'est pas en reste.
3: Non, bien au contraire, en réponse à la multiplication des frappes ukrainiennes, la propagande russe s'affaire à détourner l'attention en allumant des contre-feux, souvent à coups d'infox. Dernier exemple en date avec cette vidéo montrant une vaste explosion en pleine ville. La légende parle à tort d'une attaque aérienne russe qui aurait causé la mort du président ukrainien Volodymyr Zelensky.
0: Sauf que vérification faite, tout est absolument faux.
3: Ah oui, absolument. Sur la forme, d'abord, cette vidéo, vue près d'un million de fois, n'a rien à voir avec l'Ukraine. Filmée en août 2015, elle montre l'explosion d'un entrepôt industriel dans la ville de Tianjin, en Chine. Ce n'est pas la première fois que ce clip est sorti de son contexte. Et puis sur le fond, Volodymyr Zelensky n'est pas mort. Le président ukrainien s'est félicité hier des frappes qui ont endommagé un nouveau dépôt de carburant, cette fois dans la région russe de Krasnodar. Les frappes se poursuivent, la guerre de l'information aussi.
0: Merci Grégory. Cette chronique est à retrouver en images en tapant InfoVérif RFI dans un moteur de recherche. Les dessous de l'Infox, c'est terminé pour aujourd'hui. Merci à nos invités, chroniqueuses et chroniqueurs, ainsi qu'à Claude Battista à la réalisation. On se retrouve la semaine prochaine sur l'antenne et en attendant sur le site de RFI ou l'application RFI Pure Radio dans les coulisses de l'info. Pour l'heure, c'est RFI Soir avec Philippe Le Caplain.
4: Absolument, Sophie Malibo, les dessous de l'Infox, tous les vendredis soirs sur Radio France Internationale. Dans un peu plus d'une demi-heure, ce sera Afrique Soir, l'actualité sur le continent. Ce sera avec vous, Sylvie Berruet, avec du football à la une.
5: Oui, bonsoir Philippe, bonsoir à tous. Le Mondial 2026, bien sûr, troisième journée de phase de groupe. Sénégal-Irak, ce sera le match de la dernière chance pour les Lions de la Teranga qui jouent leur survie dans cette Coupe du Monde. Ils doivent tout faire pour se qualifier pour les 16e de finale. Il leur faudra marquer beaucoup de buts. Et puis, également France-Norvège, et là, ce sera un duel pour la première place du groupe I. Des matchs, donc, qu'on pourra suivre
4: en intégralité, hein, sur nos antennes africaines, hein, il faut le préciser. Ce sera à partir de 19h, temps universel. Autre chose ?
5: Oui, la République démocratique du Congo qui saisit la Cour internationale de justice. Elle accuse le Rwanda de violer plusieurs conventions du droit international. Des nouvelles sanctions américaines dans le secteur minier en RDC. C'est une raffinerie d'or installée à Kigali qui est ciblée. Au Maroc, deux personnalités condamnées dans une vaste affaire de trafic de drogue. Parmi elles, l'ex-patron du club de football Wydad Casablanca. Au Burkina Faso, les études à l'étranger désormais soumises à une autorisation préalable du ministère de l'Enseignement supérieur. C'est un nouveau tour de vis de la junte au pouvoir. Et puis nous terminerons en musique avec de l'électro-zoulou ce soir. Nous irons en Afrique du Sud à la découverte du nouvel album du musicien Mouzi. C'est un sujet de Claire Bargelès.
4: Et ce sera donc tout à l'heure sur RFI.
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4: La grande session d'information sur Radio France Internationale, tout de suite c'est Le Grand Journal. C'est avec vous, Christophe Paget. Bonsoir.

0: l'est du pays.
1: Aucun. Et demain, tout ira bien.
0: Tout du pays en a. Avant de développer tous ces titres, le football, la Coupe du Monde avec un des matchs très attendus ce soir, hein, c'est France-Norvège.
2: Oui, pour nous présenter ce match, on va aller à Boston, aux États-Unis, retrouver Thomas de Saint-Léger. Bonsoir Thomas.
3: Bonsoir Christophe, bonsoir tout le monde.
2: France-Norvège, c'est la finale pour la première place du groupe I. Et après deux victoires chacun lors de leurs deux premiers matchs, la France et la Norvège s'affrontent dans une heure. Thomas, il y a quelques surprises dans les compositions d'équipe.
3: Oui, mais d'abord, j'ai envie de vous dire bienvenue quand même à Foxborough, où il fait particulièrement lourd, ciel chargé. On espère éviter la tempête, le scénario de France-Irak avec cette longue interruption, mais la menace existe. En revanche, la menace Haaland est écartée. C'est ça la surprise pour l'équipe de France. Pas de buteur de Manchester City au coup d'envoi. Il est sur le banc de touche, tout comme Martin Odegaard, le maître à jouer d'Arsenal. La Norvège se présente ce soir avec une équipe bis. La Norvège qui doit obligatoirement gagner pour reprendre la première place. Apparemment, on se contenterait aussi de la deuxième, avec à venir un 16e contre la Côte d'Ivoire et un peu plus de déplacement aussi. Enfin, tout ça, c'est sur le papier. Les coiffeurs vikings ne sont pas manchots non plus, ils n'ont pas perdu ce match d'avance, ils vont tenter de gêner cette équipe de France emmenée ce soir encore par Kylian Mbappé, Michael Olise, Ousmane Dembélé, Désiré Doué, le carré magique devant, derrière et au milieu, un tout petit peu de turnover, mais c'est vraiment à la marge. Équipe de France emmenée ce soir, dirigée ce soir par Guy Stéphan, puisque vous le savez, Didier Deschamps est rentré en France pour assister aux obsèques de sa mère.
2: Merci Thomas de Saint-Léger. France-Norvège comme Sénégal-Irak, c'est à suivre sur les antennes Afrique de RFI à partir de 20h47, c'est précis, heure de Paris, dans trois quarts d'heure. France-Norvège suivi par Thomas de Saint-Léger à Boston, vous l'aurez compris, et Sénégal-Irak par Antoine Grenier à Toronto, au Canada.
4: Et à suivre également le journal des sports, et ce sera dans une dizaine de minutes. Au Venezuela, des secours venus de 17 pays sont en cours de déploiement.
2: Oui, c'est ce qu'annonce l'ONU après les deux violents séismes de magnitude 7.2 et 7.5 qui ont frappé le pays. Au total, ce sont 25 équipes qui sont en train de se déployer pour rechercher des survivants, alors que le bilan, vous l'avez dit, est passé à plus de 900 victimes. Au moins, c'est deux fois plus que le nombre annoncé hier, et l'ONU parle en plus de 50 000 disparus. En plus de ce bilan humain qui s'annonce très lourd, il y a le bilan économique. Et ce tremblement de terre vient fragiliser un pays à l'économie déjà à la peine, malgré la reprise de la production de pétrole sous la tutelle des États-Unis. Felipe Caposolo est le président de Feda Camaras, le patronat vénézuélien.
5: Cette catastrophe arrive dans un moment qui n'était déjà pas très heureux pour l'économie vénézuélienne. On ne peut pas nier les difficultés auxquelles nous sommes confrontés à cause des coupures de courant. Nous faisons aussi face à une forte inflation, c'est de notoriété publique. Les prévisions de croissance dont on dispose ne prennent évidemment pas en compte les dégâts du tremblement de terre, mais ce qu'on peut dire, c'est que la croissance attendue pour cette année est principalement liée à la production de pétrole, de gaz et de minerais critiques, et pas à l'activité économique des zones affectées que sont La Guaira et la capitale.
2: Felipe Caposolo avec Justine Fontaine.
4: La Crimée vient d'être placée en situation d'urgence.
2: Oui, la région ukrainienne annexée par Moscou en 2014 est la cible de frappes ukrainiennes qui causent de graves pénuries de carburant et d'électricité. Et Moscou a donc décidé de placer la région en situation d'urgence. Ça fait plusieurs semaines que l'armée ukrainienne a lancé un blocus énergétique de la Crimée en frappant des infrastructures, mais aussi les camions-citernes qui approvisionnent la péninsule. Et puis au niveau européen, Bruxelles a proposé aujourd'hui de prolonger d'un an jusqu'en mars 2028 la protection accordée aux réfugiés ukrainiens dans l'Union européenne. Mais elle veut maintenant en exclure les hommes en âge de combattre. Une mesure demandée par les Ukrainiens, c'est ce qu'affirme le commissaire européen chargé des questions migratoires.
4: C'est Donald Trump qui l'affirme. L'Iran a lancé au moins 4 drones contre des navires croisant dans le détroit d'Ormuz.
2: Le président américain qui parle de violation stupide du cessez-le-feu avec l'Iran. Hier, l'évacuation des navires bloqués dans le détroit a été suspendue par l'Organisation Maritime Internationale après une attaque visant un bateau. L'OMI qui annonce aujourd'hui qu'avant cela, depuis mardi, 115 navires avec à leur bord 2500 marins avaient pu quitter la zone. Son secrétaire, Arsenio Dominguez, explique pourquoi il avait demandé la suspension des opérations d'évacuation.
6: We received Nous avons d'abord eu connaissance de messages envoyés aux navires de la région pour les prévenir de ne pas utiliser de couloirs non autorisés sous peine de sanctions juridiques. J'avais besoin de comprendre la nature de ces sanctions. Mais nous avons ensuite reçu la confirmation qu'un navire avait été touché après avoir traversé le détroit d'Ormuz dans sa partie sud. Heureusement, il n'y a pas eu de victimes. Mais dès lors qu'il y a un impact négatif sur le transport maritime et les marins, j'ai pris la décision de suspendre temporairement le dispositif d'évacuation. Je travaille actuellement sans relâche avec les pays de la région, les membres de l'organisation, et en particulier Oman, les États-Unis et l'Iran, afin d'obtenir les garanties qui avaient été données au départ, à savoir que les navires ne seraient pas pris pour cible et que les échanges commerciaux se poursuivraient, notamment pour permettre l'évacuation des marins. Dès que j'aurai reçu de nouvelles confirmations à ce sujet, nous serons prêts à relancer le processus d'évacuation.
7: Arsenio Domínguez, le secrétaire général de l'OMI.
0: Les discussions à Washington entre Israël et le Liban se sont poursuivies aujourd'hui.
7: Oui, la cinquième session de pourparlers était censée se terminer hier. Finalement, les États-Unis ont indiqué qu'elle avait repris aujourd'hui et elle aurait porté ses fruits puisque, selon le secrétaire d'État américain Marco Rubio et des responsables israéliens, eh bien, Israël et le Liban ont signé aujourd'hui un accord cadre. Pas plus de précision pour le moment. Sur le terrain, l'armée israélienne qui a ordonné l'évacuation d'une nouvelle ville du sud-Liban, aujourd'hui, Mansouri affirme avoir tué 7 membres du Hezbollah qui, selon elle, transportaient des armes.
0: Et c'est dans ce contexte de cessez-le-feu non respecté que des milliers d'habitants se sont regroupés dans la banlieue sud de Beyrouth. Cela pour commémorer Ashura, qui est la principale commémoration religieuse des musulmans chiites.
7: Oui, une commémoration, on le rappelle, de la mort de l'imam Hussein, tué en 680 lors de la bataille de Karbala, alors qu'il avait refusé de faire allégeance au calife Yazid de la dynastie Omeyyade. Et dans le contexte actuel libanais, eh bien, ces célébrations ont évidemment une forte dimension politique et identitaire. Amélie David s'est rendue dans la banlieue sud de Beyrouth pour rencontrer les fidèles.
8: Une marée humaine a pris d'assaut la banlieue sud de Beyrouth, déserte il y a encore quelques semaines en raison de la guerre. Et dans ce contexte, cette commémoration est spéciale pour Zahra Fadil, 17 ans.
9: Nous avons perdu de nombreux martyrs et nous ne les oublierons jamais. C'est comme si nous revivions la bataille de Karbala. Dans le sud, Israël occupe notre terre et nous défendons notre terre ainsi que notre honneur. Le Hezbollah ne nous a jamais abandonnés. Il représente quelque chose de très important pour nous parce qu'il défend notre cause.
8: Ali Harb, 18 ans, attend que la procession commence. Originaire de Nabatieh, il est déplacé dans la montagne libanaise. Alors pour lui, venir à Beyrouth pour Ashura est essentiel.
10: Nabatieh est devenu difficile d'accès. Nous ne pouvons plus vraiment y rester. Nous ne voulions pas manquer l'ambiance de l'Ashura, en particulier le jour du 10e. Nous sommes donc venus ici, dans la Daïe, pour y participer aux côtés de nos frères. Nous sommes descendus ce matin depuis la région du Chouf.
8: Jafar Misra, 35 ans, est venu rendre hommage aux 10 membres de sa famille, des combattants du Hezbollah, tués par l'armée israélienne au cours de ces derniers mois.
11: Ils sont morts en combattant, pas de manière lâche. L'imam Hussein est mort en combattant pour sa parole. C'est un jour de deuil et un jour de commémoration.
8: Pour la communauté chiite, Ashura est l'occasion de se souvenir et de se soutenir. Amélie David, Beyrouth, RFI.
7: À noter aussi que ce vendredi, le président libanais Joseph Aoun a salué les efforts de la France et de l'Italie pour former une coalition internationale qui succédera à la FINUL, la force de maintien de la paix au Liban.
0: En Tunisie, l'opposante Siem Ben Sedrine vient d'être condamnée à 25 ans de prison.
7: Cette militante des droits humains était entre autres accusée d'avoir falsifié le rapport final de l'instance Vérité et Dignité, dont elle était la présidente, et qui a auditionné des milliers de victimes des présidences de Bourguiba et Ben Ali. Siem Ben Sedrine dénonce une décision ayant tout à voir avec un régime totalitaire qui veut éliminer l'héritage de l'IVD. Et elle annonce qu'elle va faire appel. Depuis le coup de force du président Kais Saied en 2021, les ONG locales et internationales dénoncent une régression des droits et des libertés en Tunisie. En Allemagne, la prison à vie pour l'auteur de l'attentat contre le marché de Noël de Magdebourg, fin 2024, qui avait fait 6 morts et plus de 300 blessés. Et 2 mesures ont été prises pour compliquer une éventuelle libération anticipée de Taleb Jawad Abd Abdul Mohsen, un Saoudien de 51 ans, dont les autorités allemandes avaient souligné au lendemain de l'attentat le profil islamophobe. Il reprochait aux autorités allemandes de ne pas assez protéger les Saoudiens fuyant leur pays et d'adopter l'attitude inverse pour les réfugiés musulmans venus du Moyen-Orient.
0: Il est 20h10 en France où Daniil Muratov ne pourra pas déposer sa demande d'asile. Il pourrait donc être renvoyé dans les prochains jours en Lituanie.
7: Oui, c'est la décision qu'a rendue aujourd'hui le tribunal administratif de Strasbourg, dans l'est de la France. Daniil Muratov est un réfractaire russe. Il refuse de faire son service militaire. Il était entré sur le territoire lituanien en sautant d'un train et il demandait à ce que sa demande d'asile soit traitée en France et nous en Lituanie, alors que c'est ce qu'exige le droit européen. Le juge français a donc refusé aujourd'hui sa demande. Avec nous pour en parler ce soir, Tanita Fayet du service France de RFI. Bonsoir.
12: Bonsoir.
7: Alors d'abord, racontez-nous dans le détail l'histoire de ce réfractaire russe.
12: En juin 2025, Danil Mourametov saute d'un train qui relie deux territoires russes en passant par la Lituanie. Cette ligne ferroviaire fait déjà l'objet de tensions entre les deux pays. L'entrée du jeune homme sur les territoires provoque un tollé politique et médiatique. C'est donc en France qu'il demande l'asile fin de l'année dernière. Demande refusée, car en Europe, selon la procédure de Dublin, toute personne doit faire sa demande d'asile dans le pays de l'espace Schengen par lequel elle est entrée. La préfecture ordonne donc son renvoi vers la Lituanie, où il est activement recherché et considéré comme fugitif. C'était la raison de son recours devant le tribunal administratif de Strasbourg, Martin Jouvin et son avocat.
13: Moi, ce que je contestais, c'était le fait qu'on détermine la Lituanie comme état responsable. Certes, c'est le cas, mais j'estimais qu'il y avait des éléments suffisants et suffisamment convaincant pour estimer que on ne pouvait pas le renvoyer en Lituanie, pensant sincèrement que sa demande d'asile serait traitée équitablement.
7: Et Tanita, son avenir est très incertain.
12: Oui, on ne sait pas quand il va être renvoyé en Lituanie. Il est pour le moment assigné à résidence dans le département du Bas-Rhin, où se trouve la ville de Strasbourg. Et Danil Mourametov s'inquiète de son sort.
14: Si je suis renvoyé en Lituanie, je serai immédiatement placé en détention, car je fais l'objet d'une procédure pénale pour franchissement illégal de la frontière. Même si ma demande d'asile est acceptée, je serai placé dans un centre fermé pour demandeurs d'asile. Compte tenu des dernières tendances, de la manière dont la Lituanie traite les demandeurs d'asile venant de Russie, je ne pense pas que j'y tiendrai plus de 6 mois avant d'être expulsé.
7: Et il n'y a pas de recours possible ?
12: A priori, non. En France, on ne peut pas faire appel de ce type de décision. Et pour Maître Jouvin, les conditions ne sont pas réunies pour pouvoir saisir la Cour de cassation.
7: Merci Tanita Fallet.
4: La canicule continue en France. Le plan blanc a été déclenché ce soir dans tous les hôpitaux d'Île-de-France.
7: Oui, le plan blanc, c'est ce dispositif de crise préparé par chaque établissement pour faire face à des circonstances exceptionnelles. Car le secteur est, comme on dit, en tension. Par rapport à la semaine dernière, plus de 61% des appels au 15, le SAMU, c'est-à-dire les urgences médicales, plus 47% des passages aux urgences pour les plus de 75 ans, ou encore des problèmes techniques liés à la chaleur. Mais cela n'a pas empêché la ministre de la Santé, Stéphanie Rist, de dire qu'elle prévoyait des décès dans les jours à venir et déjà aussi de dire sa préoccupation devant les décès à domicile qui sont survenus sur l'ensemble du territoire.
4: Et ce matin, malgré la canicule, plus de 850 000 collégiens ont passé des épreuves du brevet.
7: Oui, alors que la chaleur s'est aussi abattue sur les établissements scolaires ces derniers jours. Hier, une intersyndicale appeler les enseignants à user de leur droit de grève là où cela est nécessaire pour protester contre des conditions de travail jugées inacceptables. Plusieurs milliers d'écoles ont déjà dû fermer à cause de trop fortes températures et dans beaucoup d'autres, ce sont des collectifs de parents qui se sont organisés pour protéger leurs enfants de la chaleur en classe. Reportage à Montreuil en banlieue parisienne de Lucille Gimbert.
15: Ma classe est plus chaude. Il fait très très chaud. On boit de l'eau, on se mouille avec des brumisateurs. Ça me gêne un peu pour travailler. Et j'ai saigné du nez.
16: À Montreuil, l'école de Côme compte beaucoup de fenêtres, mais pas de stores. La température montait si haut l'après-midi que des parents comme Florence ont pris les choses en main.
17: On a mis des couvertures de survie sur certaines fenêtres. On a des draps qu'on a accrochés sur les fenêtres, en fait, qui pendent à l'extérieur. Et on a du bas Dijon blanc qu'on a fait avec du blanc de Meudon sur l'extérieur de certaines fenêtres aussi. Les classes prenaient plus que 2 à 3 degrés sur une journée alors que ça pouvait être 5, 8 et même plus.
16: Les parents ont aussi obtenu de laisser les fenêtres ouvertes la nuit pour ventiler. Antoine, père d'élève.
18: Ce qui est très triste, c'est que cette école-là, elle a été rénovée entièrement il y a 8 ans. Il y a 8 ans, on était déjà au courant du réchauffement climatique, des épisodes de canicule qui allaient venir, des études du GIEC et il n'y a rien qui a été vraiment fait pour contrer ça.
16: La mairie, en charge du bâti scolaire, a fourni tuyaux arrosage et ventilateur et aménager les horaires. L'adjointe au bâtiment, Nathalie Lana.
19: Là-dessus, pour des écoles comme celle-ci, certainement manquer d'activité, même si on a des solutions à apporter.
16: Première solution à venir, installer des ventilateurs de plafond, très efficaces aux États-Unis. L'État, en revanche, est aux abonnés absents après avoir raboté le fonds vert, censé aider les collectivités à s'adapter au changement climatique.
7: Lucille Gimbert et la chaleur provoquent des annulations. Annulation ce week-end du festival Solidaise, toujours en France, et c'est une mauvaise nouvelle pour Solidarité Sida, puisque le festival permet à l'association de récolter 3 millions d'euros pour financer ses programmes. La marche des fiertés est, elle, reportée. Et puis alors que l'Europe brûle sous la canicule, le Japon se prépare à recevoir deux tempêtes tropicales. Tokyo a déjà recommandé à plus d'un million de personnes d'évacuer leur domicile. De fortes pluies s'abattent déjà sur certaines régions du sud et de l'ouest du Japon et puis sur Taïwan où deux personnes ont été tuées. RFI 20h16 à Paris, RFI Soir continue avec Philippe Le Caplain.
0: Absolument, Christophe Paget, on vous retrouve à 22h pour d'autres informations. Dans l'immédiat, les sports. Salut Diouf, on revient au football, on en parlait tout à l'heure, la Coupe du Monde 2026, elle se poursuit avec une finale.
20: Oui, pour la première place du groupe I, la France et la Norvège, déjà qualifiées pour les 16e de finale après deux victoires et deux matchs, s'affrontent ce soir à Boston. Rencontre importante et particulière pour les Bleus, sans leur sélectionneur Didier Deschamps, rentré précipitamment en France pour assister aux obsèques de sa mère. Son adjoint Guy Stéphane sera présent sur le banc contre cette équipe de Norvège séduisante, avec un Erling Haaland au rang rendez-vous de son premier mondial, 4 buts depuis le début du tournoi. Le milieu de terrain français Aurélien Tchouaméni aura l'œil forcément sur l'attaquant viking de Manchester City.
21: Ah, il peut marquer à tout moment, c'est un joueur de classe mondiale. On sait qu'il est très adroit devant le but, donc les petits moments de flottement, les petits moments où on n'est pas concentré, on peut le payer cash. Donc voilà, on sait qu'on va faire face à une très belle équipe, mais on sera prêt pour ce combat-là.
20: Et c'est tombé il y a quelques secondes, Erling Haaland débutera finalement sur le banc. Et sachez que les Bleus arboreront leur toute nouvelle tunique verte ce soir pour la première fois en compétition.
0: Et l'autre rencontre de ce groupe I, elle est très attendue, elle se jouera au même moment.
20: Oui, à Toronto, le Sénégal jouera sa survie face à l'Irak. Des Irakiens, eux aussi, battus par deux fois par la Norvège et la France. Pape Thiaw, le sélectionneur des Lions, est confiant, son équipe est prête.
22: C'est vrai que la défaite contre la Norvège était vraiment amère parce que on avait bien préparé ce match pour aller chercher un résultat positif. Mais malheureusement derrière, non, on a perdu ce match. Maintenant, on a digéré et l'équipe a faim pour aller chercher une victoire et pour notre peuple et pour notre drapeau pour aller faire un très bon match et partir avec la victoire.
20: Vous pourrez suivre ces deux matchs en direct et en intégralité sur notre antenne Afrique dans un peu plus de 45 minutes avec Baptiste Leduc à Paris. Antoine Grenier sera en direct de Toronto et Thomas de Saint-Léger sera quant à lui à Boston.
0: Et d'autres matchs seront à suivre un peu plus tard. Ils concernent cela, le groupe H.
20: Oui, le Cap-Vert qui pourrait, pour sa première participation, se qualifier pour les 16e de finale après un nul historique contre l'Espagne, puis un autre contre l'Uruguay. Les Requins Bleus défient l'Arabie Saoudite avec beaucoup d'espoir et tout un peuple derrière eux. Écoutez le joueur capverdien Gary Rodriguez, porté par ses supporters.
23: We are feeling the support from everywhere.
24: On sent qu'on est soutenu de partout. On est un petit pays, mais je pense qu'ici, à la Coupe du Monde, beaucoup de monde nous supporte dans les stades, notamment contre l'Espagne. Je ne pouvais pas entendre les supporters tellement les nôtres faisaient du bruit. Donc ça nous plaît énormément et j'espère qu'ils vont continuer à nous supporter parce que cela nous permet de nous sentir bien et de bien jouer. On a l'impression d'être à la maison. Même contre l'Uruguay, c'était fou l'ambiance. On a vraiment besoin d'eux. C'est une première pour nous en Coupe du Monde, mais on n'en a vraiment pas l'impression. Donc c'est un bon signe.
23: But it doesn't feel also as the first time, so that is a good sign.
20: Et l'Espagne, première du groupe, affrontera au même moment l'Uruguay.
0: Et puis en football, il y a aussi la Direction nationale du contrôle de gestion en France qui a rendu son verdict concernant l'Olympique lyonnais et l'Olympique de Marseille.
20: Les deux clubs sont sanctionnés par le gendarme financier du football français par un encadrement de leur masse salariale. L'OM voit également ses indemnités de transfert limitées. Ces mesures vont restreindre leur marge de manœuvre lors du mercato, alors que les deux Olympiques doivent poursuivre leurs efforts de redressement financier.
0: Et cela alors que la femme d'affaires américaine Michelle Schang devient actionnaire majoritaire de l'Olympique Lyonnais, un club qu'elle dirigeait depuis un an.
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0: RFI Soir qui vous emmène maintenant en Albanie. Le pays est secoué depuis presque un mois par ce qu'on appelle la révolution des flamants roses. Un mouvement de contestation né avec le rejet du projet de la famille Trump d'un vaste complexe touristique dans une zone naturelle protégée. Les opposants reprochent aux autorités qui veulent développer le tourisme de luxe de détruire ainsi les espaces naturels et d'accentuer les fractures sociales. Le reportage de Louis Seyé.
1: Un flamant rose en carton à la main, Eddie est venu manifester sur la plage sauvage de Dalan dans la zone protégée de Vjosa-Narta au sud-ouest de l'Albanie. Cette étudiante de 19 ans s'inquiète de voir les dunes, la forêt de pins et la lagune être transformées en un complexe touristique de plus de 10 000 lits.
2: Il faut que le peuple et la jeunesse se soulèvent. Les oligarques ne font que voler et détruire ce qui nous appartient. On n'a pas besoin d'une nouvelle station balnéaire. Il y en a déjà plein. Cette terre appartient à tous les Albanais et à la nature. Il nous faut une révolution.
1: Depuis quelques années, ces projets immobiliers à plusieurs millions d'euros se multiplient sur l'ensemble de la côte et même au cœur des montagnes albanaises. Ils sont le moteur de la politique de développement par le tourisme du Premier ministre socialiste Edi Rama au pouvoir depuis 2013. Mais pour les milliers d'Albanais qui manifestent chaque soir depuis bientôt un mois, ces constructions symbolisent avant tout un système dont ils se sentent exclus. La défense des flamants roses est devenue le point de ralliement d'une contestation plus large contre la corruption et l'accaparement des terres. Erdin, 32 ans.
3: Est-ce qu'on peut avoir des vacances dans ces complexes hôteliers de luxe avec une retraite de 120 euros? C'est impossible avec le niveau actuel des salaires et des retraites. Et on nous dit que ces projets vont apporter du développement. Mais de quel développement on parle quand ces hôtels font venir des travailleurs d'Inde, du Bangladesh ou des Philippines qui sont payés 400 ou 500 euros? Ça m'apporte du développement, ça?
1: Derrière cette contestation inédite depuis la fin de la dictature communiste, les manifestants dénoncent des choix politiques qui ne profiteraient qu'à une petite élite économique. En 2024, les autorités ont modifié la loi sur les zones protégées et ouvert la voie à l'urbanisation des espaces naturels les plus sensibles. Maylinda Hodja est directrice de l'ONG Network Albania, spécialisée dans la défense de l'environnement et des droits humains.
5: Seuls les investisseurs tirent des profits de ces constructions. Tous ces projets qui sont développés en tant que projet stratégique n'apporte pas un développement sain à l'Albanie. Avec cette loi et l'arrivée de ces investisseurs stratégiques sans aucune transparence, sans savoir qui se cache vraiment derrière ces investissements, cela a créé un profond déséquilibre dans la société albanaise. On a des milliardaires qui ne savent plus quoi faire de leur argent et des très pauvres qui peinent à joindre les deux bouts.
1: Ces derniers mois, le SPAC, le parquet anticorruption albanais, a multiplié les enquêtes sur plusieurs de ces projets touristiques soupçonnés d'être liés à des opérations de blanchiment d'argent. Parmi eux, celui de Zvornets, à l'origine de la mobilisation. Louis Seyé, Tirana, RFI.
0: Aux États-Unis, plus de 8000 Vietnamiens ont été arrêtés, près d'un millier expulsés vers leur pays de naissance. Le durcissement de la politique de l'ICE sous Donald Trump accélère ses retours forcés. C'est ce qui arrive à Dany, que Jean-Pierre Fage pour RFI a rencontré à Ho Chi Minh Ville.
6: Le regard profond, le sourire contagieux, Dany raconte avoir quitté le Vietnam à l'âge de 8 mois en 1975 à la fin de la guerre. Arrivé aux États-Unis avec ses parents, il dit avoir fait de mauvais choix à l'adolescence qui le conduiront à passer 6 ans en prison.
9: When I got out of prison. Quand je suis sorti de prison en 2000, j'ai changé de vie. Je me suis marié, j'ai ouvert des entreprises, j'ai acheté des maisons, des voitures. Tu sais, j'ai reconstruit ma vie comme une personne respectueuse de la loi.
6: En 1996, les États-Unis durcissent leur législation migratoire et élargissent les motifs d'expulsion des étrangers condamnés, même lorsqu'ils ont grandi dans le pays. Dany doit être expulsé dès sa sortie de prison, mais faute d'accord opérationnel avec Hanoï pour le retour des réfugiés arrivés avant 1995, il est placé sous supervision par l'ICE.
9: Je me suis présenté chaque année, je l'ai fait correctement pendant 25 ans, de 2000 à 2025, sans problème. Je me présentais, il me disait « Ok, à l'année prochaine » et je repartais.
6: En septembre 2025, tout bascule. Comme chaque année, il se rend dans les bureaux de l'immigration. Cette fois, un agent de l'ICE lui demande de passer dans une pièce à l'arrière.
9: Il m'a dit, vous ne ressortirez plus jamais par cette porte pour retourner aux États-Unis, plus jamais de votre vie. Je vais maintenant vous mettre des chaînes et vous allez être placé en détention puis expulsé vers votre pays de naissance.
6: Après 6 mois d'attente en détention, il est finalement expulsé vers le Vietnam aux côtés d'autres prisonniers et anciens détenus dans son cas. Dany redécouvre alors son pays d'origine, plus de 50 ans après l'avoir quitté, en parlant un Vietnamien enfantin selon ses mots.
9: When I got here.
8: Quand je suis arrivé ici, j'ai été comme tous les autres Vietnamiens, très inquiet de ce qui allait nous arriver. Mais le gouvernement a été très respectueux avec nous. Ma femme veut s'installer ici, mes enfants sont heureux d'être ici, mais ils ont perdu leurs amis et leur famille là-bas.
10: Dans un pays dont les codes leur sont étrangers et dont certains ne parlent pas la langue, l'intégration reste complexe. Dany est resté en lien avec d'autres personnes expulsées.
8: Certains sont ici depuis presque un an. Ils restent coincés dans leur appartement ou dans leur chambre chez leur famille. Ils ne vont nulle part, ils ont peur de sortir parce qu'ils pensent être jugés par les habitants.
10: L'homme affirme vouloir continuer à soutenir ceux qui, comme lui, ont été expulsés vers le Vietnam pour les aider à s'autoriser de nouveau à rêver d'une vie meilleure. Jean-Pierre Fage, Hanoï, RFI.
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0: Avec l'Asie en mouvement, comme tous les vendredis soirs sur RFI, focus sur ce qui se passe au Pakistan. Joris Zilberman, le pays et son puissant chef de l'armée sont au centre du jeu diplomatique dans le conflit entre Washington et Téhéran. Un rôle de médiateur obtenu de manière inattendue.
11: Et oui, et le paradoxe continue. Après plus de 3 mois de conflit au Moyen-Orient, voilà le Pakistan, un pays déchiré par les divisions, notamment dans les zones tribales à l'ouest et au Baloutchistan sur la côte, un pays en guerre avec son voisin, l'Afghanistan. Eh bien, ce pays a signé un accord pour mettre fin à un conflit impliquant la superpuissance américaine et l'Iran, un autre pays voisin avec lequel il a rarement entretenu de bonnes relations. Islamabad a pourtant su gagner la confiance de Téhéran en condamnant l'attaque américano-israélienne sur l'Iran, en condamnant l'assassinat du guide suprême Ali Khamenei, ainsi que la frappe sur une école iranienne. Mais le Pakistan a aussi gagné les faveurs de Washington en condamnant les attaques iraniennes contre ses voisins du Golfe et en demandant la réouverture du détroit d'Ormuz, où transitent 80% des importations pakistanaises de pétrole brut.
0: Ouais, on peut même dire que les dirigeants américains adorent le chef de l'armée pakistanaise.
11: Absolument, et Donald Trump avait d'abord dit tout le bien qu'il pensait de son maréchal préféré. Et il y a quelques jours, lors des négociations en Suisse, son vice-président J.D. Vance s'est même permis une plaisanterie qui est devenue virale sur les réseaux sociaux et qui en dit long. Je le cite, « J'ai deux personnes très très importantes dans ma vie. L'une est indienne et l'autre est pakistanaise. L'indienne est ma femme et le pakistanais, eh bien c'est le maréchal Mounir. » Alors au-delà de la blague, le chef de l'armée pakistanaise est sérieusement complimenté par J.D. Vance pour avoir rapproché les deux belligérants alors que le processus de négociation était en train de dérailler. Certains analystes vont jusqu'à affirmer que ce rôle de médiateur est extrêmement confortable pour le Pakistan. Il se trouve dans les petits papiers de la Maison Blanche. Il fait de l'ombre à l'Inde qui a cherché en vain à l'isoler sur la scène diplomatique mondiale. Pourtant, le gouvernement d'Islamabad affirme attendre la signature d'un véritable accord de paix irano-américain comme une victoire diplomatique majeur.
0: Autre question, le Pakistan en attend des gains pour son économie, mais seront-ils automatiques?
11: Eh bien, selon les experts, la médiation du Pakistan pourrait ne générer que des gains économiques limités. Essentiellement, une réduction de ses coûts d'importation d'énergie grâce à la réouverture du détroit d'Ormuz s'ajouterait une éventuelle relance du projet de gazoduc avec l'Iran. Islamabad espère aussi et surtout une manne d'investissement étranger. Mais voilà, les bonnes paroles des diplomates ne garantissent jamais des contrats d'investissement en bonne et due forme. Le Pakistan espère à l'avenir une place durablement reconnue sur la scène des puissances régionales au Moyen-Orient, mais il faut voir aussi à qui, au Pakistan, profite cette médiation. Aux militaires, bien sûr, avec le maréchal Asim Mounir, toujours lui, qui est le dirigeant, de fait, d'un État dominé par l'armée depuis 30 ans.
0: Joris Zilberman, donc, sur ce qui se passe au Pakistan. 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
0: 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Voici une nouvelle demi-heure d'information consacrée à l'actualité en Afrique. C'est avec vous Sylvie Berruyer.
4: Bonsoir. Et à la une, le football. Bonsoir à tous. Le Mondial 2026, troisième journée de phase de groupe. Sénégal-Irak, c'est le match de la dernière chance pour les Lions de la Teranga. Ils jouent leur survie dans cette Coupe du Monde. Ils doivent tout faire pour se qualifier pour les 16e de finale. Nous appellerons à Toronto notre envoyé spécial Antoine Grenier. À suivre également France-Norvège. Et là, c'est un duel pour la première place du groupe I. Match à suivre sur nos antennes africaines dès 19h, temps universel. La RDC saisit la Cour internationale de justice. Elle accuse le Rwanda de violer plusieurs conventions du droit international. Ces nouvelles sanctions américaines dans le secteur minier en République démocratique du Congo, une raffinerie d'or installée à Kigali est accusée d'avoir blanchi des minerais en provenance de zones contrôlées par l'AFC M23. Dans l'actualité également, le Maroc, deux personnalités condamnées dans une vaste affaire de trafic de drogue. Parmi elles, l'ex-patron du club de football Wydad Casablanca. Au Burkina Faso, les études à l'étranger désormais soumises à une autorisation préalable du ministère de l'enseignement supérieur. C'est un nouveau tour de vis de la junte au pouvoir. Enfin, musique et de l'électro-zoulou au programme ce soir. Nous irons en Afrique du Sud à la découverte du nouvel album du musicien Mouzi. Le foot et la Coupe du Monde, dernière chance pour le Sénégal de rester en vie. Les Lions de la Teranga, qui n'ont plus leur destin en main, affrontent l'Irak dans quelques instants. Antoine Grenier, vous êtes notre envoyé spécial à Toronto, au Canada. Antoine, bonsoir.
13: Bonsoir Sylvie.
4: Et la victoire est impérative pour le Sénégal, en sachant qu'elle pourrait même ne pas suffire.
13: Et oui, parce qu'après deux défaites, les Lions de la Teranga réalisent à quel point leur situation est précaire. Au moment du coup d'envoi de leur match face à l'Irak dans un stade de Toronto largement acquis aux Irakiens,

0: surmonter la pression d'un match sans session de rattrapage.
1: Merci Antoine Grenier en direct de Toronto. Alors on l'a compris, hein, la bataille va être rude hein, face aux nombreux candidats pour les 8 places de meilleur 3e. Alors quelles sont les chances des Lions de la Teranga? On va écouter les supporters qui ne cachent pas à Dakar leur scepticisme, Babacar Fall.
2: Dans les rues de Dakar, certains n'y croient plus.
3: Honnêtement, j'ai pas espoir. J'ai perdu espoir, vraiment.
2: D'autres, par contre, gardent espoir.
4: On croit à la qualification de notre équipe.
5: On a l'effectif, on a de bons joueurs. Je pense que ça peut se faire.
2: Et peut-être même un peu trop.
5: C'est le minimum. Parce que l'équipe est là, le potentiel est là. Je pense qu'on a la chance de se qualifier parce qu'on a 8 places à aller chercher.
2: 8 places de meilleur 3e à distribuer, mais certaines sont déjà prises par d'autres nations mieux classées que le Sénégal, qui totalise 0 point après 2 matchs. Il faudra un miracle donc pour que les Lions passent le premier tour du mondial américain. Les supporters le savent bien.
3: Le Sénégal, une équipe qui ne doit pas se baser sur des calculs pour sortir des poules. Je n'ai même pas les mots pour exprimer, je dirais, chagrin que je ressens. Quoi. Parce que vraiment, vraiment, je suis déçu. Quoi.
2: Avant d'affronter l'Irak ce soir, le Sénégal avait déjà beaucoup gâché face à la France et face à la Norvège, selon ce fan des Lions qui le dit, le cœur meurtri.
6: Le haut niveau, ça paye cash. On rate les occasions, on nous les met.
2: Babacar Fall, Dakar, RFI.
1: Et la France affronte la Norvège à 21h aussi hors de Paris. Et là, c'est un duel qui va se jouer pour la première place du groupe I. À suivre également dans le groupe H, Cap-Vert, Arabie Saoudite. Alors ça, ce sera à 2h du matin dans la nuit de ce vendredi à samedi. Et dans le groupe G, l'Égypte, toujours concernant les équipes du continent africain, sera opposée à l'Iran. Et là, il faudra se lever très tôt hein, puisque le coup d'envoi a lieu à 5h dans la nuit de vendredi à samedi. Dans le reste de l'actualité, la République démocratique du Congo saisit la Cour internationale de justice. Elle accuse le Rwanda de violer plusieurs conventions du droit international. Ce n'est pas la première fois que Kinshasa se tourne vers cette Cour, la plus haute instance judiciaire de l'ONU. Elle est chargée de régler les différends entre les États. Et dans une autre affaire intentée contre l'Ouganda pour son occupation de l'Est de la RDC à la fin des années 90, la RDC avait obtenu des réparations, mais ce dossier contre le Rwanda s'annonce beaucoup plus compliqué. Stéphanie Mopa.
7: Le Rwanda est accusé de violer pas moins de 4 conventions internationales, celle sur le génocide, celle sur les discriminations raciales, celle contre la discrimination des femmes et la convention contre la torture. Depuis plus de 3 décennies, dénonce Kinshasa dans un communiqué, les populations civiles de l'Est de la RDC sont l'objet de massacres, de tortures, d'exécutions extrajudiciaires et de violences sexuelles. Pour Kinshasa, les opérations conduites par le Rwanda dans l'Est du Congo, soit par son armée, soit via des proxys, a causé, je cite, des déplacements et des souffrances d'une magnitude exceptionnelle. Dans la liste des proxys dénoncés par Kinshasa, on trouve la FDL, la RCD, le CNDP, l'AFC et le mouvement du M23. Il n'est pas certain néanmoins que la plainte de Kinshasa puisse prospérer pour de simples raisons de technique juridique. C'est la 3e fois que la RDC saisit la plus haute instance judiciaire de l'ONU contre le Rwanda. À chaque fois, les juges se sont déclarés incompétents. Le Rwanda n'a pas donné une compétence automatique à la Cour et en l'absence du consentement de Kinshasa, l'affaire pourrait être de nouveau rejetée par les juges. Stéphanie Mopala et RFI.
1: La RDC encore avec ses nouvelles sanctions américaines dans le secteur minier. Cette fois, Washington cible une raffinerie d'or. Elle est installée à Kigali. Elle est accusée d'avoir blanchi des minerais en provenance de zones contrôlées par l'AFC M23, le groupe armé. Son patron, son directeur général et 3 autres sociétés minières rwandaises sont également sanctionnées. La mesure intervient 6 mois après la signature des accords de paix entre Kinshasa et Kigali. Passion Legaudi.
8: Selon les départements du Trésor américain, la raffinerie Gasabo Gold, basée à Kigali, servait de point de sortie pour de l'or extrait dans des zones du Sud Kivu, occupées par le M23 et l'armée rwandaise. D'après Washington, des soldats rwandais et des combattants du M23 auraient assuré le transport de l'or jusqu'au district de Rusizi, à la frontière avec Bukavu, avant son acheminement vers Kigali par voie terrestre ou aérienne. Au moins 60 kilos d'or auraient transité par ces circuits depuis les débuts de l'année. Le Trésor sanctionne aussi le président de Gasabo Gold, Jean-Malik Kalima Kerekezi, son directeur général Bosco Kayobuti, ainsi que 3 sociétés minières qu'il contrôle, Bougambira Mine,

0: Wolfram Mining et Rinkwavu Mining Corporation. L'Union européenne avait déjà sanctionné Gasabo Gold pour les mêmes faits. Cette sanction s'ajoute à une série de mesures américaines prises depuis la signature, le 4 décembre dernier, des accords de Washington entre la RDC et le Rwanda, qui avaient déjà visé l'armée rwandaise en mars, puis d'autres réseaux en avril et en juin.
1: La RDC encore avec l'épidémie de maladie d'Ebola et ses derniers chiffres, dernier bilan officiel qui émane des autorités sanitaires congolaises et qui font état de 304 morts depuis que cette maladie s'est déclarée il y a plus d'un mois. L'ex-patron du club de football Wydad Casablanca, Saïd Nassiri, et l'ancien président d'une région de l'Est du Maroc, Abdenbi Biwi, ont été condamnés hier jeudi respectivement à 10 et 12 ans de prison. Ils sont impliqués dans une vaste affaire de trafic de drogue, un scandale qui fait grand bruit dans le pays et qui a été déclenché par les révélations d'Ahmed Ben Brahim, dit Escobar du Sahara, un ressortissant malien incarcéré au Maroc depuis 2019. Sofiane Amazian.
2: C'est une des affaires les plus surprenantes du royaume. Deux personnalités connues du grand public, Saïd Nassiri et Abdenbi Biwi, ont été reconnues coupables hier de détention, commercialisation ou exportation de drogue, ainsi que pour des faits de corruption faux et usage de faux par la cour d'appel de Casablanca, mettant fin à un procès de 2 ans, le premier impliquant des figures politiques de premier ordre dans une affaire de trafic de drogue. Ces poursuites font suite aux révélations en prison d'un baron de la drogue malien, Ahmed Ben Brahim, surnommé le Pablo Escobar du Sahara par la presse. Il accuse Saïd Nassiri et Abdenbi Biwi de l'avoir aidé à faire transiter de la drogue du Maroc vers des pays d'Afrique du Nord et du Sahel. Des accusations réfutées par les principaux intéressés. Le narcotrafiquant malien n'a pas été entendu durant l'audience, mais la cour a estimé que les éléments figurant dans le dossier confirmaient leur culpabilité. Saïd Nassiri et Abdenbi Biwi, anciens cadres du parti Authenticité et Modernité, formation membre de la coalition gouvernementale, ont rejoint la nuit dernière la prison d'Oukacha.
1: L'Organisation mondiale contre la torture publie son deuxième indice mondial. C'est un outil qui permet d'évaluer chaque année le risque de torture et de mauvais traitements dans le monde. Il couvre désormais 39 pays, dont 7 en Afrique subsaharienne. Et parmi ces 7 pays, seul le Bénin se distingue par une meilleure situation. Écoutons Isidore Ngueule, le responsable de la région Afrique à l'Organisation mondiale contre la torture.
3: Des pays comme l'Éthiopie ont une situation très élevée d'actes de torture. La République démocratique du Congo, le Cameroun, le Togo ont un risque élevé d'occurrence de la torture. Au cours de l'année 2025 et même 2026, dans plusieurs de ces pays, le Togo, le Cameroun, la République démocratique du Congo, le Kenya, chaque fois que les populations ont tenté de revendiquer leurs droits ou simplement exprimer une opinion dissidente, il y a eu une répression ayant conduit à de nombreuses pertes en vies humaines, à des détentions arbitraires prolongées, à des disparitions forcées, dans le cas du Kenya par exemple, à la mort d'acteurs politiques comme au Cameroun avec la mort de Monsieur Anissé Ekane. On peut aussi voir dans tous ces pays que les conditions de détention sont exécrables. Une surpopulation carcérale monumentale dans un pays comme la République démocratique du Congo, même si certains pays ont fait des efforts pour réhabiliter les lieux de privation de liberté, on voit toujours que la prison reste un instrument pour faire plier les personnes.
1: Le gouvernement du Burkina Faso annonce il y a quelques instants qu'il rompait ses relations diplomatiques avec la France. Il accuse Paris, je cite, d'un activisme incessant contre les intérêts du Faso, d'ambition néocoloniale et de soutenir activement des réseaux subversifs et terroristes. Le gouvernement burkinabé souligne que cette rupture avec Paris vise exclusivement les relations sur le plan diplomatique, mais ne remet pas en cause les liens historiques entre les deux peuples. Et puis au Burkina, les études à l'étranger sont désormais soumises à une autorisation préalable du ministère de l'enseignement supérieur. Willy Diallo.
4: Tous les étudiants sont concernés, aussi bien les boursiers que ceux qui partent sur fonds propres. Cette autorisation préalable vaut pour ceux qui souhaitent étudier à l'extérieur, mais aussi pour tous ceux qui étudient au Burkina en bénéficiant d'une bourse d'une organisation internationale. Par cette décision, le gouvernement veut s'assurer que les filières d'études choisies par les étudiants répondent aux priorités du gouvernement. Le ministre a expliqué que beaucoup d'étudiants sortent du pays et deviennent des cas sociaux à l'étranger, ce sont ses mots. D'autres amorcent des études qui ne sont pas en phase avec la vision du gouvernement. gouvernement. L'autre objectif, c'est de répertorier tous les étudiants à l'étranger afin de préparer leur retour et leur participation au développement socio-économique du pays. Ces autorisations préalables du ministère de l'Enseignement supérieur sont obligatoires. Le ministre a prévenu, un étudiant qui s'en passerait s'expose à ce que son diplôme obtenu à l'extérieur ne soit pas reconnu au Burkina.
1: En Côte d'Ivoire, l'influenceur camerounais Élisée de Snipper est libre. Élisée Tchindangounou, de son vrai nom, avait été interpellé à Abidjan après des publications polémiques et sur fond de rivalité entre le Cameroun et la Côte d'Ivoire sur les réseaux sociaux. Retour sur cette affaire avec Benoît Almeras.
5: Tout commence il y a une semaine. Élisée le Snipper se fait photographier sur le pont Alassane Ouattara d'Abidjan avec le drapeau noir, rouge, jaune de l'Allemagne. Nous sommes alors à la veille du match de Coupe du Monde entre les éléphants et la Mannschaft. L'image est donc vue comme une provocation de l'influenceur camerounais. Problème, Internet a la mémoire longue et une vidéo d'Élisée le Snipper est très vite exhumée. Il y qualifie la Côte d'Ivoire de pays de merde avec un président de merde. Des propos assimilables à une offense au chef de l'État, infraction passible de 2 ans de prison. En début de semaine, le TikToker fait donc acte de contrition. Il assure que ses propos remontent à 2021 et dit respecter les institutions et le président ivoirien. Mais le jeune homme est interpellé peu après dans son hôtel de Grand Bassam, puis déféré devant le parquet, visiblement sans conséquences judiciaires immédiates. Dans une vidéo publiée hier soir, Élisée le Snipper apparaît souriant et remercie ses soutiens, ainsi que les autorités ivoiriennes. Benoît Almeras, Abidjan, RFI.
1: Et partons au Maroc, où se tient jusqu'à demain soir le festival Gnawa, 27e édition, événement majeur, avec chaque année des fusions pour faire connaître cette culture partout dans le monde. La direction, dirigée par le batteur Karim Zaïd, a fait le choix de proposer un tête-à-tête inédit entre un malais marocain et une chanteuse venue d'Éthiopie. C'est un reportage de notre envoyé spécial Guillaume Thibault.
6: Un amour partagé, celui de la musique, celui de la rencontre. Le Maalem marocain Mohamed Montari et l'éthiopienne Selamnesh Zemene ont un héritage commun, le respect de leur terroir, le fait d'être né dans des familles de musiciens, pas besoin de longs discours, explique la chanteuse du Badouz Band.
7: I'm very happy.
8: Je suis vraiment heureuse. On ne se connaissait pas avec le Maalem Mohamed Montari. On a chanté ensemble et c'était naturel. Nous n'avons pas les mêmes mélodies, les mêmes rythmes, et pourtant cette fusion est très belle.
6: C'est mon ami.
9: Avec son guembri coloré, décoré de coquillages, décori, Mohamed Montari est imprégné par le Grand Sahara. Pour lui, la culture Gnawa est un appel, un son qui peut se jouer partout dans le monde. Son tête-à-tête avec Selamnesh Zemene est donc une évidence.
10: La musique Gnawa, c'est transcendant. Les gens se lèvent, dansent jusqu'à en tomber par terre. C'est quelque chose qu'on le ressent à plus profond de nous. Et donc en fait, chaque endroit, c'est chaque son, c'est chaque sentiment. Et ça, à chaque fois, c'est différent, c'est toujours le même plaisir.
9: Un plaisir partagé par le public lors d'un concert unique, puissant, sur la grande scène du festival Gnawa. Guillaume Thibault et Saouira.

0: Le festival des musiques Gnawa des Saouira au Maroc qui se poursuit jusqu'à demain. C'était un reportage de Guillaume Thibault. Si vous nous écoutez en Afrique, vous avez rendez-vous tout de suite avec notre soirée spéciale Coupe du Monde de football pour suivre France, Norvège et Sénégal, Irak. Et si vous nous écoutez dans le monde, eh bien Afrique Soir se poursuit. RFI, les 20h47 ici à Paris, les titres de l'actualité internationale. C'est avec vous Philippe Caplain.
1: Le bilan approche maintenant le millier de victimes après le séisme au Venezuela. 50 000 disparus, les recherches donc s'activent, l'aide internationale commence à arriver sur place. En Tunisie, l'opposante Siem Ben Sedrine vient d'être condamnée à 25 ans de prison, militante des droits humains. Elle était entre autres accusée d'avoir falsifié le rapport final de l'instance Vérité et Dignité dont elle était la présidente et qui a auditionné des milliers victimes des présidences Bourguiba et Ben Ali. En Birmanie, l'équivalent de 500 millions de dollars de drogue brûlés tout à l'heure par les autorités. Cela à l'occasion de la journée internationale contre l'abus et le trafic de drogue. En France, hôpitaux sous tension, mortalité en hausse, annulation d'événements culturels et sportifs. Deux tiers de la France restent écrasés par une canicule d'ampleur exceptionnelle qui s'étend d'ailleurs en Europe. 50 départements seront placés en vigilance rouge. Canicule demain. 11 de moins qu'aujourd'hui. Des orages sont ensuite attendus déjà dans la soirée et puis dans les prochains jours, accompagnés de grêles, de fortes rafales, de vent, de pluie intense localement. De son côté, le Premier ministre Sébastien Lecornu valide une commande de 30 000 climatiseurs pour les hôpitaux. Et puis la femme d'affaires américaine Michelle Kang devient actionnaire majoritaire de l'Olympique Lyonnais et du foot, un club qu'elle dirige depuis un an maintenant.
0: On va parler de cinéma avec la suite de notre série de reportages consacrée au 7e art africain. Une tendance, cette présence de films africains dans les festivals internationaux se confirme depuis 2023. Cette année-là, une douzaine de films d'Afrique ont participé au festival de Cannes. C'était une première qui a ouvert une nouvelle ère au 7e art venu d'autres horizons. Et cette présence est renforcée par l'éclosion d'une nouvelle génération de cinéastes venus d'Afrique, Ouda Ibrahim.
2: En 2024, le documentaire Dahomey de la réalisatrice franco-sénégalaise Mati Diop remporte l'Ours d'or de Berlin, réalisant seulement ce qui était la deuxième victoire africaine à la Berlinale. En 2026, trois films africains étaient programmés à la compétition de la Berlinale. Trois autres figuraient à la compétition Un certain regard au Festival de Cannes en mai dernier. D'autres ont été programmés à Venise ou à Toronto à l'automne précédent.
3: Ça va permettre aux historiens, aux artistes de se réapproprier cette histoire-là.
2: Ces films expriment les récits des nouvelles voies cinématographiques du continent. Olivier Barlet, critique de cinéma.
4: Ces cinématographies se développent tout simplement. Il y a de véritables auteurs qui proposent de très belles choses, donc elles se retrouvent en compétition. Après, il y a d'autres facteurs qui peuvent jouer. Il y a d'une part le fait que les festivals sont assez impliqués dans des processus de laboratoire ou d'accompagnement qui donc vont pas mal profiter à des réalisateurs africains. Et donc, il y a une sorte de fidélité que le festival a par rapport à des films qu'il a déjà soutenus dans leur préparation, dans leur élaboration.
2: Selon Olivier Barlet, le jeune d'Afrique accède au marché international aujourd'hui parce qu'ils sont accompagnés, ils sont dans un processus international.
4: Les cinéastes voient bien à quoi ils sont confrontés. Et comme ils passent par des laboratoires, le risque est qu'on les engage un petit peu à aller dans cette direction-là. Et qu'on élimine tout ce qui va être du domaine de la spontanéité, de l'inventivité.
2: Ce nouvel essor du cinéma africain tient le cap malgré tout. Des cinéastes se montrent capables d'audace et possèdent leur propre langage cinématographique. Falila Gbadamassi, critique de cinéma.
5: Ce que je trouve intéressant dans ces nouveaux récits, par exemple Benny Mana qui a obtenu la caméra d'or, je trouvais en termes de mise en scène, en termes de propos, en termes de mise en image et qui était magnifiquement porté au cinéma. Ça racontait cette histoire du génocide rwandais qui nous a tous traumatisés. Benny Mana, j'ai été fière de le voir. Peut-être ça que cette jeune génération apporte, peut-être de la sincérité. Il y a quelque chose dans ce qu'il nous raconte d'éminemment sincère qui raconte notre histoire.
2: Ces films sincères et spontanés donnent à voir dans leur diversité tout un continent.
0: Et et du cinéma, on va passer à la musique. Nous partons en Afrique du Sud où Muzi mélange des racines zoulou à la musique électro. Il a 35 ans ce producteur, il a déjà fait ses preuves. Il a tiré par le passé l'oreille du DJ Diplo. Il a collaboré avec le chanteur de Coldplay, Chris Martin, ou encore Damon Albarn, le cofondateur de Gorillaz. Et Claire Bargelès, Muzi vient de sortir un nouvel album, c'est le 6e, intitulé Électrique Zoululand, et c'est une révélation pour de nombreux fans.
6: Comme toujours chez Muzi, les sources d'inspiration sont multiples, rassemblant des sonorités de sa culture et des trouvailles issues de ses explorations musicales. Un mélange très personnel, né de sa curiosité pour beaucoup de genres.
7: De Chris Martin à Fela Kuti, en passant par Linkin Park, Daft Punk, Brenda Fassie, j'ai énormément d'influences. Et je pense que c'est là que la créativité joue un rôle, car je transforme ensuite tout ça avec un point de vue différent. J'aime surtout faire de la musique qui fait du bien, pleine d'espoir.
6: Le musicien a bien compris que ce qui le rend unique, ce sont ses racines, celles d'un adolescent zoulou d'un township d'Epangeni sur la côte au nord de Durban, tâtonnant dans les années 2000 pour créer des beats tout en étant imprégné des traditions musicales locales.
7: Ma mère a un jour acheté un vieil ordinateur et un ami plus âgé de mon frère y a installé des logiciels de musique comme EJ ou encore Fruity Loops. Ça m'a beaucoup intéressé, car en dehors de l'école, j'avais pas vraiment de passion. Je faisais par exemple pas de sport. Donc la musique, c'est devenu pour moi une façon de m'exprimer.
6: C'est finalement son album Afrovision en 2018 qui attire l'attention, même au-delà de l'Afrique du Sud, et lui apporte un peu de notoriété. Et avec Interblactic, 3 ans plus tard, désormais connu sous le surnom de Zulu Skywalker, il commence à être catégorisé comme artiste afrofuturiste, un terme qu'il tient à nuancer.
7: Je préfère parler d'afronaouisme que d'afrofuturisme, car on imagine ce futur fantasmé, très chouette, mais plus on avance et plus ce futur est lointain. Donc pour moi, l'afrofuturisme, ça peut être de se concentrer sur comment agir sur le présent.
6: Pour son nouvel opus, Electric Zululand, il a collaboré avec plusieurs artistes sud-africains de la scène alternative qui explorent de nouvelles formes musicales telles que Msaki, Bongezi ou Emabandla. Car pour Muzi, il est important de chercher d'autres voies que l'amapiano ou la house classique, déjà très exposée.
7: J'essaye de créer une musique très expressive qui ne tente pas forcément de plaire au marché, mais qui plaît à mon âme.
6: Muzi n'en a donc pas fini de tracer son chemin dans le monde de la musique électronique et d'explorer de nouveaux sons pour raconter son histoire. Ici le morceau Uklanga, extrait de cet album Electric Zululand, avec la participation de la chanteuse Zoé Modira.
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0: Zoulou, c'est sur RFI, c'est dans Afrique Soir et ça nous vient d'Afrique du Sud. C'était l'artiste Mouzi que nous fait découvrir ce soir Claire Bargelès. Merci à Mathieu Badre pour la réalisation de cette première édition d'Afrique Soir. Et la soirée se poursuit, Philippe Le Caplain, sur la Radio du Monde.
1: Dans 10 minutes, en effet, après le journal de Charlotte de Rouen, je recevrai Pirazan qui publie Les Juifs, les Arabes, ma famille et moi aux éditions textuelles. Il répondra à des questions sans détour, juifs ou arabes, orientales ou occidentales, victimes ou coupable. Afro Club de Luxe, Hervé Madina recevra à 22h Sandrine Nanga, la chanteuse camerounaise qui a été révélée au sein du groupe Makaz et qui sera en concert à l'Alhambra à Paris dans 2 jours. Après le journal de 1h du matin, ce sera C'est pas du vent, apprendre à vivre avec la mer qui monte et un reportage sur les conséquences de l'élévation du niveau de la mer à 7 dans le sud de la France. Priorité santé après le journal de 3h à propos de l'alimentation et de l'addiction au sucre. On le sait, une consommation excessive du sucre n'est bonne ni pour notre santé ni pour notre ligne. Alors comment faire pour s'en passer? Par quoi le remplacer? Ce sera donc tout à l'heure. Et puis 8 milliards de voisins, après le journal de 4 heures qui reçoit Régine Nkomo-Coli, première femme, ancienne sans-papiers, élue de la République à Rennes Métropole. Tout à l'heure sur RFI donc.
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8: Un accord cadre signé entre les autorités israéliennes et libanaises, objectif affiché, ouvrir la voie à une paix durable. On fera le point dès le début de cette édition. Au Venezuela, les secouristes tentent toujours de retrouver des survivants 2 jours après le séisme. Plus de 50 000 personnes sont toujours portées disparues. L'Europe continue d'étouffer l'Allemagne, les Pays-Bas, la Hongrie. 150 millions d'Européens ont encore souffert de la chaleur ce vendredi. En France, les autorités ont décidé d'annuler certains événements. Et puis au Mondial de football, le début en ce moment des rencontres entre la France et la Norvège et entre l'Irak et le Sénégal. L'Australie, elle, fait déjà partie des équipes qualifiées pour le plus grand plaisir des supporters, vous l'entendrez. Après 5 rounds de discussion à Washington, Israël et le Liban ont trouvé un accord cadre pour mettre fin au combat à la frontière. On sait encore peu de choses sur le contenu de cet accord, mais les deux pays se félicitent de ce premier pas, Julien Chavanne.
9: Les négociations duraient depuis le mois d'avril sous la pression des Américains. 2 mois plus tard, un accord cadre est annoncé à Washington par Marco Rubio, le chef de la diplomatie américaine.
10: Aujourd'hui marque la première étape. Cette première étape est parfois la plus difficile, mais elle est importante et nous l'avons franchie ensemble. Espérons que nous aurons bien d'autres échanges de ce genre et que nous réaliserons des progrès réels et tangibles.
9: Côté libanais, la célébration reste aussi très mesurée. Nada Hamadeh Mouawad est l'ambassadrice du Liban aux États-Unis.
11: Le cadre trilatéral que nous avons signé aujourd'hui constitue une première étape sur la voie du rétablissement de la souveraineté et de l'intégrité territoriale du Liban.
9: Yekiel Letter, l'ambassadeur israélien, le confirme. C'est une autre négociation qui débute à présent.
12: On a remis le train sur les rails et il avance dans la bonne direction. La destination finale, c'est la paix entre nos deux pays.
9: Mais la route est encore longue. À la télévision, le premier ministre israélien précise que l'armée libanaise ne pourra contrôler que des zones pilotes sur son territoire. Benjamin Netanyahou répète qu'Israël restera dans le sud du Liban jusqu'à ce que le Hezbollah rende les armes. Et il prévient, les habitants déplacés de la zone occupée par les forces israéliennes ne pourront pas revenir chez eux.
8: Julien Chavanne, dans le Golfe, 115 navires et 2500 marins ont pu quitter la zone par le détroit d'Ormuz depuis mardi. C'est par ce détroit que transite 20% du pétrole mondial. Le prix du baril, le Brent, a baissé de plus de 5% ce vendredi. Ce soir, le président américain accuse l'Iran de violations stupides du cessez-le-feu, indiquant que Téhéran a lancé au moins 4 drones d'attaque contre des navires transitant par le détroit et que l'un d'eux a touché un cargo. Hier, l'autorité maritime iranienne avait indiqué que tout passage en dehors du cadre défini par Téhéran ne bénéficierait pas des garanties de sécurité prévues. La Crimée est placée en situation d'urgence. La Crimée, c'est cette partie de l'Ukraine annexée depuis 2014 par la Russie. La région subit de graves crises de carburant et d'électricité. Ces dernières semaines, l'armée ukrainienne a mené des frappes intensives sur les installations énergétiques dans cette zone. Les autorités russes locales ont donc décidé de prendre des mesures spéciales.
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8: Au Venezuela, le bilan du puissant séisme qui a eu lieu il y a 2 jours s'est alourdi à 920 morts. 50 000 personnes sont également portées disparues. Les recherches pour tenter de retrouver des survivants s'intensifient. Des équipes de sauvetage du monde entier sont arrivées pour appuyer ces recherches. L'ONG française Secouristes sans frontières se prépare, elle, à porter assistance sous coordination de l'ONU. Dominique Angeloni est à la tête de cette équipe. Il espère trouver des survivants.
13: On s'attend à retrouver quand même au bout de 4 jours, parce que c'est le délai qu'on va mettre pour arriver sur site, à trouver ce qu'on appelle des victimes techniques, c'est-à-dire les victimes qui sont à plus d'un mètre de profondeur, ensevelies. Et ce qu'on appelle les victimes de surface sont évidemment déjà dégagées. Notre travail va être de localiser les victimes qui, elles, sont encore vivantes, mais inconscientes, c'est-à-dire qui ne répondent pas aux appels, qui n'appellent pas au secours. Pour retrouver ces victimes, on va utiliser des radars de recherche, des scanners, avec des appareils d'écoute, de détecteurs de mouvement à des profondeurs allant jusqu'à entre 5, 10, 15 mètres de profondeur. En Haïti, on a dégagé une femme au bout de 7 jours. Je sais qu'une équipe russe a dégagé un gamin au bout de 11 jours. Après, c'est une question de chance. Où on est situé pendant la catastrophe, dans une cave avec des réserves d'eau, bah, on tient. Puis que dans la chambre à coucher, il y a une bouteille d'eau pour la nuit, bah, voilà, ça tient. Les personnes tiennent. Après, c'est vraiment une question de chance, de circonstances. Mais alors, on a tout connu, tout peut arriver.
8: Dominique Angeloni de l'ONG Secouristes sans frontières. Le Japon se prépare à 2 tempêtes tropicales. Les autorités ont recommandé à plus d'un million de personnes d'évacuer leur domicile alors que ces 2 tempêtes se dirigent vers l'archipel. Des pluies torrentielles frappent également Taïwan où au moins 2 personnes ont été tuées. L'annonce a été faite il y a tout juste 1 heure. Le gouvernement du Burkina Faso annonce rompre ses relations diplomatiques avec la France. Ouagadougou accuse Paris d'un activisme incessant contre les intérêts du Faso, d'ambition néocoloniale et de soutenir activement des réseaux subversifs et terroristes. Le gouvernement burkinabé souligne que cette rupture avec Paris vise exclusivement leurs relations sur le plan diplomatique, mais ne remet pas en cause les liens historiques entre les 2 peuples. Fin de citation. En Tunisie, l'opposante Siem Ben Sedrine a été condamnée la nuit dernière à 25 ans de prison dans des affaires portant sur des accusations d'abus de fonction et de falsification. Des accusations politiques, selon des ONG de défense des droits de l'homme. Human Rights Watch a vivement critiqué ce verdict, estimant qu'il symbolise la cruauté du pouvoir du président Kais Saied. Il a fait jusqu'à 35 degrés aujourd'hui à Berlin, 36 à Londres, 37 à Bruxelles, jusqu'à 40 à Paris. L'Europe continue de faire face à une vague de chaleur très importante. 150 millions d'Européens souffrent de la canicule. En France, la ministre de la Santé dit s'attendre à des décès dans les jours qui viennent à cause de la durée de cette vague de chaleur. Pour éviter de saturer les hôpitaux, plusieurs événements ont donc été annulés. notamment la marche des fiertés à Paris et le festival Solidays qui devait débuter ce soir. Si les organisateurs ne remettent pas en question la décision de la préfecture, cette annulation va priver l'association organisatrice Solidarité Sida de 3 millions d'euros pour mener des programmes de lutte contre la maladie, comme l'explique Miling Dongwu. Elle est chargée des programmes internationaux à l'association.
14: Nous, Solidays, ça représente énormément de choses pour notre association Solidarité Sida, qui est née en plein cœur de la lutte contre le VIH dans les années 90. Solidays, au-delà des questions d'engagement de la jeunesse, je vous le disais, sert à financer énormément de choses à l'année. Ce sont des programmes de prévention, de santé et de droits humains qui prennent place en France et dans 20 autres pays dans le monde, beaucoup en Afrique de l'Ouest et centrale et en région MENA, et on travaille en lien avec des associations communautaires de lutte contre le VIH qui accueillent du public qui est infecté ou affecté par le VIH. C'est vraiment énorme, ça impacte 350 000 bénéficiaires en France et dans le monde.
8: Au mondial de football, le Sénégal mène 1-0 face à l'Irak. 0-0 entre la France et la Norvège, deux matchs en cours. L'Australie, elle, fait déjà partie des qualifiés pour le plus grand plaisir des supporters. Reportage de Grégory Pless.
15: La rencontre s'est jouée ici en plein milieu de journée, mais cela n'a pas empêché des milliers de supporters d'arrêter de travailler pour suivre le dernier match de poule des Socceroos. Un match au cours duquel les Australiens ont dominé le jeu, sans toutefois parvenir à marquer face au Paraguay, mais qui satisfait malgré tout Grace.
16: Je trouve qu'ils sont très bien joués. Patrick Beach a fait de superbes arrêts. C'était un très bon match et ce nul, c'est un bon résultat.
15: Un enthousiasme partagé par Caleb qui lui aussi est venu suivre ce match depuis la fan zone installée en plein centre de Sydney.
17: C'était génial. On n'a pas obtenu le résultat qu'on espérait, mais peu importe, on est qualifié.
15: L'Australie jouera son 16e de finale samedi prochain à Dallas contre un adversaire issu du groupe G qui reste encore à déterminer. Mais quelle que soit l'équipe qui se mettra sur la route de l'Australie, Anthony est très optimiste.
18: Je suis confiant. Les joueurs n'ont une fois de plus pas encaissé de but, ce qui montre que notre défense est très solide. Et avec tous les jeunes talents qu'on a en attaque, je crois qu'on a toutes nos chances dans ce tournoi.
15: Un avis partagé par de nombreux Australiens pour qui, en atteignant la phase éliminatoire, les Socceroos ont de toute façon déjà rempli leur contrat pour cette Coupe du Monde. Grégory Pless, Sydney, RFI.
8: Et dans le match en cours entre la France et la Norvège, la France vient de marquer 1-0, donc pour les Bleus pour le moment.
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19: Je reçois Pierre Azan, spécialiste de la justice internationale et d'action humanitaire au sein de plusieurs institutions, dont le Centre pour le dialogue humanitaire à Genève. Et vous publiez Les Juifs, les Arabes, ma famille et moi aux éditions textuelles. Bonsoir.
20: Bonsoir Philippe.
19: Juif, vous êtes né à Alexandrie, en Égypte. Vous dites appartenir à la dernière génération de Juifs nés en terre arabe. Et vous répondez à quelques questions simples et dérangeantes dans ce livre. Juif ou arabe, oriental ou occidental, victime ou coupable, autant d'interrogations extraordinairement explosives et instrumentalisées. Cela alors que, après les massacres du 7 octobre, Gaza est un champ de ruines, que les colons s'implantent toujours plus en Cisjordanie et qu'Israël bombarde le sud Liban. Vous luttez contre la binarité au débat. Ça veut dire quoi?
20: Ça veut dire qu'on est rentré dans une période extraordinairement dangereuse où il y a des logiques politiques à la fois criminelles et suicidaires de différentes parties. On voit que les extrémistes au sein du gouvernement israélien, mais on peut penser à ce qui reste du Hamas aussi, on peut penser à l'Iran aussi. Donc on est dans une configuration extraordinairement dangereuse et face à cette radicalité qui est en train de s'imposer, il faut retrouver une humanité. Et je crois qu'on en est juste très très loin. Et il se fait que j'ai été journaliste dans une vie antérieure. Je me souviens encore de l'odeur des charniers au Rwanda, de ce que j'ai vu à Srebrenica et dans l'ex-Yougoslavie et sur d'autres terrains. Et je sais qu'on peut toujours tomber plus bas. Donc, à la fois, je pense que c'est essentiel de se battre pour un monde meilleur, parce que le pire est toujours possible.
19: Vous avez plongé dans un océan de colère et de douleur juste après les massacres du 7 octobre 2023. Vous vous souvenez, vous, de comment et où vous étiez, comment vous avez appris ces massacres causés par le Hamas?
20: Pas très distinctement. Tout ce que je sais, c'est que, comme tout le monde, je crois, j'ai été profondément choqué, profondément remué par ces massacres. Et après, on a appris qu'il y avait des viols, etc., etc. Et donc, qu'il n'y avait pas de distinction aussi entre civils et militaires. Donc, il y a eu toute cette horreur, en fait. Et cette horreur qui a tellement traumatisé, pour d'excellentes raisons, la société israélienne. Donc oui, c'est un gouffre, et c'est un gouffre d'inhumanité. Et puis après, à ce gouffre d'inhumanité, effectivement, a commencé une autre séquence qui s'est produite par la suite et qui est tombée. Et là encore, c'est une autre gouffre d'inhumanité qui s'est produite.
19: Oui, parce que le gouvernement israélien a lancé très rapidement une guerre de dévastation contre Gaza. Beaucoup clament que c'est œil pour œil, dans ces cas-là, dent pour dent, peu importe les dégâts collatéraux, puisque hormis les combattants du Hamas, les trois quarts des victimes ont été des femmes et des enfants. Vous, à l'inverse, vous êtes mesuré, plus mesuré.
20: Écoutez, les historiens et les juges établiront la vérité à la fois historique et judiciaire de ce qui s'est exactement passé. Mais ce qui est sûr, c'est qu'il y a plus de 70 000 personnes qui ont été tuées, que la grande majorité étaient des civils, et que les hôpitaux ont été détruits, que les écoles ont été détruites, etc., etc. Donc, de ce point de vue-là, effectivement, on voit que la justice internationale a du travail. Mais évidemment, il ne s'agit pas d'avoir une condamnation unilatérale.
19: Ça veut dire que on en revient à la binarité des débats, c'est-à-dire que c'est pas tout blanc ou tout noir, c'est pas forcément que des méchants et des gentils d'un côté comme de l'autre.
20: Il y a énormément de zones grises et on est toujours quelque part piégé. Parce que si on donne que la moitié d'une réponse, effectivement, comme je le viens de le faire à l'instant, on se fait aussitôt accuser. Et donc c'est toujours très compliqué parce qu'on ne veut pas mettre non plus de trait d'égalité entre une situation et une autre. Il se fait que des crimes internationaux ont été commis et que la Cour pénale internationale, avec d'énormes difficultés, essaye d'enquêter dessus, que la Cour internationale de justice a été saisie, et bien qu'ils fassent leur travail, qu'ils déterminent exactement et qu'ils qualifient les crimes internationaux qui ont été commis.
19: Afficher une parole dissonante, plus apaisée, plus calme, peut-être plus réfléchie, est-ce que c'est compliqué auprès de ses amis, de sa famille, dans une communauté?
20: Écoutez, je crois que c'est difficile partout. On vit dans un monde polarisé, imprégné de fake news, où les mémoires et les douleurs sont instrumentalisées de tous les côtés, de tous les côtés. Donc, je crois que ce qui est difficile, c'est de dégager un espace de pensée, un espace de réflexion et parfois de réflexion critique vis-à-vis de tous les protagonistes. Donc oui, je sais que j'ai perdu des amis, mais de tous les côtés aussi. Et donc certains me trouvaient trop critique d'un côté, d'autres trop timorés de l'autre. Donc je crois que pour moi, ce qui est important, c'est de retrouver une humanité et de réarticuler une pensée par rapport à ces tragédies qui se sont produites et ces logiques politiques criminelles qui sont à l'œuvre.
19: Pierre Azan, vous dites refuser toute prise d'otage identitaire et toute injonction à défendre un camp contre l'autre. Comment est-ce que vous pouvez être audible ?
20: Écoutez, c'est à chacun de juger si je suis audible ou pas. C'est pas à moi qui détermine la surdité ou la capacité d'écoute que je peux ou pas provoquer. Je crois que ce qui est intéressant et ce qui me frappe, si vous voulez, fondamentalement, c'est quand je m'adresse à un public, je vois qu'il y a quelque chose d'un apaisement qui se produit parce qu'il y a une nécessité de faire sens. Il y a une nécessité d'articuler de reconnaissance du mal qui a été fait chez tous les protagonistes et par tous les protagonistes. Et encore une fois, sans mettre un trait d'égalité. C'est-à-dire que chaque événement historique doit être lu dans sa singularité absolue. Et donc on n'est pas dans un relativisme. On est toujours, un événement se comprend dans sa logique interne et à travers la propre histoire qu'il charrie.
19: Il y a un mot qui fait énormément débat, 3 ans après, alors que vous dites qu'il y a peut-être une bascule vers peut-être un peu plus de compréhension, d'intelligence réciproque, c'est le mot génocide. À tel point que vous expliquez que vous avez un couple d'amis à New York qui consulte un psychothérapeute pour se mettre d'accord sur ce terme de génocide dans leur conversation.
20: Oui, c'est un couple qui n'arrivait même plus à s'entendre sur l'utilisation ou non de ce terme, et donc ils ont d'une certaine manière organisé leurs différends à l'aide d'un psychothérapeute. Le mot génocide charrie une charge émotionnelle absolument énorme.
19: Et là, on parle de celui qui serait commis par les soldats israéliens dans la bande de Gaza.
20: Exactement. Et donc, encore une fois, ça sera à la justice de trancher, aux historiens de trancher aussi. Ce qui me semble important, c'est que en se cristallisant sur l'utilisation de ce terme, on passe à côté du phénomène majeur. Le phénomène majeur, et vous l'avez dit, c'est qu'il y a eu les massacres qui ont été commis contre des civils et des violences terribles qui ont été commis, vivants ou morts. Et par la suite, il y a eu la catastrophe de Gaza et les dizaines de milliers de morts, dont peut-être quelques 20 000 enfants. Donc voilà les faits. Et je crois que vouloir porter uniquement la bataille sur une querelle sémantique fait perdre ces faits simples et tragiques.
19: Vous travaillez, Pierre Hazan, dans la médiation des conflits. Vous êtes un spécialiste de la justice internationale. Comment sort-on d'une telle impasse aujourd'hui, celle entre Palestiniens et Israéliens?
20: Je pense que si on avait une réponse simple, ça serait formidable. Mais je crois qu'il y a plusieurs évidences. La première évidence, c'est sortir de la déshumanisation. Et c'est un travail énorme. C'est-à-dire qu'il faut se réhumaniser soi-même et réhumaniser celui qui est en face et que l'on voit trop souvent de manière monolithique. Il n'y a pas de communauté totalement homogène. Et donc, pour vous donner quelques exemples et pour être complètement concret, quelques mois après le 7 octobre et le carnage de Gaza qui était en cours encore, il y a eu une réunion à Genève. Dans cette réunion, on était une centaine de personnes. Quasiment tous étaient des Israéliens et des Palestiniens. On n'avait aucune idée, je dis bien aucune idée, moi je faisais partie, j'aidais les organisateurs, de comment ça allait se passer. Et ça a été un moment... Aujourd'hui, ça a évolué, mais ça a été un moment d'une intensité folle. C'est-à-dire que la première personne qui a parlé a raconté que ses parents ont été tués à un kibbutz, le kibbutz de Berry. Et par la suite, il y a eu un Palestinien qui a expliqué qu'il a perdu 21 personnes de sa famille, dont son père, sa mère était déjà morte, ses frères et ses sœurs, des cousins, et que lui-même serait mort aussi. Et donc, cette parole-là s'est enchaînée pendant des heures, ce qu'on n'avait absolument pas prévu, ce qu'on n'avait pas imaginé. Et à la fin, énormément de gens pleuraient. Et beaucoup de gens disaient, ce qui s'est passé dans cette salle, personne ne nous croira. Parce que c'était vraiment un moment, je crois, suspendu. Et je crois que ces moments-là peuvent exister. Alors en même temps, il ne faut pas être naïf. On en a parlé tout à l'heure de la tragédie que nous vivons encore aujourd'hui. Donc il ne faut pas tomber dans une sorte d'idéalisme ou de naïveté béate.
19: Est-ce que ça explique, peut-être, est-ce que ça justifie ce que vous venez de dire, ces témoignages terribles, l'ampleur de la riposte israélienne?
20: Rien. Écoutez, je ne sais pas s'il y a des justifications. Pour moi, ce qui est important, c'est qu'à la suite de cette réunion, un mouvement a été créé qui s'appelle Uniting for a Shared Future, Unis pour un avenir en commun. Et aujourd'hui, il y a 550 personnalités, plus exactement, qui appartiennent à la société civile israélienne et palestinienne, des gens aussi de la sécurité, des ex-combattants des deux côtés, des gens des médias aussi, qui sont unis pour essayer de penser un autre avenir, parce qu'aujourd'hui on est dans une impasse terrible.
19: La guerre menée par Israël dans la bande de Gaza, les dizaines de milliers de morts, est-ce que cette politique israélienne, est-ce que ça fait prospérer l'antisémitisme de certains à travers le monde, en France comme ailleurs?
20: Écoutez, l'antisémitisme n'a pas besoin de bonnes raisons. L'antisémitisme existait partout avant le 7 octobre. Mais c'est vrai que le 7 octobre et la guerre de Gaza a libéré une parole et lui a donné une ampleur et une résonance qui n'était pas possible sans doute avant cela. Oui, ça a libéré un espace et un espace qui est nauséabond.
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19: Avec Pierre Azan qui publie Les Juifs, les Arabes, ma famille et moi aux éditions textuelles. C'est une véritable saga que vous racontez. Sommes-nous égyptiens, demandez-vous à votre père. Nous ne sommes pas égyptiens, mais nous venons d'Égypte. À partir de là, ça permet déjà de comprendre beaucoup de ce que vous écrivez.
20: Oui, j'étais tellement frappé. Moi, j'avais une dizaine d'années et je voulais des réponses simples. Et il me sort cette réponse que je trouve tellement curieuse. Pour moi, c'était pas une réponse. Et j'ai compris bien plus tard que nous venons d'Égypte, mais nous ne sommes pas égyptiens, c'est le D apostrophe. Et dans cette apostrophe, il y a juste énormément de choses qui se jouent. C'est à la fois la distance par rapport à son pays de naissance et au mien, et de l'autre côté, c'est la distance parce que on a été mis dehors, hein, et en même temps, c'est l'attachement. Donc, c'est cette ambivalence, cette ambiguïté par rapport à l'Égypte, où ma famille a vécu effectivement pendant plusieurs générations.
19: Oui, d'ailleurs, vous remontez très loin, l'ancêtre Moshé. Oui. Alors, qu'est-ce qu'il a fait, l'ancêtre Moshé?
20: Ah oui, lui, alors c'est un phénomène parce que il vient d'une grande famille de rabbins. Il est éduqué par son grand-père, qui est le grand rabbin de Jérusalem. Et au début du 19e siècle, enfin au moment vers les 1840 plus exactement, il se met en tête d'aller combattre la modernité en Europe. Donc il part sur un âne depuis Jérusalem pour ensuite aller en Angleterre et à Amsterdam combattre cette modernité qui lui fait si peur.
19: Et puis il y a Daoud, c'est le grand-oncle, alors lui c'est un révolutionnaire.
20: Alors Daoud, lui, c'est mon grand-oncle, et lui, alors effectivement, il naît en Libye parce que son père est rabbin à Tripoli en Libye, mais il a 19 ans, 20 ans lorsqu'il arrive en Égypte au début du 20e siècle, et là très rapidement il va rejoindre les premiers nationalistes égyptiens et va participer aux côtés de Mustafa Kemal à créer le premier parti indépendantiste égyptien.
19: Ce qui lui vaudra d'être condamné à mort par les Britanniques.
20: Il va être effectivement condamné à mort par les Britanniques et finalement gracié.
19: Maurice, c'est votre grand-père. Il n'a jamais quitté l'Égypte, lui, hein.
20: Lui, il est né en Égypte, sans doute sa famille d'origine syrienne, et il est à la fois, il a un passeport britannique, mais il est juif et aussi d'Égypte. Et puis, c'est pas quelqu'un qui s'engage, mais simplement il a une belle maison et une grande maison qu'il veut louer et qu'il loue. Et il va la louer à une personnalité éminente qui est Lord Moyne, qui est membre durant la Deuxième Guerre mondiale, membre du cabinet de guerre et un ami intime de Churchill et qui a la charge de tout le Proche-Orient pendant cette Deuxième Guerre mondiale. Et c'est là où effectivement il va se faire assassiner par des extrémistes en pleine Deuxième Guerre mondiale, par des extrémistes juifs venus de Palestine, dirigés par quelqu'un qui sera un futur premier ministre israélien, Yitzhak Shamir.
19: Et la suite de cette saga, ça amène à votre père, il s'appelle Élie.
20: Eh oui, Élie. Eh bien, Élie, on est d'abord, on arrive dans les années 50, hein, et puis il y a d'abord la révolution en Égypte, avec l'arrivée d'abord d'une junte militaire, dirigée d'abord par Naguib, et puis très rapidement par Nasser, et puis la guerre de Suez, naturellement, avec ce que les Égyptiens appellent l'agression tripartite, la France, la Grande-Bretagne et Israël, qui tourne très très mal, puisqu'elle tourne par une sorte de déroute essentiellement politique, puisque les Américains ne suivent pas les Britanniques et les Français et les Israéliens. Et puis finalement, il viendra le temps de la revanche, avec Nasser qui va se retourner contre les gens qui sont associés, y compris les Juifs d'Égypte.
19: Et c'est à ce moment-là que votre famille doit partir ?
20: Et notre famille devra partir quelques années plus tard, parce que finalement, mon père trouvera quelques moyens pour s'accrocher et rester plus longtemps dans ce pays qu'il a vu naître et qu'il aime beaucoup.
19: Ça veut dire qu'à l'époque, on était chassé d'Égypte parce que juif, parce qu'on était forcément pro-israélien.
20: Il y avait effectivement une, je crois qu'il y avait, je crois que même Devant les Nations Unies, en 1947, le délégué égyptien Mohamed Haykal, sauf erreur, a dit « Si le sang arabe coule en Palestine, alors forcément, naturellement, le sang juif coulera dans les pays arabes. » Heureusement, d'une certaine manière, il n'a pas trop coulé dans les pays arabes, mais le temps de la revanche est venu, et donc celui de l'exil.
19: Pierre Azan, vous êtes porteur d'une culture hybride, à savoir juive et arabe. Dans ces conditions, est-ce qu'on peut, est-ce qu'on doit choisir un camp plutôt qu'un autre, comme l'exigent certains proches, sachant que juifs et arabes sont ennemis, en tout cas au jour d'aujourd'hui, et ils le sont de manière irréconciliable, d'après vous ?
20: Non, il faut évidemment choisir un camp. Et le camp qu'il faut choisir est évidemment le camp de l'humanité, le camp de la reconnaissance à chacun, la reconnaissance des droits, droits des Palestiniens, le droit des Israéliens de vivre aussi sur ce bout de terre. Donc effectivement, il faudra du politique, il faudra du culturel pour sortir de l'impasse actuelle.
19: Vous faites le constat qu'en ignorant une culture hybride, les nationalismes finalement provoque ce genre de raidissement et ces affrontements.
20: En fait, ils ne le provoquent pas. Ils travaillent à ce genre de raidissement. C'est tout leur enjeu. Et quand on entend des gens comme Ben-Gvir ou Smotrich, c'est ce qu'ils veulent.
19: Ce sont des ministres extrémistes du gouvernement Netanyahou. Hein.
20: Exactement.
19: Ça veut dire que parmi la ligne de crête qui permettrait d'aboutir à un avenir meilleur, c'est quoi ? La clé, ce serait la culture, justement ?
20: Mais je crois qu'il y a plusieurs clés, il n'y en a pas qu'une seule. La culture, naturellement, et qui passe par l'héritage judéo-arabe. Il faut quand même se souvenir que l'un des plus grands livres qui a été écrit dans la pensée juive, mais aussi du Moyen-Âge, a été écrite par Maïmonide en judéo-arabe, c'est-à-dire de l'arabe retranscrit avec des caractères hébraïques. Donc on voit à quel point il y avait une fusion. Aujourd'hui, il faut retrouver l'esprit de cette fusion et le réinventer dans un contexte extraordinairement difficile et qui fait extraordinairement peur.
19: Merci Pierre Azan.
20: Merci à vous.
19: Merci d'être venu dans RFI Soir, le grand entretien. Vous publiez donc Les Juifs, les Arabes, ma famille et moi. C'est un livre que publient les éditions textuelles.

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2: Bonsoir à vous, merci d'avoir choisi d'écouter RFI les 2h30 à Phnom Penh et à Bangkok, 21h30 à Paris et 19h30 à Ouagadougou.
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2: Le Burkina Faso rompt ses relations diplomatiques avec la France. Le Burkina, où les études à l'étranger sont désormais soumises à une autorisation préalable du ministère de l'Enseignement supérieur. La RDC saisit la Cour internationale de justice et accuse le Rwanda de violer plusieurs conventions du droit international. Au Maroc, deux personnalités condamnées dans une vaste affaire de trafic de drogue, parmi elles l'ex-patron du club de football Wydad Casablanca, Saïd Nassiri. Le Maroc encore, à Essaouira, se tient jusqu'à samedi soir le festival Gnawa. Nous irons d'ailleurs dans ce journal, c'est la 27e édition d'un événement devenu une référence musicale dans le monde entier. Le gouvernement du Burkina Faso annonce ce soir qu'il rompait ses relations diplomatiques avec la France. Ouagadougou accuse Paris d'un activisme incessant contre les intérêts du Faso, d'ambition néocoloniale, je cite, et de soutien actif aux réseaux subversifs et terroristes. Le gouvernement burkinabé souligne que cette rupture avec Paris vise exclusivement les relations diplomatiques, mais qu'elle ne remet pas en cause les liens historiques entre les deux peuples. Fin de citation. Le Burkina, où les études à l'étranger sont désormais soumises à une autorisation préalable du ministère de l'Enseignement supérieur. Après un conseil des ministres, le gouvernement a présenté ce nouveau décret destiné à encadrer la formation de ces étudiants. Willy Diallo.
4: Tous les étudiants sont concernés, aussi bien les boursiers que ceux qui partent sur fonds propres. Cette autorisation préalable vaut pour ceux qui souhaitent étudier à l'extérieur, mais aussi pour tous ceux qui étudient au Burkina en bénéficiant d'une bourse d'une organisation internationale. Par cette décision, le gouvernement veut s'assurer que les filières d'études choisies par les étudiants répondent aux priorités du gouvernement. Le ministre a expliqué que beaucoup d'étudiants sortent du pays et deviennent des cas sociaux à l'étranger, ce sont ses mots. D'autres amorcent des études qui ne sont pas en phase avec la vision du gouvernement. L'autre objectif, c'est de répertorier tous les étudiants à l'étranger afin de préparer leur retour et leur participation au développement socio-économique du pays. Ces autorisations préalables du ministère de l'Enseignement supérieur sont obligatoires. Le ministre a prévenu, un étudiant qui s'en passerait s'expose à ce que son diplôme obtenu à l'extérieur ne soit pas reconnu au Burkina.
2: La RDC saisit la Cour internationale de justice. Elle accuse le Rwanda de violer plusieurs conventions du droit international. Ce n'est pas la première fois que Kinshasa se tourne vers cette cour. C'est la plus haute instance judiciaire de l'ONU. Elle est chargée de régler les différends entre les États. Et dans une autre affaire intentée contre l'Ouganda,

0: faut que je l'aie vécu. Et je le dis justement, mon homme, il a fait tellement pour moi. Il a une part, son ADN est dans tellement de pans de ma vie et de mes activités que je dois lui donner les fleurs qu'il mérite. Il m'a démontré le vrai amour, en fait.
1: Waouh. Je t'écouterai parler des heures, Sandrine. Malheureusement, le temps est court, mais on a vraiment envie de t'écouter là-dessus, parce que tu dis de tellement belles choses sur ton homme et sur ce que tu as vécu, que c'est très touchant. Il y a une autre chanson qui s'appelle « Lucky Samba ».
0: Ouais.
1: Merci de nous avoir mis entre parenthèses « Pardonne-moi ». Comme ça, au moins, on sait de quoi il s'agit.
0: Ouais.
1: Alors, le pardon pour toi, on sait que c'est souvent difficile de demander pardon et même
0: exactement,
1: de donner le pardon.
0: Exactement, mesdames, la chanson, si là, on se connaît. Quand on faute là, pour dire chérie, pardonne-moi, c'est dur. Donc, va, copie le lien, envoie à ton mari. Okay. Il va savoir que tu es en train de demander pardon.
1: Bon, ça, c'est pour Yasmine, vous lancez cette chanson là qui sympa. As-tu déjà dû demander pardon?
0: Plusieurs fois. Oui. Quand tu es bipolaire, tu dois te familiariser avec avec le pardon.
1: Mais est-ce que
0: tu
1: as dû demander pardon à quelqu'un tellement longtemps que il finit même par oublier ce qui s'est passé?
0: Non, je laisse pas souvent passer la situation pendant assez longtemps. Par contre, moi, oui, j'oublie souvent.
1: C'est vrai?
0: Ouais, enfin, quand je suis fâchée, je finis de te dire ce que j'ai à te dire et puis je passe tellement que après, à un moment, je sais même plus pourquoi j'étais fâchée. Quand tu reviens me demander pardon, je dis, ok, bon.
1: Ok. Alors là, qui s'en va? 30 secondes.

0: si vous nous rejoignez seulement maintenant sur la radio du monde, je suis avec Sandrine Nanga, vous écoutez l'Info Club déjà. 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On est vraiment sur tous les environnements numériques possibles de RFI. Sandrine, j'aimerais revenir un petit peu sur ton parcours et écouter tes anciennes chansons. Tu viens de Métette.
1: Oui.
0: Oui, tu as commencé dans une chorale.
1: Oui.
0: Voilà. Quand tu regardes la petite Sandrine aujourd'hui, est-ce qu'elle aurait cru qu'un jour elle remplirait l'Alhambra à Paris?
1: Sincèrement, oui. Mm-hmm. Parce que j'ai dit à mes parents quand j'avais 12 ans que je voulais être artiste, je voulais être chanteuse. À l'époque, on m'a dit, chanter, c'est pas un métier. Mais au fil du temps, on m'a donné des conditions pour faire dans la musique. Je devais avoir mes examens, je devais avoir au moins bac plus 3. Et ça a été, c'est un pari qui a été tenu, et donc j'ai bénéficié du plein soutien de ma famille.
0: D'accord.
1: Maintenant à la chorale déjà, je chantais, quand je chantais je touchais tellement les gens, c'était pas juste des applaudissements. Mm-hmm. C'était vraiment toucher les gens dans leur cœur. Ouais, ils faisaient des témoignages. Il y a des gens qui quand je chantais certaines chansons à l'église, ils pleuraient, ils faisaient beaucoup de choses. Au collège, je chantais aussi pendant les rassemblements, les choses comme ça. Et aujourd'hui, même ces gens-là, quand ils me voient aujourd'hui, ils se disent, ce n'était que logique, c'était que la suite logique. Le contraire nous aurait étonnés.
0: Okay.
1: Donc, en fait, c'est un chemin qui s'est tracé de manière naturelle. Et donc, je peux pas dire que j'ai douté que j'allais en arriver là. Mm-hmm. C'est juste un niveau même, parce que moi, j'ai l'intention d'aller encore plus loin.
0: Oui. Et tu as fait aussi des études de comptabilité.
1: Oui. Il faut bien que je compte mon argent.
0: Évidemment. Mais à quel moment la musique est-elle devenue plus forte que les chiffres?
1: Alors, la musique, elle était plus forte que les chiffres depuis. Mm-hmm. Depuis le collège déjà. Mais j'ai eu la chance, à ce niveau, j'ai quand même facilité la tâche à mes parents.
0: Ouais.
1: Je me sentais épanouie en faisant l'école et la musique en même temps.
0: Ah, c'est rare ça.
1: Ouais.
0: Souvent l'un pèse sur l'autre.
1: Ouais, mais non, moi je m'étais donné un niveau bien précis. Et puis quand je suis arrivée au niveau du master, parce que je me suis arrêtée en licence, bac plus 3. Donc quand je suis arrivée au niveau du master, je me suis dit, ok, est-ce que j'aurai le temps de continuer.
0: Mm-hmm.
1: Parce que le master, il faut quand même être bien concentré. C'est 2 ans. Et si tu rates, tu vas te taper 4 ans là, juste faire le master et tout le temps payer chaque année. Je me suis dit, ok, bac plus 3, c'est un niveau 4.

0: Rien, c'est bon, ça va, j'ai mon plan B. Et
1: j'ai donc, fait le taf, quoi.
0: Ouais, j'ai fait le taf.
1: Exactement. Il y a une chanson qui s'appelle Toi et moi.
0: Ouais.
1: J'aimerais qu'on l'écoute un extrait et tu me diras ce qu'il reste de la Sandrine d'essence. C'est parti.

0: J'ai envie de... C'est ça, c'est la première chanson de toi que j'ai diffusée sur RFI.
1: Ah oui?
0: Oui, je l'avais diffusée dans Afrique Soir. Je me souviens très bien parce que c'était avec Sylvie Berruet. Et puis elle a dit, ah, j'adore cette chanson.
1: Oh, merci.
0: Et après, j'ai mis le clip sur RFI Musique et je me suis dit, Sandrine Nanga, elle a quelque chose. Et que reste-t-il d'essence?
1: Bah, il reste beaucoup de choses. Essence fait partie de moi. Essence, c'est moi, en fait. Awake, c'est moi au service des autres.
0: D'accord.
1: Mais Essence, c'est moi. Quand tu écoutes Essence, si tu écoutes Essence et tu viens écouter Awake, tu vas entendre quand même un bout d'essence à l'intérieur.
0: Ouais.
1: Beaucoup d'essence à l'intérieur.
0: Même si moi j'ai l'impression que ta voix dans Awake est plus posée que dans Essence. Ce qui est drôle parce que Awake, c'est genre
1: l'éveil,
0: tu as posé l'éveil, quoi.
1: Ouais, c'est juste que pour réveiller quelqu'un, on ne réveille pas quelqu'un avec fracas.
0: Ça dépend qui.
1: la maman en général, elle réveille avec fracas.
0: Ah, oui, toujours.
1: Réveille-toi, madame, tu dois partir à l'école. Non, mais moi, je pour conscientiser, pour parler à l'âme, pour réveiller l'âme, il faut caresser. C'est pour ça que je suis un tout petit peu plus posée dans Awake. Parce que je parle vraiment, c'est pour réveiller l'âme et pour redonner confiance. On ne redonne pas confiance en frappant moi. Moi, j'ai une approche différente de l'éveil. Et c'est vraiment avec la douceur. Quelque chose qu'on réveille avec douceur, ça prend le temps pour entrer, mais ça reste pendant plus longtemps.
0: Tu fais la même chose avec Mélodie.
1: Ouais.
0: Mélodie, donc une chanson, je ne sais pas, est-ce que tu as encore la même façon d'écrire que lorsque tu écrivais Mélodie?
1: Peut-être, je sais pas. Peut-être pas la même chose, mais dans le fond, peut-être oui. Moi, j'aime beaucoup le zouk.
0: Oui, ben c'est pour ça que je pose la question. La mélodie est plus zouk, plus dansante.
1: Ça c'est compas. En spectacle, même c'est encore
0: plus rapide.
1: Pas plus rapide, mais plus lourd.
0: Lourd, d'accord.
1: Ouais, il y a beaucoup d'éléments qu'on a rajoutés à l'intérieur et tout. Donc. Ouais, on a la base de l'écriture, mais au fil du temps, ce sera pas forcément la même architecture.
0: Ouais. Et dans Maladie d'amour?
1: Oh, Maladie d'amour, c'est l'un de mes coups de cœur. Je suis pas sûre que même aujourd'hui quelque chose va changer dedans.
0: Mais crois-tu toujours que la maladie et l'amour est une maladie?
1: Oui, dont ton partenaire a le médicament.
0: Ah, au final.
1: Ouais.
0: Parce que je me disais que maintenant tu as trouvé le traitement finalement.
1: Bah oui, j'ai trouvé mon traitement.
0: Il faut partager le secret aux autres, quoi.
1: Bah le secret, c'est de pas penser que ta relation c'est une relation extraterrestre.
0: Ouais.
1: N'idéalise surtout pas ta relation. Si tu idéalises, tu es dans l'indem, comme on dit au Cameroun.
0: Ah, ça tombe bien, on avait un invité un peu plus tôt dans la semaine. Il s'appelle 14, c'est un artiste capverdien qui est installé au Portugal. Lui, c'est tout l'inverse.
1: Ah ouais?
0: Il a une chanson et il dit qu'il a pas encore trouvé le remède à cette maladie.
1: Bah peut-être parce qu'il cherche le remède dans le mauvais.
0: Moi je pense qu'il n'a pas écouté Sandrine Nanga, c'est tout.
1: Peut-être il faut qu'il écoute Sandrine Nanga.
0: Il faut qu'il écoute, il va trouver le remède. Et dans la chanson Pour la vie.
1: Dans la chanson Pour la vie, il y a beaucoup de choses que je referais pas pareil.
0: Mais pourtant cette chanson est devenue un classique pour tes fans.
1: Oui, c'est devenu un classique parce que ça fait partie des premières chansons que j'ai sorties. C'est un peu comme Oulema, c'est vraiment mes premiers pas. Et non seulement mes premiers pas dans la musique, mais aussi mes premiers pas dans ma relation avec mon mari. Parce que du mariage fake, on est passé au mariage réel.
0: Ok, le mariage réel. C'est quoi le mariage fake et le mariage réel?
1: En fait, c'est lui qui a joué le rôle de c'était celui qui était Vixen dans Pour la vie et on mettait en scène un mariage.
0: Ok, ah oui, d'accord. Vous avez fait le mariage, on va dire, à l'écran.
1: À l'écran et après on a fait dans la vraie vie.
0: Vous avez fait le mariage, bravo. Et la chanson Ton feu, c'était pour ton retour après la maternité?
1: Ouais, c'était pour mon grand retour, le moment où j'étais prête à entamer véritablement ma carrière.
0: Ouais, tu disais au public, je suis toujours là, quoi.
1: Ouais, non seulement je suis toujours là, je suis maintenant là.
0: Ok, maintenant là en étant la vraie moi.
1: Ouais.
0: Enfin, la vraie Sandrine.
1: Je pense pas que sur cette chanson, je changerais une seule virgule.
0: Ok. Ouais. Ah, ça, c'est bon à savoir ça. Ouais. Je vous invite d'ailleurs, chers auditeurs, à aller l'écouter en entier sur les plateformes de streaming. Vous allez l'adorer. Il y a aussi une autre chanson, le titre, c'est Pas besoin. Est-ce qu'aujourd'hui, Sandrine Nanga n'a plus besoin de rien?
1: C'est pas pour ça que je chantais, je disais juste dans cette chanson que l'amour n'a pas besoin de s'encombrer d'artifices. L'amour n'a pas besoin de make-up, l'amour n'a pas besoin de, voilà, de tout ce qu'il y a d'abstrait. L'amour, c'est un sentiment pur. Ça ne fait pas de vues sur YouTube, ça ne fait pas de vues sur Facebook ni sur Instagram. Mm-hmm. Mais c'est cet amour-là qui vous permet de vous réveiller et d'avoir le courage d'affronter la vie.
0: Ok. La chanson Un homme comme toi, elle est un peu à double tranchant, ouais, ou en tout cas à triple sens, parce que tu t'adresses à ton père. Mm-hmm. D'autres ont pu l'entendre comme si tu t'adresses à ton mari ou encore à l'homme idéalisé. Certains ont peut-être vu le créateur.
1: Oui, en fait, toutes mes chansons, sincèrement, il y a un niveau de spiritualité à l'intérieur qui te permet de si tu remplaces simplement chéri ou papa ou je sais pas quoi par Dieu, bah ça te donne une chanson religieuse directement. Donc mes chansons, enfin je mets beaucoup de spiritualité dans ce que je chante. Et le double tranchant qu'il y a dans Un homme comme toi, c'est plus dans l'appréciation du public, l'accueil du public, parce que ça, il y a des chansons, il y a des personnes sur cette chanson qui sont contents, mais il y a des personnes sur cette chanson qui sont malheureuses.
0: Oui.
1: Parce qu'en même temps, si tu as un père qui joue ce rôle-là, tu seras content de chanter ça pour lui. Et s'il est parti, ça va te faire un pincement, mais tu chanteras toujours. Mais après, à côté, il y a des gens qui n'ont pas connu l'amour paternel.
0: Ouais,
1: et donc, c'est ça que j'ai vécu avec cette chanson. Il y a des gens qui ont dit, moi, j'ai pas connu mon père. Mais j'ai eu envie de leur dire que cette figure paternelle, le papa, ce n'est pas simplement la personne qui t'a donné son élément pour faire de la personne.
0: Sa substance.
1: Sa substance pour faire, pour te faire naître. Mm-hmm. Mais c'est aussi cette personne-là qui t'a éduqué. Mm-hmm. Cette personne qui était là à tes premiers pas. Cette personne qui a soigné tes blessures, a essuyé tes larmes, qui était là lors de tes diplômes. Mm-hmm. Ce n'est pas fort. Ça peut être un tonton, ça peut être ton grand frère, ça peut être tellement de personnes. Et c'est à cette personne-là que je voudrais que tu chantes Un homme comme toi.
0: D'accord. Incroyable. Et dans la chanson Pas de toi sans moi, tu es en collaboration avec Loco.
1: Ouais.
0: Pourquoi Loco et qu'apporte-t-il dans cette chanson que personne d'autre n'aurait pu apporter?
1: Loco, simplement parce que c'est mon binôme, on va dire ça comme ça. Il n'y a pas de lui sans moi. La chanson a été écrite à 70% par lui. Et donc, personne ne pouvait chanter ça à part lui.
0: Oui, évidemment.
1: Ça faisait au moins 3 ans qu'on essayait de faire un feat. On n'y arrivait pas, parce qu'il était occupé de son côté, moi aussi de mon côté. Et puis, un jour, on a dit, OK, on fait la chanson. Quand on a décidé, on a fait le refrain. On s'est encore tapé une année. Et après, on a fini par dire, OK, on termine la chanson. On a mis 3 jours. On a fini la chanson, on l'a clippé le 3e jour et puis on a dit ok, chacun peut partir vivre sa vie maintenant, on a fait la
0: Incroyable.
1: Chanson, c'est bon.
0: J'adore cette histoire.
1: Ouais.
0: Malheureusement le temps est trop court, on va pas pouvoir tout écouter, mais j'aimerais, avant de plonger dans la foire aux questions que j'adore, je vois mon cher Arthur qui sourit de l'autre côté de la vitre, te demander ma chère Sandrine, tu as reçu plusieurs récompenses importantes, notamment au Balafon Music Award, est-ce que les trophées ont changé réellement ta carrière ou bien c'est seulement la perception du public vis-à-vis de toi?
1: C'est la perception du public vis-à-vis de moi. Ça me motive parce que voilà, recevoir ces distinctions-là me confirme que je suis sur le bon chemin. Uh-huh. Et que le public valide ma démarche artistique. C'est très important pour moi parce que en général, moi, quand je suis nominée, je ne fais pas une promotion particulière. Je fais un post et je dis OK, allez-y, toutes les personnes qui sont là méritent, votez pour la personne qui selon votre cœur peut remporter. Je fais en général qu'un seul post.
0: Tu es très fair play.
1: Oui, et puis parce que pour moi, ce n'est pas une bataille, c'est un choix du public. On n'est pas là pour battre campagne pour quelque chose, parce que c'est le public qui te trône, c'est le public qui te met où il est. Et donc s'il décide que ce n'est pas toi qui dois être là, tu n'as pas à venir influencer. Mmh. Ce ne sera pas un trophée que tu auras gagné parce que le public t'aura choisi, mais ce sera un trophée que tu auras gagné parce que tu auras influencé. C'est le choix du public. Donc moi, de cette manière, avec cette manière de voir là, je chéris encore plus ces prix là parce que c'est comme une case cocher en mode on a validé et on aime vraiment ce que tu fais.
0: Et comment tu vois la place des femmes dans la musique camerounaise en 2026? Je ne veux pas te mettre dans la sauce.
1: Alors, la femme a autant de place que l'homme, hein. Je ne veux pas comparer, mais autant l'homme a quelque chose à apporter, la femme aussi a quelque chose à apporter. Je ne veux pas aller dans des discours féministes ou bien dans la défense des droits de la femme, parce que dans l'art, il n'y a pas de défense des droits de la femme. La femme propose quelque chose en tant qu'artistique, artiste, parce que dans le terme artiste, on enlève un peu les distinctions de genre. L'art, c'est abstrait, c'est pas propre à un genre bien précis. Mais après, t'as aussi cette douceur de la femme, de la femme qui peut être aussi comme une maman, qui peut être aussi comme une éducatrice, une personne qui éveille les consciences. Et voilà. Mais je vais pas dire que si la femme fait bien, ça l'homme ne peut pas aussi bien faire. Donc la femme a autant de place que l'homme. Il n'y a pas de distinction de genre.
0: J'adore Sandrine, tu la lances sur un sujet, elle peut développer tellement longtemps, ça fait plaisir. On va plonger dans la foire aux questions. Là, c'est vraiment des questions courtes, réponses courtes.
1: Aïe.
0: Ça va être très difficile pour toi, je pense.
1: Je vais essayer.
0: Allez, tu me fais des réponses très rapides. C'est parti. Une chanson que tu aurais aimé écrire et que tu n'as pas faite, de quelqu'un d'autre.
1: De quelqu'un d'autre?
0: Ouais.
1: Oh my God, c'est tellement...
0: Oui, tu peux passer si tu veux.
1: Non, je passe d'abord parce qu'il y a trop de chansons dans la tête.
0: Ton artiste camerounais préféré de tous les temps?
1: De tous les temps? Il y a des ex-échos, hein?
0: Bah, tu peux citer des ex-échos.
1: Ok, Charlotte Dipanaga, Zeka Bendika, Ada Kenji.
0: Ok, ça en fait beaucoup. qui cuisine le mieux à la maison, puisque tu parlais de cuisine à côté
1: C'est
0: du
1: moi,
0: studio.
1: C'est moi.
0: Ok, évidemment. Ah. Par contre, qui est le plus têtu à la maison, toi ou Ada?
1: Moi.
0: La dernière fois où ton mari t'a dit cette prise, on l'a refait, c'était quand?
1: Quand est-ce qu'on a fait ma prière? C'est la dernière chanson qu'on a enregistrée. Je crois que c'était le 12 février ou dans cette période-là, en janvier dans tous les cas.
0: Ok, là, tu as des souvenirs très précis. Une chanson que tu ne te lasses jamais de chanter dans ton répertoire?
1: Les temps-ci. La question qu'on s'en a, ça suit. Non, j'aime beaucoup Ndolo. J'écoute tout le temps. Je chante pas forcément, mais j'écoute tout le temps.
0: Ok. Tu arrives toujours en avance ou toujours en retard?
1: À l'heure.
0: Ok. Quel instrument aurais-tu aimé maîtriser?
1: Le piano.
0: Si tu n'avais pas été chanteuse, tu serais?
1: Journaliste.
0: Ok. Quelle chanson de ton répertoire représente le mieux ton mariage?
1: Ma prière.
0: Une habitude étrange avant de monter sur scène?
1: Brrr.
0: Ok. Onomatopée. Alors, si Awake était un plat camerounais?
1: Non, ça c'est une question piège. Non, c'est deux plats. C'est deux plats.
0: Ok, tu peux les citer?
1: Le coq et les héros.
0: Ok. Tu manges avec le plantain ou pas?
1: Quoi? Le coq?
0: Oui.
1: Hey, avec le bâton de manioc.
0: Ok, d'accord. Ben oui, c'est la base.
1: Et le héros avec le watafoufou.
0: Ok. Ah, j'aime bien. une habitude... Non, c'est le plus beau compliment reçu d'une fan ou d'un fan.
1: Aïe, non, ça fuit dans ma tête. Ça fuit.
0: D'accord. Et enfin, si Awake était une odeur...
1: Attends, le plus beau commentaire...
0: Le plus beau compliment reçu d'un fan.
1: Le plus beau compliment... Ta musique a arrangé mon mariage.
0: Ah, très bien, ouais. très bien. Et donc, enfin, si Awake était une odeur?
1: Je sais pas. Je sais pas.
0: J'aimerais aimer que les auditeurs voient ton regard quand je te pose la question. On dirait que tu passes une interro surprise
1: à ça
0: avec ton professeur. Ben merci Sandrine d'avoir accepté de répondre à ma foire aux questions. Généralement, je demande à l'invité de choisir le titre qu'on va écouter pour se quitter. Donc, t'as le temps de réfléchir.
1: Okay.
0: Mais avant, je voudrais qu'on écoute la chanson Ngok. Parce que tu as terminé l'album Awake avec ce morceau.
1: Ouais.
0: Que signifie exactement Ngok?
1: Racine.
0: Ok.
1: Je dis dans cette chanson d'où je viens et je me présente réellement.
0: Et toi, tu termines l'album par Racine?
1: Ouais.
0: C'est étrange.
1: Parce qu'en général, quand tu montes sur scène avant de dire bonjour, tu chantes d'abord. Mm-hmm. Parce que tu peux pas venir juste te présenter à plusieurs personnes sans avoir montré ce que tu es capable de mm-hmm. faire. Donc, en fait, j'ai préféré terminer par là pour dire que tout ce que vous avez entendu là, c'est moi qui ai fait ça.
0: Surtout que tu commences par Bipolaire.
1: Ah.
0: On écoute un extrait. On...

0: Ça, c'était Ngok, un extrait donc de l'album Awake.
1: Ouais.
0: Je te demandais de réfléchir à la chanson que tu voulais qu'on écoute pour se quitter. Tu as quand même un featuring avec Ben Deka dans cet album.
1: Oui.
0: Alors, Ndolo 2.
1: Dolo
0: pourquoi ne pas avoir dit Ndolo Remix?
1: Je sais pas.
0: Okay.
1: J'avoue que moi j'avais écrit remix, mais j'ai découvert deux.
0: Ok, d'accord.
1: J'ai découvert qu'on avait mis deux.
0: Ok.
1: Donc
0: bon.
1: Je peux pas réellement répondre à ça.
0: Au moins c'est bien, ça prouve que t'as une équipe derrière, que tu ne décides pas toute seule.
1: Ouais.
0: Donc tu aimerais qu'on écoute alors Nsili, Laissé, Béni de Dieu, Nous deux ou Ndolo 2.
1: Ndolo 2.
0: Ah. C'était mon choix, tu sais.
1: Ah, voilà, on est connecté.
0: C'est clair, on est connecté. C'est vraiment l'amour en version grand format avec Ben Deka.

0: Un immense merci à toi, Sandrine, d'être venue dans l'Afro-Club aussi tard en pleine semaine, alors que tu as un concert le 28 juin à l'Alhambra, et ce sera en public, en live, ce sera Awake Live.
1: Ouais,
0: merci beaucoup d'être venu. Et ton album Awake, lui, est toujours disponible dans les bacs, donc n'hésitez pas à aller l'écouter. On te souhaite bonne chance pour ce concert à l'Alhambra. Et il sera filmé ou pas?
1: Il sera...
0: C'est une colle. Bah, t'es pas obligé de me répondre. J'ai posé la question juste comme ça, innocemment.
1: J'ai failli répondre, mais après, le producteur il va me taper sur les doigts. Mais qu'est-ce que t'es allé dire à la radio? Donc,
0: donc on laisse. On se retrouve tout simplement à l'Alhambra ce dimanche 28 juin.
1: J'espère que tu seras là. Hein.
0: Je serai là, je vais prendre mon invitation.
1: Voilà.
0: Voilà. Okay. Merci Sandrine. Et c'est ici que l'Info Club referme ses portes, évidemment, pour le week-end. Émission réalisée par Arthur Ban et coordonnée par notre directrice d'école, Yasmine Boulan. Dans une minute, c'est le journal qui revient. Passez un excellent week-end. À lundi, en direct de 20h10 TU pour une grosse semaine de tubes. Sandrine, bye bye.
1: Bye bye.
0: Et à très vite.
1: À très vite.

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3: Radio France Internationale, 21h en temps universel, déjà 23h ici à Paris et 17h à Washington. Et on retrouve Christophe Paget pour l'essentiel de l'information en 10 minutes. Rebonsoir Christophe.
4: Bonsoir DJ Festmaker, bonsoir à toutes et à tous. Israël et le Liban ont signé un accord cadre à l'issue des négociations à Washington. Le président libanais estime qu'il représente un premier pas vers la restauration de la souveraineté du pays. Parallèlement, ce soir, les États-Unis annoncent avoir frappé des cibles en Iran en réponse à l'attaque d'un navire qui venait de franchir le détroit d'Ormuz hier. 920 morts, c'est le nouveau bilan provisoire des deux violents séismes qui ont frappé le Venezuela. Et l'ONU parle aussi de plus de 50 000 disparus. Depuis ce matin, des secours venus de 17 pays sont en cours de déploiement pour rechercher des survivants sous les décombres. En France, le plan blanc a été déclenché ce soir dans tous les hôpitaux d'Île-de-France pour contrer les effets de la canicule dans un secteur en tension, comme on dit. Certains événements de ce week-end ont été repoussés ou annulés, comme le festival de musique Solidays et la marche des fiertés. 850 000 collégiens ont, eux, bien planché, plus ou moins vaillamment, il faut le dire, sur des épreuves du brevet des collèges. Enfin, football, Coupe du Monde, France-Norvège vient de se terminer, c'était à Boston aux États-Unis. Le score 4-1 pour la France. Ça y est, Israël et le Liban, réunis à Washington pour une 5e session de pourparlers, ont signé un accord cadre pour mettre fin au combat entre le Hezbollah, allié de l'Iran, et l'État hébreu. Objectif, ouvrir la voie à une paix et à une sécurité durable. Pour le moment, on sait peu de choses de l'accord, mais les deux pays se félicitent de ce premier pas. Julien Chavannes.
5: Les négociations duraient depuis le mois d'avril sous la pression des Américains. 2 mois plus tard, un accord cadre est annoncé à Washington par Marco Rubio, le chef de la diplomatie américaine.
6: Aujourd'hui marque la première étape. Cette première étape est parfois la plus difficile, mais elle est importante et nous l'avons franchie ensemble. Espérons que nous aurons bien d'autres échanges de ce genre et que nous réaliserons des progrès réels et tangibles.
5: Côté libanais, la célébration reste aussi très mesurée. Nada Hamadeh Mouawad est l'ambassadrice du Liban aux États-Unis.
7: Le cadre trilatéral que nous avons signé aujourd'hui constitue une première étape sur la voie du rétablissement de la souveraineté et de l'intégrité territoriale du Liban.
5: Yekiel Leiter, l'ambassadeur israélien, le confirme. C'est une autre négociation qui débute à présent.
8: On a remis le train sur les rails et il avance dans la bonne direction. La destination finale, c'est la paix entre nos deux pays.
5: Honored and protected. Mais la route est encore longue. À la télévision, le premier ministre israélien précise que l'armée libanaise ne pourra contrôler que des zones pilotes sur son territoire. Benjamin Netanyahou répète qu'Israël restera dans le sud du Liban jusqu'à ce que le Hezbollah rende les armes. Et il prévient, les habitants déplacés de la zone occupée par les forces israéliennes ne pourront pas revenir chez eux.
4: Un député du Hezbollah estime, lui, qu'il fait courir au pays cet accord le risque d'une guerre civile. Le Hezbollah, dont l'armée israélienne affirme avoir tué aujourd'hui 7 membres. Les États-Unis annoncent avoir frappé ce soir des cibles en Iran en réponse à l'attaque d'un navire. Plus tôt dans la journée, le président américain avait dénoncé une violation stupide du cessez-le-feu avec l'Iran après une attaque visant un bateau qui avait amené l'Organisation maritime internationale à stopper l'évacuation des navires bloqués dans le détroit d'Ormuz. L'OMI, qui avait annoncé aujourd'hui que depuis mardi, avant cette suspension, 115 navires avec à leur bord 2500 marins avaient pu quitter la zone. Donald Trump a aussi menacé ce vendredi de droits de douane de 100% les pays européens qui taxeraient les services numériques. Aussitôt, l'Union européenne a assuré qu'elle réagirait rapidement et avec détermination si le président américain mettait ses menaces à exécution. Au Venezuela, le bilan des deux violents séismes qui ont frappé le pays passe à 920 morts et l'ONU parle aussi de plus de 50 000 disparus. Des secours venus de 17 pays se déploient en ce moment pour rechercher des survivants sous les décombres. Et puis ce matin, un premier détachement militaire américain est arrivé à Caracas avec à sa tête un général des Marines pour coordonner l'aide américaine. Washington qui a suspendu aujourd'hui une partie des sanctions visant le Venezuela pour ne pas entraver les opérations de secours. En Europe, la canicule a encore frappé aujourd'hui 150 millions de personnes avec des températures dépassant les 35 degrés. En France, le plan blanc a été déclenché ce vendredi soir dans tous les hôpitaux d'Île-de-France, car le secteur est, comme on dit, en tension. Ce matin, les 850 000 collégiens du pays ont eux bien planché sur des épreuves du brevet des collèges, dans des conditions parfois difficiles, comme a pu le constater ce matin Baptiste Coulon devant un collège du centre de Paris.
9: Et je te voyais, tu regardais pas le texte, j'étais là, mais wesh, qu'est-ce qu'elle fait ?
10: Difficile pour Tess de se concentrer ce matin sur le sujet de sa dictée, un texte de l'écrivain franco-suisse Blaise Sandrard.
11: Nous c'était 33 dans notre salle là maintenant pendant qu'on faisait l'épreuve, plus on avançait plus il faisait chaud donc c'était un peu plus dur à la fin.
10: Les murs du collège où elle a passé l'épreuve datent du 19e siècle, un vieux bâtiment inadapté à ces chaleurs extrêmes. Les salles les moins chaudes ont été réquisitionnées, mais tout le monde n'a pas été logé à la même enseigne, il y a les privilégiés...
12: En vrai, moi j'avais une bonne salle, j'étais au sous-sol, donc il faisait frais.
10: Et ceux qui, comme Tess, ont dû faire avec.
11: La prof qui était dans notre salle pour le brevet, elle était un peu en colère parce que nous, du coup, notre salle n'a pas été modifiée et elle trouvait ça un peu injuste que les autres salles, elles aient pu être à l'ombre et tout et que nous, on était restés dans une des salles les plus chaudes. Il fallait s'adapter dans tous les cas parce qu'on pouvait rien changer.
10: Une situation anticipée tout de même par le personnel du collège, Tempère Maxime.
13: Il y a des dames qui nous ont apporté des grosses bouteilles d'eau avec des gobelets et tout et on pouvait aller aussi aux toilettes ou se rafraîchir dans la cour. Parce qu'il y a un truc de brumisateur pour faire un peu du frais.
10: Ces collégiens espèrent désormais une chose, un peu de clémence dans les notes qu'attribueront les examinateurs.
4: Un reportage signé Baptiste Coulon. Autre conséquence de ces chaleurs extrêmes, le festival de musique Solidaise qui devait débuter ce soir est annulé. La marche des fiertés est, elle, reportée. Et alors que l'Europe brûle sous la canicule, le Japon se prépare à recevoir deux tempêtes tropicales. Tokyo a recommandé à plus d'un million de personnes d'évacuer leur domicile. De fortes pluies s'abattent déjà sur certaines régions du sud et de l'ouest, et puis aussi sur Taïwan, où deux personnes ont été tuées. RFI, il est 5h06 à Pékin. Un petit avion s'est écrasé ce vendredi sur la plus haute tour de la capitale chinoise, tour située dans le quartier d'affaires de Pékin. Des débris du gratte-ciel et de l'avion sont retombés dans les rues alentours. Pour l'instant, pas de confirmation des autorités, impossible de connaître le nombre de victimes. Et si plusieurs vidéos ont été publiées sur les réseaux sociaux chinois, elles ont été assez rapidement retirées. Nicolas Roca.
14: Filmé par un voisin, un homme torse nu attrape violemment un chiot par le cou sur son balcon de la ville de Chongqing dans le sud-ouest de la Chine. Des images qui provoquent des réactions en chaîne sur les réseaux sociaux et puis au pied de son immeuble. Des centaines de manifestants sont venus crier leur colère durant plusieurs jours envers le propriétaire de trois chiens dont le nom avait filtré sur les réseaux sociaux chinois. La police est intervenue violemment pour disperser les manifestants. Des scènes extrêmement rares en Chine. La police a depuis arrêté l'homme. Ses chiens, mal nourris, avec des dents et des os cassés, ont eux été envoyés dans un chenil. La loi chinoise sur la protection des animaux reste peu stricte et l'homme ne risque pas plus de 2 semaines de détention. Au grand dam, des internautes particulièrement véhéments, à l'image d'un pays de plus en plus attaché à ses animaux de compagnie. Selon une étude de Goldman Sachs, en 2030, il devrait y avoir en Chine 2 fois plus d'animaux de compagnie que de nouveau-nés.
4: En Tunisie, l'opposante Siem Ben Sedrine a été condamnée à 25 ans de prison. Cette militante des droits humains était entre autres accusée d'avoir falsifié le rapport final de l'instance Vérité et Dignité dont elle était la présidente et qui a auditionné des milliers de victimes des présidences de Habib Bourguiba et Zine El Abidine Ben Ali. Depuis le coup de force du président Kais Saied en 2021, des ONG locales et internationales dénoncent une régression des droits et des libertés en Tunisie. Football, Coupe du Monde, France-Norvège. Le match pour une première place du groupe I vient de se terminer. Ça se passait à Boston et sur nos antennes Afrique avec Thomas de Saint-Léger que l'on retrouve. Bonsoir.
15: Bonsoir.
4: Score final, 4-1 pour la France.
15: Oui, exactement. Vous êtes bien renseigné, Christophe. 4-1 pour les Bleus
4: festival offensif face à une équipe de Norvège très remaniée. On regrettera peut-être de ne pas avoir eu vu les vrais Vikings, Haaland, Sørloth, Odegaard, tous restés sur le banc, préservés pour le 16e de finale. C'était un choix du sélectionneur délibéré de faire souffler ses cadres et de laisser les remplaçants affronter cette équipe de France qui n'a eu qu'à faire le travail finalement, et elle a pu compter sur l'un de ses artistes, Ousmane Dembélé, en 30 minutes, 3 buts pour le ballon d'or du PSG, 3 bijoux, 1 du droit, 2 du gauche pour mettre son équipe sur les rails. Asgard a remis un tout petit peu la Norvège dans la rencontre, et en toute fin de match c'est Désiré Doué qui n'avait pas marqué jusque là dans cette Coupe du Monde sur un service de Barcola qui a clos le score 4-1. Mission accomplie pour les Bleus dans un match sans grands enseignements, sinon que Mike Maignan est en forme, le gardien un peu critiqué, il a arrêté un pénalty. Voilà, tout ça de bon augure pour les 16e de finale qui s'annoncent pour l'équipe de France.
15: Merci Thomas Saint-Léger, je vous laisse avec Radio Foot International.
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19: Bonsoir à tous, bienvenue dans Radio Foot International sur la Radio Mondiale, et pour évidemment parler football avec une nouvelle journée et des dénouements dans le groupe I, avec des scores fleuves d'ailleurs. La France inflige un 4-1 à la Norvège, une équipe de Norvège bis, sans Haaland ni Odegaard. Que faut-il comprendre d'ailleurs à ce drôle de choix? Les Lions de la Teranga, les Lions ne sont pas morts ce soir. Victoire du Sénégal, 5-0 devant une équipe d'Irak réduite à 10 très tôt. Une victoire nécessaire et peut-être suffisante pour rester aux Amériques. Réponse dans les heures prochaines. Autre rendez-vous dans la nuit, Uruguay et Espagne, un duel hispanophone à Guadalajara au Mexique entre la Celeste et la Roja. Leurs premières places ne sont pas acquises à ces deux équipes, peut-on croire à une victoire surprise du Cap-Vert sur l'Arabie Saoudite? Et puis la Belgique, après 2 matchs nuls, doit-elle s'imposer face à la Nouvelle-Zélande sous menace de s'arrêter là? Autre thème dont nous parlerons dans cette émission avec l'aide de Nabil Djellid. Bonsoir Nabil.
20: Bonsoir Ali, bonsoir à tous.
19: Merci d'être là. Manu Terradios, notre ami espagnol, est là aussi. Bonsoir Manu.
21: Buenas noches, bonsoir
19: Buenas
21: à tous les membres.
19: Buenas noches. Alors il est descendu d'un étage, il nous a rejoint. Yoro Mangara, bonsoir Yoro.
22: Bonsoir Ali, bonsoir à tous.
19: Qu'est-ce que c'est que cette casquette Yoro avec 2 étoiles sur le bonnet?
22: Elle scintille de loin. Hein.
19: Ça brille,
22: c'est grâce à quelqu'un.
19: Vous êtes rassuré?
22: Rassuré, oui, parce que je crois qu'avec ces 5 buts, il y a possibilité de passer. Merci Nabil.
20: Ça brille pas la mouchie, hein, parce qu'il est plus en poste de la Tunisie.
19: Ouais, j'aurais même pas osé le dire. Ah. Et puis, un ami qui est venu avec vous, Nabil, et qui est un ami du Brésil.
20: Buenas noches,
19: Franck Enouda. Merci beaucoup de venir dans ce studio et d'être invité pour vous arriver des États-Unis. Vous avez eu la chance de voir des matchs à cette Coupe du Monde. Et puis, vous êtes par ailleurs agent de joueur. Vous faites le pont entre le Brésil et d'autres championnats.
20: C'est exactement ça.
19: C'est ça. Bon. Merci donc de participer à cette émission. David Finzel m'a aidé à préparer l'émission. Laurent Salerno est à la réalisation. Radio Foot, c'est parti.
23: Le corner frappé par Camara. Le but, c'est Mignolet. 2 minutes de jeu ici et ouverture du score pour le Sénégal. Le but sénégalais. Le Sénégal double la mise. 2-0 pour les Lions. Récupération sénégalaise à l'entrée de la

0: La frappe, le but, Sénégalais. Et Pambiaye qui double la mise. Il est Mandia, la frappe, il est Mandia, le but, il est Mandia. 5 buts à 0.
1: Il y avait toi de quoi s'égosiller effectivement ce soir en voyant toute cette avalanche de buts, mais il fallait gagner et largement pour au moins donc garder espoir. Mission accomplie ce soir à Toronto. Précisons donc que dès la 13e minute, les Irakiens jouaient à 10. Avez-vous passé une belle soirée, Antoine Grenier? Bonsoir.
2: Bonsoir Annie, bonsoir à tous évidemment, qu'on a passé une belle soirée, elle a été longue à se dessiner, les Sénégalais ont pris l'avantage très vite et puis ils se sont un petit peu endormis, peut-être perturbés par le fait de jouer à 11 contre 10, peut-être la peur aussi d'encaisser un but qui aurait compromis leur chance, et puis ils se sont libérés, ils ont lâché les chevaux en seconde période, 4 buts, certains sont absolument magnifiques et des chances conservées... quasiment intact de qualification. On sait que ça sera compliqué, mais le contrat est rempli par les Lions du Sénégal.
1: Vous êtes un Lion du Sénégal, ravi?
3: Ravi, oui, parce que après les deux prestations manquées qu'on a vues des Lions du Sénégal dans cette compétition, c'était pas notre niveau. Et là, on a vu que Pape Diaw a compté sur le banc, il a fait sortir certains cadres, et puis place à la jeunesse, le but de Illiman Diaye, Pape Gueye, Lamine Camara, ça montre qu'il y avait du potentiel. Il fallait compter sur ces jeunes-là. Malheureusement, on ne l'a pas fait sur ces deux premiers matchs. On n'a plus notre destin en main. On va croiser les doigts pour espérer que les autres se manquent.
1: Nabil Djellit, on l'attendait, cette réaction des Lions de la Teranga. Et en même temps, on avait du mal à réaliser que le Sénégal puisse réagir, je dirais, à ce point-là. Parce qu'il fallait non seulement gagner, mais il fallait aussi un score fleuve.
4: Oui, pour maximiser ses chances de se qualifier parmi les meilleurs troisièmes. Bon, le cahier des charges ce soir, il est rempli. Mais ce soir, ils n'avaient pas le choix. Le Sénégal, c'était vaincre ou mourir, tout simplement. Et donc,
1: ils sont vaincus. On ne sait pas s'ils sont morts ou pas.
4: Ben ça, pour l'instant, oui, effectivement, il faudra attendre la phase de ces poules.
1: La fin de la première.
4: Mais en tout cas, ils recréent les conditions, du moins, pour espérer se qualifier. C'est vrai qu'ils sont tombés dans une poule qui est très difficile, le Sénégal, rappelons-le, avec la France, la Norvège et l'Irak. Et l'Irak, c'était pas une équipe si mauvaise que ça sur ce qu'elle a montré depuis le début de la compétition. Mais on sait que l'ambiance autour de la sélection du Sénégal était compliquée. On va dire que même si Yoro ce soir est avec un très beau polo vert, j'ai pas encore parlé de Sampaolo, Franck. Mais voyons, on n'était pas tous au vert du côté du Sénégal. On sait que l'environnement était compliqué. Il a fait des choix. Des choix forts, des choix qu'il aurait peut-être dû faire avant, mais ces choix-là, on verra si finalement ils seront gagnants, parce que ce 5-0 là, si vous êtes éliminé, et les choix que vous avez fait en cours de route, vous seront reprochés si vous n'êtes pas qualifié, parce que ça aura à vous dire que vous n'avez pas eu la bonne lecture de la dynamique de votre équipe.
1: Franck, je me tourne vers vous parce que vous aviez vu le match France-Sénégal aux États-Unis. Là, on a vu un Sénégal bien différent ce soir.
5: Je vais faire un petit peu une synthèse de mes deux collègues de ce soir. On va peut-être regretter une chose que le coach a fait, c'est-à-dire laisser la place aux jeunes qui avaient faim, qui ont joué avec le cœur et ils savaient qu'il fallait gagner à tout prix et largement. J'ai trouvé une différence entre le premier match que j'ai vu où j'étais à New York, à New Jersey, et là j'étais agréablement surpris. Alors on se pose la question, pourquoi le coach n'a pas laissé ses places aux jeunes beaucoup plus tôt? On pourra peut-être le regretter, comme a dit Nabil.
1: Antoine Grenier, est-ce que vous avez la réponse? Est-ce que vous, qui avez approché quand même cette équipe du Sénégal, qui l'avait suivie, vous avez une explication? Est-ce que c'était les critiques qui venaient aussi du pays? Est-ce que c'était aussi le gouffre qui finalement était si proche?
2: Ce qui a poussé Pape Diaw à changer, c'est effectivement que le Sénégal était au bord de la falaise et que les deux 11 identiques alignés face à la France et face à la Norvège n'avaient apporté absolument aucune garantie de pouvoir renverser la vapeur face aux Irakiens. On attendait ces changements, on attendait de voir ce que déciderait Pape Diaw. Et puis l'entrée, la titularisation d'Habib Diarra par exemple, a apporté énormément dès le début du match, parce que il était au pressing, il était partout, il était à la récupération, il était à l'organisation du jeu, il a été très impressionnant, Habib Diarra. Et puis la titularisation d'Ibrahim Baye, qui a pas forcément été décisif comme on aurait pu l'attendre et comme il peut l'être au Paris Saint-Germain, mais qui est un joueur précieux dans l'apport de vitesse.
1: Oui, qui peut-être il fallait donner de la confiance, ne serait-ce après, qu'avec des minutes de jeu pour qu'ils se sentent aussi rentrés dans cette compétition.
4: Après, à Nice, c'est un peu toujours pareil, on fera le bilan à la fin.
1: Bien
4: mais
1: sûr.
4: En règle générale, quand vous gagnez avec une génération de joueurs, c'est toujours difficile pour un entraîneur de se séparer d'eux, quoi, et de faire un choix fort dès le premier match. Mmh. En fait, qu'on le veuille ou non, il y a une forme de récompense pour ces joueurs-là qui ont porté très haut les couleurs du Sénégal. La transition, elle s'est peut-être faite sur ce match-là, en espérant que pour les Sénégalais, ça puisse continuer.
1: Yoro, ça vous a rassuré quand même le fait que finalement Pape Thiaw prenne le taureau par les cornes, parce que ça a été un peu ça.
3: Parce que là, il n'avait pas le choix. C'est
1: non, il était acculé, c'est sûr.
3: Ou mourir. Et même avec cette victoire, on n'est pas encore sûr de passer au tour suivant. De toute façon, après le premier match, il devait changer. Mais il n'a pas eu le courage. Parce que déjà qu'il est en bisbille avec la fédération ne voulait pas re-signer Pape Thiaw. Il n'avait que les cadres comme support. S'il avait la fédération à dos, les cadres à dos, ça allait être très compliqué pour lui.
5: Ouais. Ils auraient pu le lâcher, oui.
1: Oui. Et donc, eh bien, selon les calculs, hein, pour l'instant, ils ont gagné quelques places, ces Sénégalais. Ils se rapprochent un petit peu du groupe.
3: Nous sommes cinquièmes. En tout cas, sur les huit troisièmes, nous sommes cinquièmes.
4: Selon mes projections personnelles et mon vœu.
1: Et je votre pense, boule de cristal.
4: Voilà, je regarde, je suis l'oracle. Je pense qu'ils vont passer comme septième ou huitième meilleur troisième. Mm-hmm. Enfin, je vous le garantis pas, Annie, hein. Mais on en reparle.
1: Par rapport au classement. Par rapport au classement. Bon, ben, j'imagine, Antoine, que tout à l'heure, vous allez retrouver et rencontrer des Sénégalais satisfaits, mais surtout soulagés.
2: Soulagés peut-être par la teneur de leur match et leur capacité à avoir marqué et avoir rempli le contrat.
1: Voilà, ils ont fait ce qu'ils devaient faire.
2: Il reste une incertitude qui va planer encore pendant un petit peu de temps au-dessus de la tanière. Mmh. Et la nuit risque d'être longue pour tous les joueurs et pour tout l'encadrement sénégalais. Et puis on va faire des petites croix sur des tableaux pour dire un tel a marqué tant de points, un tel a marqué tant de points. Et puis ça va peut-être se jouer à un but. C'est pour ça que c'était important pour les Sénégalais de marquer le plus possible. Qu'un joueur comme Pape Gueye, qui était titulaire depuis le début de cette Coupe du Monde et qui était remplaçant ce soir, a eu un impact absolument positif. Un joueur comme Illiman Diaye qui est rentré aussi a été extrêmement précieux. Bref, le Sénégal s'est rendu compte peut-être qu'il avait de la valeur et qu'il avait beaucoup plus de valeur que ce qu'il avait donné jusqu'ici dans cette Coupe du Monde face à la France et face à la Norvège.
1: Antoine, on a même plus vu ce soir Sadio Mané, le capitaine.
2: Oui, Sadio Mané un petit peu plus en jambes aussi, il prend du rythme face à la France, on l'avait pas vu du tout, face à la Norvège un tout petit peu plus, là on l'a vraiment vu, mais parce que la défense irakienne était peut-être la plus abordable pour lui. Alors il est pas décisif, Sadio Mané, mais malgré tout on sent il a failli, mais on sent surtout que les défenses se méfient de lui. Il attire un joueur, deux joueurs à chaque fois qu'il a le ballon, et ça permet à d'autres éléments de l'attaque sénégalaise d'avoir la vitesse nécessaire ou d'avoir un tout petit peu de place, et c'est ce dont Pape Gueye par exemple a pu profiter au moment où il a frappé où il a mis son premier but qui va rester dans les mémoires, tout comme ce match d'ailleurs qui est la plus large victoire du Sénégal dans une Coupe du Monde, la première fois que le Sénégal marque 5 buts dans un match de mondial. Bref, il y a des raisons de se souvenir de cette soirée, quel que soit le dénouement final du classement des groupes.
1: Et apparemment, c'est la première fois qu'une équipe africaine marque 5 buts dans une Coupe du Monde. Merci beaucoup, Antoine, d'avoir été en direct avec nous. Et vous allez compter les heures, vous aussi, avec les Sénégalais. Parce qu'il n'y aura peut-être pas qu'une nuit, il y aura peut-être plus d'heures de nuit pour savoir le déroulement de la fin de cette phase de groupe. Merci beaucoup, Antoine, et bonne continuation.
2: Merci,
1: là-bas, aux Amériques. Merci beaucoup, Yoro Mangara.
3: Merci.
1: On vous laisse repartir avec un demi-sourire et c'est déjà pas mal.
3: Et une belle casquette.
1: Et une belle casquette au brille des étoiles.
4: À bientôt, Yoro.
1: Et une Coupe d'Afrique des Nations. Merci beaucoup. Allez, ce groupe, c'était le groupe I. Le Sénégal, donc, pour l'instant, est troisième en ballotage. Voyons ce qu'il s'est passé sur l'autre rencontre. Et là, c'était Norvège contre Bleu et ça a navigué fort.
6: Dembélé a une très bonne balle à jouer à l'entrée de la surface de réparation. Il va se mettre sur le pied gauche, le crochet d'Ousmane Dembélé, le droit et le but, le but du Parisien, 1-0. pour la France. Doublé d'Ousmane Dembélé. Et le premier du droit, le second du gauche. Deuxième bijou du Parisien à l'entrée de la surface de réparation. La réduction
7: de l'écart. On est pas tranquille. Hein.
6: Vraiment, c'est football champagne à Boston. 2-1, la Norvège revient. Oh, Dembélé, le triplé, 3 bijoux. Le troisième est la copie conforme du second. Dembélé 3, Norvège 1. Et le quatrième but à l'instant, il est signé Désiré Doué. Là, pendant qu'on faisait l'éloge du match de Kylian Mbappé, 4-1 pour les Bleus.
1: 4-1, donc un score fleuve pour ces Bleus qui terminent donc à la première place du groupe I. Et l'on a vu, un show Ousmane Dembélé. Il inscrit un triplé sur ses 4 buts face à la Norvège. Alors vous avez vu, il n'y avait pas d'orage dans l'air. Le match s'est déroulé dans les temps. Il n'y a pas eu de pluie ni même de pluie torrentielle. Ce buteur Ousmane Dembélé, il y a eu aussi un but. Vous avez entendu, de Désiré Doué. On va l'écouter, le buteur Ballon d'Or. Le buteur de l'équipe de France, Ous.
8: On reste concentré, c'était un match important pour terminer premier du groupe. Voilà, on veut gagner tous les matchs et voilà, on va rester concentré parce que ce qui va venir, ça va être encore plus important.
1: Ah bah oui, c'est sûr, parce que ça va être un match à élimination directe. Franck, comment vous l'avez vu cette équipe de France ce soir, vous qui avez eu la chance de l'observer aussi du côté des États-Unis ?
5: Eh bien, moi j'ai trouvé que l'équipe de France était vraiment solide. J'ai trouvé une bonne cohésion entre les lignes. Le milieu de terrain était très costaud, avec les petits changements qu'il y a eu. Devant, devant ça allait très vite aussi. Dembélé a confirmé ce qu'on attendait de lui, c'est-à-dire qu'il marque des buts. La seule inquiétude un petit peu je reste un petit peu sur ce que je viens de voir là, c'est l'axe central et surtout notre arrière-gauche, Hernandez. Je trouve que de ce côté-là, il faudra faire très attention.
4: Mm-hmm. Il n'est pas digne de confiance, quoi.
5: C'est-à-dire sur un match à élimination directe, un pénalty, ça peut se jouer sur le match.
1: Oui, parce qu'effectivement, il y aurait pu y avoir un score plus lourd du côté de la Norvège. Un pénalty a été accordé sur une faute de Théo Hernandez.
5: Tout à fait.
1: Et ce pénalty n'a pas été transformé. Je crois qu'il y a poteau, hein. C'est pied du poteau ou c'est sorti par Maignan?
5: Non, c'est le gardien qui l'arrête.
1: C'est sorti par Maignan.
2: Très, très mal tiré.
5: Non, oui. Très mal en tiré, plus, là, oui. Le gardien l'arrête.
1: Sur le côté droit, voilà, là. Voilà.
5: Mm-hmm. Mais je pense que l'important, c'est la victoire, d'enchaîner 3 victoires, de marquer tant de buts. Ça permet d'avoir une certaine confiance. Tout le monde a marqué. Mbappé a marqué les premiers matchs. Dembélé vient de marquer. D'autres ont marqué. Et je pense qu'entre ce soir et le match pour les 16e de finale, il y a quand même une confiance qui règne dans le groupe. Et ça, c'est très important lorsqu'on joue un match sur élimination directe.
1: Manu Teladios, comment vous les avez vus, vous, ces Bleus, ce soir?
9: Bah, je pense toujours plutôt à les premières mi-temps, les deuxièmes. Je crois qu'il y a une espèce d'anesthésie générale, donc il n'y a pas grand chose à analyser. Mais le premier,
1: c'était 3-0 à la mi-temps. Hein.
9: Côté offensif, les premières 30 minutes, c'est le temps qu'a mis Dembélé à faire son hat-trick. Offensivement, j'ai beaucoup aimé la France. Dembélé, c'est bien, il a marqué, il avait pas marqué lors d'une Coupe du Monde. Il a fait finalement les derniers matchs, et maintenant avec un triplé. Donc Sampé consolide sa position. Mmh.
1: Il se replace.
9: Il rejoint la fête, on va dire, parce qu'il y avait déjà Mbappé, il y avait déjà Olise. Donc c'est bien, non, tous les doutes qu'il avait quand il joue à droite, si ça serait mieux les replacer plutôt au milieu, comme il fait au PSG, etc. Mais après, il y a des soucis pour moi. Je crois que cette double sentinelle Tchouaméni qu'on est, je n'ai pas trop aimé. Je crois que la Norvège a pu supérer cette espèce de mur très facilement, même si on avoue que c'est une espèce d'équipe B. Et quand tu penses à des équipes comme l'Allemagne, hypothétiquement en demi-finale face à l'Espagne avec un milieu de terrain qui garde les ballons, qui déplace les ballons très très vite, moi, j'étais pas trop convaincu. Et la défense aussi, Théo Hernandez, et je pense de nouveau à l'Espagne, et un tel Lamine Jamal qui joue de ce côté, Théo Hernandez. C'est pas que les pénaltys, il y a 2-3 actions où il était pas, où il devrait y être, à sa place. Et Upamecano et Lacroix, ils m'ont pas donné une sensation de sécurité non plus.
1: Nabil.
4: Pour moi, j'ai vu la meilleure équipe de la Coupe du Monde, l'équipe de France. Alors, qu'est-ce qu'on doit dire des autres équipes, alors, dans ces cas-là? Je veux dire, ce que montre la France, c'est quand même très impressionnant. Elle est dans la poule la plus difficile.
1: Alors ça c'est une donnée, effectivement.
4: Elle a la Norvège, elle a le Sénégal, qui est quasiment la meilleure équipe africaine des dernières années. La Norvège, c'est une grosse équipe européenne qui a fait un parcours éliminatoire assez impressionnant.
9: Mais aujourd'hui, ils sont joués avec une équipe totalement.
4: Et elle domine tout le monde. Oh, je vais te dire un truc, si la France, tu mets la Norvège à...
1: Alors, abordons-le ce thème avant de revenir sur les Bleus, Nabil. C'était quand même une surprise. On avait vu 2-3 heures avant l'émission, on en avait parlé dans la première, que l'équipe de Norvège avait pris la décision, finalement, les dirigeants, de ne pas mettre l'équipe A. On n'a pas vu Erling Haaland, qui est quand même le buteur. On les a pas vus face à face, Mbappé et Haaland.
5: Surprenant.
1: On n'a pas vu Odegaard, on n'a pas vu Sorloth, on n'a pas vu, disons, les meilleurs. Après, l'équipe n'était pas.
4: C'était une bonne équipe.
1: Non, mais
4: ils ont un modus operandi. Non, mais il y a deux choses à comprendre. Il y a la gestion du côté de la Norvège qui, elle, se projette sur le prochain tour et qui implique tout le monde et qui gère ses efforts. Et il y a surtout, moi, ce que je comprends, c'est la reddition. Ils veulent pas jouer la finale. Pourquoi? Ils sortent le drapeau blanc. Pourquoi? Parce qu'en face, c'est Star Wars. Et c'est ce qui s'est passé. Quand c'est pas l'un, c'est l'autre. Et c'est exactement ce qu'ils se sont pris. Et ils auraient pu mettre Sorloth, Odegaard et Haaland.
1: On pensait qu'il y aurait eu quand même 4 buts de l'équipe de France.
4: Dembélé, c'est pas le premier triplé de sa carrière. Mbappé, c'est pas le premier triplé de sa carrière. Peut-être qu'il y aurait eu
1: aurait miné le moral?
4: De quoi? De mettre leur équipe?
1: Norvégien, oui.
4: Non, c'est-à-dire qu'en fait, je pense qu'eux, ils sont déjà sur le prochain match.
1: Comment vous voyez ce choix curieux en Coupe du Monde où finalement aussi les spectateurs attendent un peu les stars?
5: Ce qui est vrai, mais je pense que pour revenir un petit peu à cette équipe B, c'est que pour moi, ils ont géré leur effectif. C'est une décision qu'ils ont prise.
1: Effectif si limité? Peut-être
5: pas limité, parce qu'ils ont quand même, on a vu des très bons joueurs sur le terrain aujourd'hui en équipe bis, mais peut-être que les 3-4 titulaires importants, ils ont voulu les préserver. Et surtout, c'est un choix.
4: Tu sais, Franck, je pense qu'ils ont laissé beaucoup d'énergie. Ça, on l'a pas mesuré face au Sénégal. Il y a eu un très gros combat entre le Sénégal
5: possible.
4: Et la Norvège.
5: C'est possible.
4: Ils ont gagné 3-2. À partir de moment-là, ils ont fermé boutique. Ils ont estimé qu'ils avaient fait le job.
5: Moi, je pense qu'ils ont fait un choix.
1: Ouais.
5: Ils avaient le choix 1 A ou B. Ouais, ils ont fait le choix B.
4: Tout à fait.
5: De dire voilà. On laisse au repos nos titulaires, et on joue, et on verra ce qu'on fait contre la France. Mais notre objectif, c'est le prochain match et les 16e de finale. C'est un choix qu'ils ont fait, on va voir si c'est payant.
4: C'est une gestion d'outsider.
5: Tout à fait.
4: Après, on peut comprendre la frustration du public. C'est-à-dire que, on avait tous envie de voir Haaland contre Mbappé, on avait tous envie de voir Odegaard, on avait tous envie de voir Sorloth. Mais moi, je pense qu'ils ont laissé beaucoup de jus dans le match qui était
1: avec
4: d'impact tactique contre le Sénégal. Et à partir de là, je pense qu'ils ont été dans une gestion pragmatique.
1: S'ils avaient viré
4: en tête, c'est-à-dire que s'ils étaient au Galavérage devant la France, ils seraient peut-être dit on va défendre cette première place.
5: Bien sûr.
4: Mais là, en fait, on leur demandait d'aller chercher l'équipe de France. Et à mon avis, ils se sont dit on va économiser notre énergie parce qu'il y a la Côte d'Ivoire qui nous attend après et ça va pas être simple.
5: Et qu'il y a un match aussi difficile que contre le Sénégal,
1: bien
5: ça
1: sûr.
5: N'est pas guère.
1: Mais oui, les équipes africaines. Manu, vous aussi, vous avez cette lecture?
9: Oui, déjà, pour commencer, comme fan du foot, je trouve hyper décevant de faire ça. Mais après, ils ont les droits de les faire. Je crois qu'il y a un mélange des laisser reposer les stars et aussi laisser jouer ceux qui auront pas la chance de jouer ou la possibilité de jouer pour les prochains matchs. Parce qu'après, les chemins d'un côté, toi, l'Allemagne, ou de l'autre côté, toi, les Brésil, je crois, en 8e de finale. Donc, ça leur rend pas vraiment facile les faire définir deuxième, les faire définir première. Mais je trouve une grosse différence des effectifs. Quand tu vois Larsen qui a marqué, je crois que c'est 4 buts, 36 matchs avec Crystal Palace, et Bob qui a coûté 30 millions à foule dans le mercato d'hiver, 14 matchs, 0 but, 0 passe décisive. Je crois que c'est pas la même chose. Je crois qu'une équipe A aurait pu faire quelque chose, surtout parce que moi, j'ai vu, encore une fois, une défense un peu fragile côté de la France.
1: Alors, revenons sur cette équipe de France. Elle a remporté ses 3 matchs, 9 points, on citait le Mexique hier, qui est l'autre équipe qui, pour l'instant, a fait un sans faute avec, 3 victoires et 9 points. Écoutons, Guy Stéphan, parce que c'était, sympathique de le voir sur le banc, de le voir ce soir en costume.
5: D'habitude,
1: on le voit comme adjoint en survêtement et c'est Didier Deschamps qui le porte le costume ce soir, c'était lui en tant que remplaçant de Didier Deschamps parti aux obsèques de sa maman et d'ailleurs il a commencé par quelques mots pour son ami Didier.
10: Une pensée très très forte pour Didier, bien sûr. Moi j'ai trouvé que les joueurs ont été particulièrement performants dans le début de match. Ils ont été efficaces, ils auraient pu être plus efficace, mais déjà marquer 4 buts dans un match, c'est déjà une très belle chose. Souvent, les troisièmes matchs d'une compétition de groupe sont un peu compliqués. Voilà, on nous aurait dit il y a deux mois qu'on allait prendre 9 points sur les trois premiers matchs, on aurait eu du mal à croire. Voilà, c'est une équipe qui est très présente, c'est une équipe qui est généreuse et c'est une équipe qui a envie d'aller loin.
1: Guy Stéphan, au micro de nos confrères de beIN Sport qui retransmettaient la rencontre. Nabil, mission accomplie pour Guy Stéphan.
4: Oui, tout à fait, avec beaucoup d'humilité et puis une pensée forte pour Didier Deschamps, parce que c'est un binôme hein, qui fonctionne très bien ensemble
1: depuis 13 ans. Hein.
4: Ouais, Guy Stéphan a toujours resté à sa place, chacun avec des rôles très bien définis et je pense que c'est aussi sa réussite.

0: Ces autorisations préalables du ministère de l'Enseignement supérieur sont obligatoires. Le ministre a prévenu, un étudiant qui s'en passerait s'expose à ce que son diplôme obtenu à l'extérieur ne soit pas reconnu au Burkina.
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1: Allons en Côte d'Ivoire où l'influenceur camerounais Élisée le Snipper est libre. L'homme aux 800 000 abonnés sur TikTok est apparu sur une vidéo publiée hier soir. Il remerciait ses soutiens. Élisée Tshinda Ngounou, c'est son vrai nom, avait été interpellé à Abidjan après les publications polémiques et sur fond de rivalité entre le Cameroun et la Côte d'Ivoire sur les réseaux sociaux. Abidjan, Benoît Almeras.
3: Tout commence il y a une semaine. Élisée le Snipper se fait photographier sur le pont Alassane Ouattara d'Abidjan avec le drapeau noir, rouge, jaune de l'Allemagne. Nous sommes alors à la veille du match de Coupe du Monde entre les éléphants et la Mannschaft. L'image est donc vue comme une provocation de l'influenceur camerounais. Problème, Internet a la mémoire longue et une vidéo d'Élisée le Snipper est très vite exhumée. Il y qualifie la Côte d'Ivoire de pays de merde avec un président de merde. Des propos assimilables à une offense au chef de l'État, infraction passible de 2 ans de prison. En début de semaine, le TikToker fait donc acte de contrition. Il assure que ses propos remontent à 2021 et dit respecter les institutions et le président ivoirien. Mais le jeune homme est interpellé peu après dans son hôtel de Grand Bassam, puis déféré devant le parquet. Visiblement sans conséquences judiciaires immédiates. Dans une vidéo publiée hier soir, Élisée le Snipper apparaît souriant et remercie ses soutiens ainsi que les autorités ivoiriennes. Benoît Almeras, Abidjan, RFI.
1: La santé, cette question, où en est l'épidémie d'Ebola en République démocratique du Congo? Faisons le point sur la riposte à cette 17e épidémie provoquée par la souche Bundibugyo qui touche 3 provinces. Mais l'Ituri concentre elle seule plus de 80% des cas. Le dernier bilan fait état d'au moins 321 morts parmi les plus de 1200 cas confirmés et 148 patients guéris. Derrière ces chiffres, une riposte est marquée par d'importants financements internationaux, mais aussi des défis à relever sur le terrain. À Bounia, notre envoyé spécial, Pascal Molégua.
4: La riposte est jugée robuste par l'Organisation mondiale de la santé. En quelques semaines, les partenaires internationaux ont annoncé des financements de plusieurs centaines de millions de dollars. Mais à Kinshasa, les autorités rappellent que ces fonds transitent principalement par les agences des Nations Unies et les ONG sans passer directement par le gouvernement. Cette fois, l'exécutif affirme avoir mobilisé 50 millions de dollars de ses propres caisses et réclame davantage de transparence de la part des ONG et agences de l'ONU. Le ministre de la Santé demande que chaque intervenant rende compte de l'utilisation des ressources avec un objectif, que cette riposte renforce durablement les systèmes de santé. Sur les terrains, les équipes sanitaires préviennent qu'un pic des cas sera observé dans les prochains jours. Selon elles, cette hausse reflétera surtout l'amélioration du dépistage et de la confirmation des cas. Elles disent suivre près de 80% des personnes contacts, tout en misant sur les campagnes de sensibilisation et les alertes communautaires. Autre volet, la gratuité des soins pour toutes les maladies, promise par le gouvernement, il n'est pas encore effective. Son financement devrait notamment reposer sur les mécanismes d'assurance des santé et les fonds de solidarité des santé. Pascal Molégua, Bounia, RFI.
1: La RDC qui a saisi la Cour internationale de justice ce vendredi, elle accuse le Rwanda de violer plusieurs conventions du droit international. Ce n'est pas la première fois que Kinshasa se tourne vers cette Cour qui est la plus haute instance judiciaire des Nations Unies, qui est chargée de régler des différends entre les États. Et dans une autre affaire intentée contre l'Ouganda pour son occupation de l'Est de la RDC à la fin des années 90, Kinshasa avait même obtenu des réparations. Mais ce dossier contre le Rwanda, lui, s'annonce beaucoup plus compliqué. Stéphanie Mopa.
5: Le Rwanda est accusé de violer pas moins de 4 conventions internationales, celle sur le génocide, celle sur les discriminations raciales, celle contre la discrimination des femmes et la convention contre la torture. Depuis plus de 3 décennies, dénonce Kinshasa dans un communiqué, les populations civiles de l'Est de la RDC sont l'objet de massacres, de tortures, d'exécutions extrajudiciaires et de violences sexuelles. Pour Kinshasa, les opérations conduites par le Rwanda dans l'Est du Congo, soit par son armée, soit via des proxys, a causé, je cite, des déplacements et des souffrances d'une magnitude exceptionnelle. Dans la liste des proxys dénoncés par Kinshasa, on trouve la FDL, la RCD, le CNDP, l'AFC et le mouvement du M23. Il n'est pas certain néanmoins que la plainte de Kinshasa puisse prospérer pour de simples raisons de technique juridique. C'est la 3e fois que la RDC saisit la plus haute instance judiciaire de l'ONU contre le Rwanda. À chaque fois, les juges se sont déclarés incompétents. Le Rwanda n'a pas donné une

0: compétence automatique à la Cour et en l'absence du consentement de Kigali, l'affaire pourrait être de nouveau rejetée par les juges. Stéphanie Mopala et RFI.
1: En bref, au Tchad, la famille de Max Kemkoy, président de l'Union des démocrates pour le développement et le progrès, alerte sur son état de santé, jugé critique, condamné le 8 mai à 8 ans de prison avec 7 autres leaders. Il est détenu depuis le 28 avril à la maison d'arrêt de Klesoum. Il souffre d'un problème pulmonaire. Son état s'est aggravé ce matin, selon ses proches qui appellent les hautes autorités tchadiennes à autoriser son transfert vers un centre médical adapté. Les avocats dénoncent toujours un procès politique.
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1: Direction Madagascar, le pays a célébré ce vendredi le 66e anniversaire de son indépendance, la première fête nationale sous la présidence du colonel Michael Randjar-Nirine, arrivé au pouvoir en octobre dernier dans un stade d'Antananarivo. Puis, lors d'une allocution télévisée, le chef de transition a répété un mot, la souveraineté à Madagascar, Aurélie Couman.
3: C'était sa première grande adresse à la nation pour le 26 juin. Et le colonel Michael Randjar-Nirine a posé un constat sans détour. Il n'y a pas de nation indépendante si elle dépend entièrement d'une autre. Selon lui, 66 ans après l'indépendance, Madagascar reste politiquement et économiquement dépendant. La souveraineté alimentaire qui n'est pas atteinte, l'énergie importée, les médicaments qui viennent d'ailleurs, et même les actions sociales de l'État financées par des bailleurs étrangers. Conséquence selon lui du fait que le pays subit la mondialisation, même sa culture serait menacée. Le chef de la transition a appelé à un changement de normes, à plus de solidarité et au patriotisme. Il a réaffirmé que la pauvreté restait, je cite, « l'ennemi commun » et il a annoncé, comme le veut la tradition du 26 juin, une grâce présidentielle, sans en préciser pour l'instant les bénéficiaires. Le discours intervient après une semaine particulièrement chargée pour le pouvoir. Grève des taxis B, minibus et principaux moyens de transport à Madagascar, dans la capitale. Rupture du dialogue avec le patronat, démission de deux juges constitutionnels. Aucun de ces dossiers n'a été évoqué par le président. Pas un mot non plus sur la concertation nationale, le grand chantier promis par la refondation, qui peine toujours à se mettre en route. Aurélie Couman, Antananarivo, RFI.
1: L'Organisation mondiale contre la torture a publié son deuxième indice mondial. C'est un outil qui permet d'évaluer chaque année le risque de mauvais traitements de torture à travers le monde. Désormais, 39 pays sont couverts par cet indice, dont 7 en Afrique subsaharienne. Et parmi eux, seul le Bénin se distingue par une meilleure situation. C'est ce que nous dit Isidore Gueuleux, responsable de la région Afrique à l'Organisation mondiale contre la torture.
4: Les pays comme l'Éthiopie ont une situation très élevée d'actes de torture. La République démocratique du Congo, le Cameroun, le Togo ont un risque élevé d'occurrence de la torture. Au cours de l'année 2025 et même 2026, dans plusieurs de ces pays, le Togo, le Cameroun, la République démocratique du Congo, le Kenya, chaque fois que les populations ont tenté de revendiquer leurs droits ou simplement exprimer une opinion dissidente, il y a eu une répression ayant conduit à de nombreuses pertes en vies humaines, à des détentions arbitraires prolongées, à des disparitions forcées dans le cas du Kenya par exemple, à la mort d'acteurs politiques comme au Cameroun avec la mort de Monsieur Anissé Ekane. On peut aussi voir dans tous ces pays que les conditions de détention sont exécrables. Une surpopulation carcérale monumentale dans un pays comme la République démocratique du Congo, même si certains pays ont fait des efforts pour réhabiliter les lieux de privation de liberté, on voit toujours que la prison reste un instrument pour faire plier les personnes.
1: Isidore Gueuleux avec Nicolas Sur. L'ex-patron du club de foot Wydad Casablanca, Saïd Nassiri, est l'ancien président d'une région de l'Est du Maroc, condamné hier au Maroc, respectivement à 10 et 12 ans de prison dans une vaste affaire de trafic de drogue. L'affaire a été révélée par Ahmed Ben Brahim, dit l'Escobar du Sahara, un ressortissant malien incarcéré au Maroc depuis 2019. Et l'affaire fait grand bruit, Sophia Namazian.
5: C'est une des affaires les plus surprenantes du royaume. Deux personnalités connues du grand public, Saïd Nassiri et Abdenbi Bioui, ont été reconnus coupables hier de détention, commercialisation et exportation de drogue, ainsi que pour des faits de corruption faux et usage de faux par la cour d'appel de Casablanca, mettant fin à un procès de 2 ans, le premier impliquant des figures politiques de premier ordre dans une affaire de trafic de drogue. Ces poursuites font suite aux révélations en prison d'un baron de la drogue malien, Ahmed Ben Brahim, surnommé le Pablo Escobar du Sahara, par la presse, il accuse Saïd Nassiri et Abdenbi Bioui de l'avoir aidé à faire transiter de la drogue du Maroc vers des pays d'Afrique du Nord et du Sahel. Des accusations réfutées par les principaux intéressés. Le narcotrafiquant malien n'a pas été entendu durant l'audience, mais la cour a estimé que les éléments figurant dans le dossier confirmaient leur culpabilité. Saïd Nassiri et Abdenbi Bioui, anciens cadres du parti Authenticité et Modernité, formation membre de la coalition gouvernementale, ont rejoint la nuit dernière la prison d'Oukacha.
1: La vague de violence xénophobe en Afrique du Sud, plus de 15 000 ressortissants du Malawi ont été autorisés par l'Afrique du Sud à quitter le pays avant des manifestations anti-migrants. Elles sont prévues la semaine prochaine. Les autorités craignent qu'elles ne dégénèrent en violence. Des milliers d'autres ressortissants du Malawi attendent d'obtenir l'autorisation de partir. Ils se trouvent dans des campements de fortune en attendant. Des groupes d'initiatives citoyennes ont donné jusqu'au 30 juin aux ressortissants étrangers en situation irrégulière pour quitter le pays et appellent à des manifestations dans tout le pays. On part au Maroc, Essaouira, où se tient jusqu'à ce samedi soir le festival Gnawa, 27e édition, un événement mondialement connu qui permet de découvrir pour les néophytes cette musique très particulière. Par exemple, le choix d'un tête-à-tête inédit entre un malais marocain et une chanteuse venue d'Éthiopie. C'est un reportage à Essaouira de Guillaume Thibault.
6: Un amour partagé, celui de la musique, celui de la rencontre. Le Mahalem marocain Mohamed Montari et l'éthiopienne Selamnesh Zemene ont un héritage commun, le respect de leur terroir, le fait d'être né dans des familles de musiciens. Pas besoin de long discours, explique la chanteuse du Badouz Band.
7: I'm very happy.
8: Je suis vraiment heureuse. On ne se connaissait pas avec le Mahalem Mohamed Montari. On a chanté ensemble et c'était naturel. Nous n'avons pas les mêmes mélodies, les mêmes rythmes, et pourtant cette fusion est très belle.
6: C'est mon ami.
9: Avec son guembri coloré, décoré de coquillages, décori, Mohamed Montari est imprégné par le Grand Sahara. Pour lui, la culture gnawa est un appel, un son qui peut se jouer partout dans le monde. Son tête-à-tête avec Selamnesh Zemene est donc une évidence.
10: La musique gnawa, c'est transcendant. Les gens se lèvent, dansent jusqu'à en tomber par terre. C'est quelque chose qu'on le ressent au plus profond de nous. Et donc, en fait, chaque endroit, c'est chaque son, c'est chaque sentiment. Et ça, à chaque fois, c'est différent. C'est toujours le même plaisir.
9: Un plaisir partagé par le public lors d'un concert unique, puissant, sur la grande scène du festival gnawa. Guillaume Thibault, Essaouira.

0: On va quitter Essaouira pour Casablanca, vous l'avez compris, nous restons au Maroc et nous allons parler d'un collectif d'artistes issus de différentes disciplines, le Syndicat National Marocain du Fun, qui s'est donné pour objectif d'ouvrir de nouveaux espaces de fête. Et pour participer, il faut adhérer à ce syndicat. C'est un reportage à Casa de François Humferkataji.
1: 13 juin 2026. Non.
2: Trois tampons du bureau de la division technique, dont un horodaté, mais la carte d'adhérent n'est pas encore tout à fait prête.
1: Tu lui signes avec la division technique ? Il faut signer le carnet 2025.
2: Il faut encore passer par le bureau des signatures pour s'installer confortablement dans le jardin verdoyant du cinéma Ritz, où se tient la session d'écoute du jour. Une lourdeur bureaucratique qui devient source d'amusement et de création, mais aussi une étape vers un monde où le téléphone portable est Tony. Nabil Kerjige, l'un des fondateurs du syndicat marocain national du FUN.
3: Cette session, ça nous permet de un peu revenir à l'humain, à celui qui adore la musique, et aussi écouter parler de la musique et des histoires autour des morceaux, des albums.
2: Pour cet après-midi ensoleillé, c'est Adil Hanin, le batteur du mythique groupe de rock kazaoui Oba Oba Spirit, qui est invité à faire écouter au public ses inspirations musicales. Un thé ou un café, et c'est parti pour une session qui offre un voyage éclectique entre John Coltrane et Jimi Hendrix, en passant par les Beatles. Le tout agrémenté d'anecdotes personnelles ou historiques.
3: Aujourd'hui, ce qui est un peu dommage dans la scène un peu mondiale et aussi au Maroc, c'est qu'on est dans une monotonie d'événements. Ça veut dire qu'un événement, c'est un DJ et des enceintes et du boum boum boum. Du coup, il n'y a pas de musique expérimentale, il n'y a pas des choses qui se passent la journée aussi, il n'y a pas un lien social. Parce que ici, les gens, ils discutent entre eux, ils se rencontrent et tout. Et nous, on prône cette idée de revenir à la base. La musique, c'est social.
2: À la base de cette initiative, un collectif d'une dizaine d'artistes qui s'évertue à proposer des événements gratuits organisés bénévolement. Sophia Alami, architecte, reçoit dans ses ateliers de la Médina où se préparent les événements.
4: Ici, on est à rue de Tanger.
2: Les changements urbanistiques rapides à Casablanca les ont poussés à agir.
4: Quand les espaces publics deviennent de moins en moins accessibles, quand les endroits mythiques de Casa commencent à fermer et qu'il n'y a rien pour les remplacer, et quand les lieux de sortie deviennent de plus en plus inaccessibles, de plus en plus chers, nous, on a cherché à faire des événements qui ne coûte pas trop cher pour qu'on puisse avoir un public qui vient gratuitement.
2: Les sessions précédentes ont aussi bien mis à l'honneur le métal que la house de Détroit. Filmées avec de petites caméras numériques du début des années 2000, elles sont disponibles en ligne sur YouTube. François Humferkataji, Casablanca, RFI.
0: Et nous partons à la découverte d'un artiste très original. Il est en Afrique du Sud, il s'appelle Mouzi et il mélange ses racines zoulou à la musique électro. Il est âgé de 35 ans, il a déjà fait ses preuves. Il a attiré par le passé l'oreille du DJ Diplo. Il a collaboré avec le chanteur de Coldplay, Chris Martin ou encore Damon Albarn et Claire Bargelès. Mouzi vient de sortir un nouvel album, c'est le sixième. Il est intitulé Electric Zululand.
5: Comme toujours chez Mouzi, les sources d'inspiration sont multiples, rassemblant des sonorités de sa culture et des trouvailles issues de ses explorations musicales. Un mélange très personnel, né de sa curiosité pour beaucoup de genres.
6: De Chris Martin, Fela Kuti, en passant par Linkin Park, Daft Punk, Brenda Fassie, j'ai énormément d'influences. Et je pense que c'est là que la créativité joue un rôle, car je transforme ensuite tout ça avec un point de vue différent. J'aime surtout faire de la musique qui fait du bien, pleine d'espoir.
5: Le musicien a bien compris que ce qui le rend unique, ce sont ses racines, celles d'un adolescent zoulou d'un township d'Epangeni sur la côte au nord de Durban, tâtonnant dans les années 2000 pour créer des beats tout en étant imprégné des traditions musicales locales.
6: Ma mère a un jour acheté un vieil ordinateur et un ami plus âgé de mon frère y a installé des logiciels de musique comme EJ ou encore Fruity Loops. Ça m'a beaucoup intéressé car en dehors de l'école, j'avais pas vraiment de passion. Je faisais par exemple pas de sport, donc la musique c'est devenu pour moi une façon de m'exprimer.
5: C'est finalement son album Afrovision en 2018 qui attire l'attention, même au-delà de l'Afrique du Sud, et lui apporte un peu de notoriété. Et avec Interblactic, trois ans plus tard, Désormais connu sous le surnom de Zulu Skywalker, il commence à être catégorisé comme artiste afrofuturiste, un terme qu'il tient à nuancer.
6: Je préfère parler d'afronaouisme que d'afrofuturisme, car on imagine ce futur fantasmé, très chouette, mais plus on avance et plus ce futur est lointain. Donc pour moi, l'afrofuturisme, ça peut être de se concentrer sur comment agir sur le présent.
5: Pour son nouvel opus, Electric Zululand, il a collaboré avec plusieurs artistes sud-africains de la scène alternative qui explorent de nouvelles formes musicales telles que Msaki ou Bongezi ou Emabandla. Car pour Muzi, il est important de chercher d'autres voies que l'amapiano ou la house classique déjà très exposées.
6: J'essaye de créer une musique très expressive qui ne tente pas forcément de plaire au marché mais qui plaît à mon âme.
5: Muzi n'en a donc pas fini de tracer son chemin dans le monde de la musique électronique et d'explorer de nouveaux sons pour raconter son histoire. Ici le morceau Uklanga, extrait de cet album Electric Zululand, avec la participation de la chanteuse Zoé Modira. 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

C'est sur RFI et c'est dans Afrique Soir. C'était le coup de cœur de Claire Bargelès. Ça nous vient d'Afrique du Sud et l'artiste s'appelle Mouzi et c'est son tout dernier album, le 6e intitulé Electric Zululand. C'est ainsi que nous refermons cette dernière édition d'Afrique Soir. Merci à toute l'équipe, merci à vous de votre fidélité. Et restez à l'écoute, l'info revient dans quelques instants avec notre Zoulou électronique. Vous verrez bien.

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6: RFI, les 1h du matin ici à Paris et à Issy-les-Moulineaux, 23h en temps universel et 2h à Tel Aviv. Bonsoir Jérôme Bastion.
7: Bonsoir Sylvie Berruet.
6: Vous êtes en forme?
7: Absolument, tout à fait, autant que vous, merci beaucoup. Bienvenue à vous toutes et à vous tous sur la Radio du Monde pour ce nouveau point sur l'actualité de notre planète.
8: À la une de ce journal, un accord cadre signé entre les autorités israéliennes et libanaises après près de 3 mois de négociations à Washington. Objectif affiché, ouvrir la voie à une paix durable, mais ce n'est là que le début d'un long processus devant mener à un lointain retour à la normale. Le bilan du double séisme au Venezuela pourrait être très élevé, craint le chef de l'agence humanitaire de l'ONU, qui constate une situation bouleversante et un travail considérable pour les secours. La solidarité populaire se concentre sur la zone de la Guaira, non loin de la capitale. Et puis le syndicat des eaux d'Île-de-France dépose 2 recours en justice, dont l'un devant la Commission européenne, pour que les entreprises à l'origine de la pollution des eaux de la région financent leur recyclage au lieu des collectivités locales. Enfin, nous finirons par un coup d'œil, comme d'habitude, sur la bourse de Wall Street.
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8: Après 5 rounds de discussion à Washington, Israël et le Liban ont donc trouvé un accord cadre pour mettre fin au combat à leurs frontières et instaurer une paix durable entre les deux pays. Il s'agit d'un premier pas vers la restauration de la souveraineté du Liban, sans occupation, subordination ni tutelle, a commenté le président libanais Joseph Aoun. On sait encore peu de choses sur le contenu de cet accord, mais les deux pays se félicitent de ce premier pas. Le Premier ministre israélien Benjamin Netanyahou précisant toutefois qu'Israël permettrait à l'armée libanaise de prendre le contrôle de seulement 2 zones pilotes dans le sud du Liban où elle est actuellement déployée. Le point avec Julien Chavanne.
9: Les négociations duraient depuis le mois d'avril sous la pression des Américains. 2 mois plus tard, un accord cadre est annoncé à Washington par Marco Rubio, le chef de la diplomatie américaine.
10: Aujourd'hui marque la première étape. Cette première étape est parfois la plus difficile, mais elle est importante et nous l'avons franchie ensemble. Espérons que nous aurons bien d'autres échanges de ce genre et que nous réaliserons des progrès réels et tangibles.
9: Côté libanais, la célébration reste aussi très mesurée. Nada Hamadeh Mouawad est l'ambassadrice du Liban aux États-Unis.
11: Le cadre trilatéral que nous avons signé aujourd'hui constitue une première étape sur la voie du rétablissement de la souveraineté et de l'intégrité territoriale du Liban.
9: Yekiel Leiter, l'ambassadeur israélien, le confirme, c'est une autre négociation qui débute à présent.
12: On a remis le train sur les rails et il avance dans la bonne direction. La destination finale, c'est la paix entre nos deux pays.
9: Mais la route est encore longue. À la télévision, le Premier ministre israélien précise que l'armée libanaise ne pourra contrôler que des zones pilotes sur son territoire. Benjamin Netanyahou répète qu'Israël restera dans le sud du Liban jusqu'à ce que le Hezbollah rende les armes. Et il prévient, les habitants déplacés de la zone occupée par les forces israéliennes ne pourront pas revenir chez eux.
8: Et Julien Chavanne, merci. Et après l'annonce de cet accord, des dizaines de personnes à moto, certaines brandissant des drapeaux du Hezbollah, se sont
7: sont rassemblés dans la banlieue sud de Beyrouth, le fief du groupe chiite soutenu par l'Iran, pour protester contre cet accord. Le Hezbollah, en effet, dénonce cet accord et estime et promet que le Hezbollah ne sera pas désarmé malgré la mise en place de ces deux zones pilotes rendues au contrôle de l'armée libanaise. Dans la région du Golfe arabo-persique maintenant, l'armée américaine a annoncé avoir frappé des cibles en Iran en réponse à l'attaque qu'elle attribue à Téhéran d'un cargo venant de franchir le détroit d'Hormuz. Il s'agit de la première attaque américaine connue depuis la signature du protocole d'accord entre Washington et Téhéran le 17 juin. L'armée américaine a ciblé des lieux de stockage de missiles et de drones et des sites radars côtiers en Iran en réponse à l'attaque de la veille contre un navire commercial transitant par le détroit d'Hormuz, a-t-elle écrit. Le vice-président américain J.D. Vance a averti vendredi que les États-Unis répondront à toute attaque de l'Iran par la violence. Fin de citation. 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Des équipes de sauvetage du monde entier sont arrivées au Venezuela. Elles sont à pied d'œuvre, presque toutes, pour aider à rechercher des personnes disparues sous les décombres deux jours après le double séisme dévastateur qui a frappé le pays. Le bilan provisoire atteint bientôt les 600 morts et plus de 50 000 personnes sont toujours portées disparues. Sur place, notre correspondante Alice Campagnol, C2, de nouveau rendu ce vendredi à La Guaira, la zone la plus affectée par le séisme, à quelques kilomètres au nord de la capitale Caracas, une commune dévastée qui a un temps été coupée du reste du monde et des secours également. Son témoignage.
3: Eh bien, c'était très fort ce matin, car toute la ville de Caracas, après le chaos, après la stupeur, eh bien, se mobilise et ses habitants sont en train de se diriger vers La Guaira, qui se situe à une trentaine de kilomètres. Et l'autoroute, à l'heure actuelle, est remplie et ne se désemplit pas. Elle est remplie de véhicules, de motards, des véhicules de particuliers ou même d'entreprises. Il y a aussi des machines, des engins de travaux qui sont en train d'être amenés jusqu'à La Guaira. Les gens remplissent leurs voitures de vivres, de vêtements, de nourriture, bref, de ce qu'ils peuvent, et ils viennent apporter leur aide aux sinistrés de La Guaira. Tandis qu'hier, eh bien, cette autoroute, elle était vide et les habitants de La Guaira se sentaient livrés à eux-mêmes. Eh bien, aujourd'hui, ça y est, la solidarité s'organise et c'est très fort à voir.
7: Alice Campagnol, RFI Venezuela. En France, le syndicat des eaux d'Île-de-France, qui alimente près de 4 millions de personnes en dehors de Paris, a déposé deux recours juridiques pour que les autorités contraignent les producteurs de pesticides à contribuer financièrement à la dépollution de l'eau. Écoutez Corinne Lepage, avocate spécialiste du droit de l'environnement et avocate du CEDIF.
13: C'est tout à fait anormal que ce soit les collectivités, les usagers qui payent pour les industriels qui polluent. D'autant plus qu'il existe en droit français comme en droit communautaire un principe de responsabilité du producteur, et ce principe n'est pas appliqué aux fabricants de pesticides. Le seul moyen est celui que nous avons utilisé, c'est-à-dire de demander l'application du principe pollueur-payeur aux fabricants de pesticides qui en sont exclus. Qui en sont exclus parce que on constate que ce soit au niveau de la réglementation nationale ou de la réglementation communautaire, comme par hasard, il y a une exemption pour les fabricants de pesticides, c'est-à-dire qu'ils ne sont pas inclus dans la liste des producteurs soumis à la responsabilité élargie du producteur. Si vous voulez, en l'espèce, c'est légal parce que la loi n'a pas prévu, mais la loi, elle se change. Et donc, c'est ce que nous demandons. Nous demandons qu'il y ait une modification de la réglementation, que ce soit la réglementation interne ou la réglementation communautaire.
7: Propos recueillis par Juliette Pietraszewski. Et tout de suite, direction Wall Street. C'est la bourse avec Pierre-Yves Dugas.
14: L'indice Dow Jones termine la semaine sur une perte de 55 points qui le ramène à 51 865 et le Nasdaq, en s'effritant de 61 points, finit à 25 298. Les investisseurs hésitent, les dégagements continuent d'affecter le secteur des semi-conducteurs qui avait flambé ces dernières semaines. On constate de fortes baisses sur des titres comme ON Semiconductor, Western Digital, Seagate ou encore SanDisk. L'euphorie qui a propulsé les valeurs de l'intelligence artificielle est également retombé. Le scepticisme devant les valorisations astronomiques et les dépenses sans précédent d'investissement dans des centres de traitement de données renforce la nouvelle du jour et le scepticisme ambiant. Selon le New York Times, OpenAI envisage de repousser à l'année prochaine son introduction en bourse. Ce pionnier de l'intelligence artificielle voudrait attendre un moment plus favorable. OpenAI aurait été déçu par la modestie de la hausse de l'action de SpaceX dans les jours qui ont suivi son introduction triomphale en bourse le 12 juin. La presse parle de plus en plus de l'arrivée de la concurrence de modèles chinois d'intelligence artificielle, moins performants que les modèles américains, mais considérablement moins chers. Le baril de pétrole américain pour livraison au mois d'août plonge de plus de 3%, revenant à plus de 69 $. L'euro grimpe légèrement à 1,1386 $. L'indice Dow Jones rend 0,1%, le Nasdaq perd 0,2%.
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1: Bonjour, quel est le point commun entre Lagos, Abidjan, Douala, Bangkok, Jakarta ou Miami? Eh bien, ce sont des villes qui coulent lentement, mais sûrement. Le poids des infrastructures, le prélèvement massif des eaux souterraines et des minéraux, la dégradation des écosystèmes naturels et la multiplication des barrages affaissent leur sol et stimulent l'érosion. En s'enfonçant, ces territoires deviennent plus vulnérables à la hausse du niveau de l'océan provoquée par le réchauffement climatique. Depuis le début du siècle dernier, le niveau des océans a déjà grimpé de 23 cm. En apparence, c'est peu, mais les épisodes de submersion marine se multiplient à une vitesse alarmante sur toutes les côtes du globe. Et nous n'en sommes qu'au début. Si rien ne change, la mer pourrait monter d'un mètre supplémentaire d'ici la fin de ce siècle. Les conséquences sont vertigineuses. Des centaines de millions de personnes vivent dans des zones côtières basses, souvent sans savoir qu'elles sont menacées. Après l'Asie, c'est l'Afrique qui concentre la plus forte densité de population côtière. C'est l'Afrique qui est en première ligne, par exemple. En Afrique de l'Ouest, la zone littorale regroupe plus de 30% de la population totale, 50% de la population urbaine et elle concentre plus de la moitié des activités économiques des pays côtiers. Alors que fait-on? On se protège, on résiste ou on admet que certains endroits, certains quartiers, certaines villes ne pourront tout simplement pas être sauvés. Nous irons tout à l'heure dans le sud de la France, à Sète, où les gestionnaires de la ville ont compris qu'ériger des murs ne suffisait plus, qu'il fallait déplacer des habitants, relocaliser des activités et réinventer le rapport à la mer. Mais avant cela, prenons l'ampleur de ce phénomène avec notre invité.
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1: Bonjour Denis Lacroix.
2: Bonjour.
1: Vous êtes un ancien chercheur de l'IFREMER, l'Institut français de recherche sur l'océan. Vous avez voyagé sur tous les continents et aujourd'hui vous êtes consultant en prospective sur les sciences marines et notamment sur les enjeux de l'aquaculture. Vous êtes en ligne avec nous depuis Lyon, dans l'ouest de la France. Est-ce que vous pouvez nous expliquer tout d'abord un peu de pédagogie, pourquoi est-ce que le niveau de l'océan monte?
2: Le niveau de l'océan monte pour trois raisons qui se conjuguent pour donner un résultat global de hausse tendancielle longue. La première raison, c'est que sous l'effet des gaz à effet de serre, la Terre se réchauffe et ce réchauffement entraîne une fonte des glaciers terrestres, chose que l'on peut observer régulièrement dans les grands massifs, et y compris en Europe, notamment dans les Alpes. La deuxième cause, c'est la fonte des calottes polaires, ces grandes masses de glace qui sont situées au pôle Nord et au pôle Sud, et qui, elles aussi, s'amincissent par l'effet de la fonte, d'un bilan finalement plus favorable à la fonte qu'à l'accumulation de glace. Et puis enfin, le troisième effet, qui est le plus simple, c'est celui qui est lié au gonflement de la mer, comme un phénomène très général, tout ce qui chauffe gonfle.
1: Alors je le disais, plus 23 cm depuis 1900, et en fait c'est un phénomène qui s'accélère.
2: Oui, alors c'est ça qu'il faut essayer de bien comprendre, c'est que d'abord ce niveau de la mer il a bougé au cours des siècles, et notamment lié à toutes les glaciations. Quand il y avait une glaciation, et il y en a eu un certain nombre, notamment au cours de notre ère, eh bien la glace retient des quantités colossales d'eau, et donc le niveau de la mer peut varier. Et puis, sur une période, disons, relativement longue, depuis 12 000 ans, le niveau était remarquablement stable. Il bougeait très peu. Et puis, depuis quelques décennies, il a commencé à accélérer sa hausse. Au début, c'était assez léger, de l'ordre du millimètre par an. Et aujourd'hui, ce phénomène est beaucoup plus marqué. Il atteint en moyenne mondiale à peu près 4 mm, mais surtout c'est un phénomène en accélération et c'est ça qui est le plus inquiétant.
1: Et en fait, cette hausse du niveau de l'océan liée donc au réchauffement climatique, on l'a bien compris, c'est un amplificateur d'une mauvaise gestion globale des littoraux. Parce que comme je le disais en introduction, ce n'est pas uniquement à cause de ce phénomène de la hausse du niveau de l'océan que de nombreuses villes et côtes du monde sont menacées.
2: Oui, s'il n'y avait que cet effet-là, je dirais qu'il serait relativement facile à gérer. La difficulté, comme vous l'avez dit tout à l'heure, c'est qu'il y a beaucoup d'activités sur les zones littorales, pour des raisons évidentes, hein, de commerce, de facilité de s'installer sur des terrains plats, etc. Mais comme les activités humaines modifient considérablement le sol et le sous-sol, notamment en extrayant du pétrole, du gaz, de l'eau, des graviers, des minerais, etc., et que par surcroît, l'usage de l'eau dans le bassin versant, notamment en amont des zones littorales, est de plus en plus intensif, eh bien, il s'ajoute à cette hausse de la mer une subsidence, c'est ce qu'on appelle un affaissement du sol, plus ou moins marqué. Et la combinaison de ces deux phénomènes fait que, eh bien, on a non seulement la hausse de la mer, mais en plus la baisse du niveau du sol, ce qui donne un effet beaucoup plus important à la hausse apparente de la mer. Je donne un exemple tout simple. Au Vietnam, le grand delta du Mékong, qui est un fleuve très important, il y a tellement de pays qui prélèvent de l'eau en amont qu'il manque de l'eau, je dirais, dans les argiles gonflantes qui constituent le delta. Et donc, le pays s'enfonce à une vitesse d'environ 1,5 cm, alors que, comme ça a été dit tout à l'heure, la hausse devrait être de l'ordre du demi-centimètre.
1: 1,5 cm par an, j'imagine.
2: Oui, bien sûr.
1: Alors, je signale aux auditeurs que si vous voulez en savoir plus sur les causes de la montée du niveau de l'océan, nous avons réalisé une émission intitulée « Pourquoi la mer monte ?» justement il y a peu, que vous pouvez retrouver dans nos podcasts sur RFI.fr ou sur les applications RFI et RFI Pure Radio. Mais alors, Denis Lacroix, ce qui nous intéresse la plus particulièrement dans cette émission, ce sont les conséquences. Quelles sont les villes ou les endroits du monde les plus concernés? Vous parliez du delta du Mékong, là c'est un endroit extrêmement concerné.
2: Oui, parce que vous l'avez dit aussi tout à l'heure, et c'est très juste, les zones désertiques où il y a très peu d'habitations, bon, le littoral change de profil, la mer envahit les zones déjà humides, mais ça n'a pas d'impact. Alors évidemment, les écosystèmes se modifient, mais ça ne met pas en péril les activités humaines, les infrastructures, les villes. Donc, par contre, dans les zones densément peuplées, comme les pays que j'ai cités, mais il y en a beaucoup d'autres. On pourrait citer aussi l'Égypte, puisque la plus grande partie de la population égyptienne, qui s'élève aujourd'hui à 112 millions, avec 1 million d'habitants de plus tous les 9 mois, eh bien, elle est concentrée dans le delta du Nil et notamment dans les zones côtières, avec des très grandes villes comme Alexandrie, Damiette ou Port Saïd. Donc là, on voit bien que si la mer monte et qu'en plus il y a un déficit d'arrivée en eau douce, vous avez un effet ciseau qui est tout à fait redoutable, parce qu'il affecte à la fois physiquement le front de mer et toutes les constructions qui sont là. Il n'y a pas que des habitations, il y a aussi des aéroports, il y a des centrales à énergie, il y a des installations industrielles, notamment des complexes pétrochimiques, etc. Et puis, il y a aussi tout le domaine de l'agriculture. Et l'agriculture, quand la mer monte et qu'il y a un déficit d'apport d'eau douce et que le sol s'enfonce, eh bien, les sols sont petit à petit salinisés, ce qui rend beaucoup de ces zones agricoles impropres à l'agriculture traditionnelle.
1: Alors, nous verrons tout à l'heure que, heureusement, il y a des solutions, hein, pour faire face à cela. Mais nous avons reçu, il y a quelques années, la climatologue Isabelle Niang Diop dans cette émission. Elle est malheureusement décédée aujourd'hui. Mais ses propos avaient frappé les auditeurs. Elle avait expliqué qu'à cause des courants et des infrastructures, la côte ouest africaine est particulièrement vulnérable à la hausse du niveau de l'océan et qu'à terme, il faudra choisir entre démolir les ports ou déménager les capitales. Alors, évidemment, c'est assez violent à entendre. Qu'en pensez-vous?
2: Le terme démolir est un peu fort. Il faut faire des choix effectivement stratégiques et si possible anticiper avant d'être sous les contraintes. Alors il faut aussi tout de suite dire que ce qui est justifié dans une ville ou dans une région peut ne pas être la bonne idée dans une autre. Donc il faut être assez prudent sur les choix stratégiques faits par les États et les villes pour la meilleure adaptation possible à ces contraintes-là. Alors, je peux donner un exemple tout simple, c'est que quand on regarde, par exemple, les choix qui ont été faits aux Pays-Bas pour qu'est-ce qu'on fait par rapport à la ville et qu'est-ce qu'on fait par rapport au port, notamment, je parlais ici de Rotterdam, le premier port d'Europe, vous voyez que c'est quelque chose de considérable. Eh bien, ils ont
1: il faut rappeler
2: choisi.
1: Que les Pays-Bas sont un pays en dessous du niveau de la mer, donc ils sont vraiment confrontés à ce phénomène très fortement.
2: Absolument. Donc c'est si le pays le plus vulnérable d'Europe et un des plus vulnérables du monde, ce sont les Pays-Bas. Mais ils ont une très longue tradition de protection, de pompage, d'adaptation. Mais ceci dit, ça ne permet pas de répondre à des enjeux qui sont avec une dangerosité croissante, puisqu'on ne peut pas faire vivre 17 millions d'habitants en permanence derrière des digues de plus en plus hautes, à la merci à la fois des assauts de la mer, mais également des inondations venant de la terre. Donc le cap est très particulier aux Pays-Bas, parce que en hiver, les apports d'eau douce, qui viennent principalement du Rhin, de la Meuse et de l'Escaut, représentent des débits colossaux, de l'ordre de 24 000 mètres cubes par seconde. Or, en fin de marée haute, par exemple, le niveau de la mer est trop élevé pour pouvoir constituer un point bas et accueillir les débits sortant de ces fleuves. Donc, il faut pouvoir stocker des quantités considérables d'eau en attendant que la marée permette de réouvrir un point bas et d'évacuer ces volumes-là. Donc, quand vous avez un port aussi important que celui de Rotterdam, bien, qu'est-ce que l'on peut faire? Alors, ils ont choisi de déplacer le port et de le construire sur en fait le littoral de la mer du Nord et en protégeant la ville. Mais vous prenez Jakarta, la capitale de l'Indonésie, ils ont fait le choix inverse. C'est-à-dire que c'est la capitale qui va se déplacer, elle va être mise à 250 mètres d'altitude, déplacée à Bornéo, donc on change carrément d'île, elle quitte Java pour aller à Bornéo, et en revanche, le port est maintenu sur place et lui va être renforcé. Donc vous voyez, c'est des choix stratégiques complètement différents et ils se justifient pour des raisons alors à la fois physiques, économiques et politiques. Et donc beaucoup de villes doivent faire des choix à un moment donné. La seule chose qui est commune à tous ces choix de stratégie, c'est éviter de faire ces choix trop tard, parce que si on les fait dans l'urgence, évidemment, c'est plus dangereux et plus coûteux.
1: Alors, par conséquent, de nombreuses villes et de nombreuses régions côtières se préparent à affronter l'océan. C'est le cas, par exemple, de la ville de Sète, dans le sud de la France, où nous vous emmènerons dans un instant. Mais pour vous mettre dans l'ambiance, voici Georges Brassens et sa supplique pour être enterré à la plage de Sète.
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0: réplique pour être enterré à 7 de Georges Brassens sur RFI. Un choix judicieux de François Porcheron, puisqu'aujourd'hui nous parlons des conséquences de la hausse du niveau de l'océan. Ce phénomène est lié au réchauffement climatique créé par les activités humaines, mais il n'est qu'un amplificateur d'une mauvaise gestion globale des littoraux face à la multiplication des inondations et à l'avancée de l'érosion côtière. Les habitants s'inquiètent.
1: Je crois qu'on a un devoir d'anticipation, que nos élus ont un devoir d'anticipation. Et pas d'anticipation à un an, deux ans, peut-être à 15 ans, 20 ans.
2: C'est la terre de nos ancêtres, oui, on en est responsable. Il va falloir protéger ce qu'on peut protéger. La culture des vignes, des oliviers, tout ce qui vient de la mer, la pêche, l'ostréiculture.
3: Depuis que je suis né, j'habite au bord de la plage. L'eau n'est pas montée d'un centimètre.
4: On ne peut pas envoyer tous les habitants de Frontignan vers la route du centre-ville. Il faut qu'on ait un deuxième échappatoire.
5: La température monte, la salinité augmente, donc il y a une profession quand même de congéliculteur qui est impacté. Il faudra s'adapter, c'est sûr, mais pas abandonner totalement les activités. Ça dépend des collectivités, mais ça dépend aussi de chercheurs, de chefs d'entreprise, d'entrepreneurs. Il faut réinventer peut-être certaines choses.
6: Il y a la ZUP qui a l'île de Taux, elle va peut-être sous l'eau. C'est une zone populaire, quoi. Et les gens n'ont pas forcément les moyens de se loger ailleurs.
0: Désert, reloger, identité, patrimoine, économie, mobilité, ce sont les paroles des habitants du territoire de Sète dans le sud de la France. Située près de Montpellier, coincée entre la mer Méditerranée et l'étang de Thau, cette ville de 45 000 habitants et ses 20 km de littoraux sont en sursis. Dès 2005, les gestionnaires de ce territoire ont entrepris de gros travaux pour préserver le front de mer. Mais aujourd'hui, c'est le réalisme qui prime. Les travaux ne suffiront pas. D'ici 30, 50, voire 100 ans, des pans entiers du territoire disparaîtront. Protéger ne suffit donc plus, il faut s'adapter et cela signifie de renoncer à des territoires, de relocaliser. Et le défi n'est pas seulement technique, il nécessite aussi de changer les mentalités, de surpasser les craintes et de libérer la parole. Concevoir ensemble le territoire de demain, c'est l'ambition de ce grand projet. Et pour comprendre tout cela, notre reporter Samuel Turpin a donné rendez-vous au Lido à Yvon Izikiel. Il est le chef de projet adaptation au changement climatique et recomposition spatiale de cette aglopole méditerranée.
7: Ici, on est sur le Lido de Frontignan, dans cette espèce de bande de sable qui est coincée entre mer et étang, 6 km sur 8. Qui est en grande partie urbanisée.
8: On arrive près du cordon dunaire, protection de galets, les digues qui font environ 2 mètres à 2 mètres 50 de haut. Et on va passer par-dessus le cordon dunaire. Croisons une baigneuse. Bonjour madame, elle était bonne?
9: Ah, excellente, je la conseille. Hein.
8: Là, directement, c'est la Grande Bleue.
7: La plage dite des Arresquiers, avec à l'ouest le Lido de Sète, qui fait 12 km de long.
8: Et vers l'est?
7: Et vers l'est, il continue vers Maglone, Palavas. C'est une grande étendue de sable, exempt de toute urbanisation sur plusieurs kilomètres. Ce sont des terrains qui appartiennent au Conservatoire du Littoral.
8: Et des terrains extrêmement fragiles, hein, notamment face à l'érosion qui atteignait ici, début des années 2000, en moyenne 1 mètre et beaucoup plus à l'endroit où nous sommes. Ça pouvait atteindre plus de 3 mètres, au point qu'en 2005, l'agglomération de Sète a été chargée de trouver des réponses, de trouver des solutions pour réhabiliter et sauver le littoral. Et la solution la plus marquante qui a été développée, c'est le déport de la route du littoral, celle que l'on voit juste derrière nous. Vous l'avez déportée de plus de 100 mètres.
7: Début des années 2000, on avait perdu l'essentiel de la plage de Sète et le parti qui a été pris avec l'État, qui était financeur du projet, avec l'Europe, c'est de dire, faisons bouger un peu les lignes, on va reculer la route d'une centaine de mètres. C'est une route très fréquentée qui, avant les aménagements, était en bouchon permanent tout l'été. Et il y a eu toute une phase où le réflexe des ingénieurs, c'était de proposer de la protection. Mais parce que c'était aussi la demande des élus et des habitants. Protégez-nous, protégez-nous. Alors cette demande, elle existe toujours. Hein. Elle n'est pas éteinte. Certains habitants nous disent, faut nous protéger, qu'est-ce que vous faites? Et donc, on a recréé une plage de 70 mètres de large. En haut de plage, on a aménagé un cordon dunaire fixé par au moins une centaine de kilomètres de dénivelé.
8: Les ganivelles, hein, ce sont ces petites structures végétales faites en châtaignier, liées tout ensemble, qui sont plantées dans le sable pour le fixer.
7: Sauf qu'il y a un endroit où on n'a pas pu se reculer suffisamment, donc on a dit, bon, on va amener une protection supplémentaire pour gagner du temps. On a amené un atténuateur de houle, on appelle ça, immergé à 350 mètres au large, par 4,50 mètres de fond.
8: Au fond de la mer.
7: Au fond de la mer. Ce sont des boudins en géotextile qui sont remplis de sable. Le sable, il a été prélevé sur place. Son rôle, c'est de casser les houles avant qu'elles n'arrivent sur le littoral. Et ça fonctionne très bien. Le petit frère du lido de 7, c'est le lido de Frontignon. Lui, la difficulté, c'est qu'il est urbanisé. Et donc, on a fait là un cordon, non pas de galet, mais un cordon de sable. Ça durera le temps que ça durera.
8: Tout cet endroit, c'était un endroit où il y avait du sable?
7: Il y a plus de 20 ans, il y avait du sable jusqu'à quasiment la première bouée qu'on voit là.
8: Oui, environ 250 mètres, à peu près?
7: À peu près, oui.
8: Et c'est aussi l'endroit le plus étroit du lido, hein, entre la mer et l'étang. Vous avez donc opté pour deux renforts. Le premier, c'est des épis rocheux que l'on voit devant nous et qui viennent compléter ceux qui avaient été construits déjà dans les années 60 par les habitants eux-mêmes, d'ailleurs. Et puis, cette digue où nous sommes, 3,50 m de hauteur, tu nous le disais tout à l'heure. Malgré tout ça, cet endroit reste hyper fragile et vulnérable.
7: Si on regarde bien, on aperçoit quelques encoches dans le cordon. Les houles hivernales attaquent régulièrement le cordon de galère. Et c'est là que d'ici 30 ans, d'après les cartes de recul du trait de côte qu'on a élaboré, on aurait les premières intrusions marines. Et il y aura une connexion qui se fera entre la mer et l'étang, ce qui remet complètement en question l'utilisation de la route.
8: Ça, c'était la première phase, qui a duré 10 ans, environ 70 millions d'euros, pour répondre à la demande, hein, qui était l'urgence de sauver le littoral. Mais déjà, vous saviez que ça ne serait pas suffisant et qu'une course contre le temps s'amorçait.
7: Ça nous aura permis de gagner une cinquantaine d'années, ce qui n'est pas rien. Et on a dit aux habitants, le jour où on a fait ces aménagements, vous savez ce qu'on fait là, c'est probablement la dernière protection que l'on fait, il n'y en aura pas d'autre, parce que la phase d'après, il va falloir réfléchir à plus long terme.
8: Là, on passe dans un changement de paradigme, ce n'est plus de la protection, ça devient de l'adaptation.
7: Oui, on arrête les protections parce qu'elles n'ont plus de sens, et on va passer dans une phase où il faut imaginer comment vivre avec cette nouvelle donne que la mer va gagner sur la terre et qu'il va falloir se replier ailleurs sur le territoire. Mais on a le temps pour imaginer comment se repositionner intelligemment, en faisant pas n'importe quoi, mais il faut s'y préparer dès aujourd'hui, parce que les temps de la transformation d'un territoire sont des temps longs. Ça se fait sur des décennies.
10: 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Es lo vilache mort. La terra abbandonato. La terra la conoscete, la vostra amix, la teunum, vignerum. La terra la conoscete, la vostra amix, la teunum,
8: vignerum. Débouche à travers une petite ruelle sur l'étang.
7: On a la vue ici de tout ce qu'on en a traversé avant. Et on arrive donc sur cette presqu'île du Barou. On a la chance ici d'être du côté où la promenade du bord d'étang est encore préservée. Il y a des endroits où c'est plus possible parce que les maisons se sont accaparées le rivage. Habitat intégralement pavillonnaire.
8: Et individuel, ouais.
7: Et individuel.
8: Ils sont très jolis, hein, avec un très beau jardin.
7: Oui, sauf que là aujourd'hui, il y a à peu près 300 logements qui seraient concernés par l'ennoiement à un horizon 5 ans. Alors c'est déjà un site qui est en zone rouge du PPRI, une zone inondable, risque de submersion. Donc les gens savent qu'ils sont sur un site fragile, qui est un ancien polder pour une grande partie, pas naturel, hein, c'est avancé. Donc on a un peu de temps pour réagir. Donc on a du temps pour déconstruire et on a du temps pour reconstruire. Ce qu'on imagine, c'est les reconstruire au plus près. On va requalifier, on va réhabiliter ce tissu pavillonnaire un peu vieillissant que l'on voit ici. Et en même temps, on va essayer de densifier.
8: Parce qu'on ça veut dire pas de logement individuel?
7: Non, ça veut dire pas d'immeuble. On densifiera peut-être sur du R plus 2, mais on va surtout densifier en largeur. C'est là qu'il faut qu'on gagne de la place. Bon, les architectes savent très bien penser des choses comme ça.
8: Et concrètement, pour que ce soit acceptable, c'est de faire une offre à ses habitants qui soit équivalente en termes financiers, mais aussi en termes de qualité de vie. Ils sont venus chercher quelque chose ici.
7: C'est leur proposer une offre immobilière qui soit à peu près équivalente, ou en tout cas acceptable à ce qu'ils ont aujourd'hui. Ça ne sera pas la même. Ça ne sera peut-être pas exactement en bordure des temps. La maison individuelle comme ils ont aujourd'hui,
8: Et dans lequel ils ont investi beaucoup. Oui, et dans lequel ils peuvent tout perdre, parce que le risque de submersion qui est rendu public, à travers la publication des cartes, risque d'avoir un énorme impact sur la valeur financière de ces biens immobiliers. Ça signifie que soit les personnes prennent le risque de revendre maintenant pour rentrer dans leur investissement, ou alors ils attendent la dépréciation, ils bénéficient de l'offre de relocalisation. J'imagine que pour la collectivité, c'est un moyen d'acquérir du foncier.
7: L'État a misé sur le fait que de publier les cartes de recul du trait de côte, ça allait faire baisser les biens. Je pense qu'ils vont rester hauts,